0: Les Régies, c'est une compagnie d'ici hein, qui propose à la location des uniformes, des costumes, des véhicules, des armes et même de la décoration pour le cinéma et la télévision. Michael m'accueille avec un super sourire et une phrase plutôt rassurante. Tu verras ici, tout est faux, mais tout doit paraître vrai. Et il n'a pas tort. Hein. En poussant la porte de l'immense hangar, je comprends que je viens d'entrer dans un monde littéralement parallèle, où se mêlent des uniformes à perte de vue. Police nationale, gendarmerie, pompiers, militaires, chaque uniforme correspond à une époque précise, une couture, un écusson, une nuance de bleu, tout compte parce que un détail faux, eh bien, peut ruiner littéralement la crédibilité d'une scène. Alors comme le veut la chronique, eh bien, j'ai évidemment tenté d'en porter un, mais je découvre immédiatement un problème. Ah ben oui, marcher avec assurance quand on porte un uniforme officiel, ah ben ça s'improvise pas. Ah, non, je ressemblais davantage à un agent de sécurité un peu paumé plutôt qu'au commissaire Moulin, si vous voyez ce que je veux dire. On poursuit en changement littéralement d'ambiance. Place aux fusils, aux flingues et autres lance-roquettes. Méga impressionnant. Mais Michael insiste, hein. Toutes les armes sont neutralisées ou adaptées pour le cinéma. Ah oui, ici on rigole pas avec la sécurité. Hein. Elle est maximale pour une illusion absolument totale. Et je vous le confirme ici, on n'est pas avec des petits jojo en plastoc. Non. Et Michael a déjà fourni des tournages de films assez balèzes. Hein. Si je vous dis Fury avec Brad Pitt ou encore Sherlock Holmes avec Robert Downey Jr. Et même le film Les Rivières Pourpres. La classe quand même. Hein. Ciné-Régie peut même livrer ses véhicules et ses équipements sur des tournages partout en France et même en Europe. Alors je vous laisse imaginer la scène, hein, lorsqu'il y a un contrôle routier disons banal, la tête de l'agent quand il réalise que le véhicule de police n'est pas un officiel et qu'à l'intérieur on y trouve un bazooka, 10 mitraillettes et 12 fusils à pompe. Et heureusement, hein, avec l'attestation très spéciale que présente Michael, ah bah tout est réglé. Hein. Mais il faut le dire, la scène reste quand même très cocasse. Comme quoi, à Geispolsheim, on peut vivre un polar sans même commettre de délit.
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2: Des circuits courts, je privilégie ça. Je me dis qu'on de la richesse, il y en a partout, mais il y en a chez nous aussi.
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2: Il travaille le chêne ou le frêne pour redonner vie, notamment au jeu des staminets dans son atelier. Il s'appelle Damien et avant de parler de vos créations, de l'amour du bois, d'ailleurs cet amour, il est rentré comment dans votre vie ?
4: Difficile à dire comment c'est rentré dans ma vie, en tout cas je suis quelqu'un curieux de nature. Et le travail du bois, je trouve que c'est assez noble en fait, c'est une activité assez noble. Et puis il y a l'amour du jeu aussi là-dedans. Et finalement, en étant curieux, en s'intéressant aux choses, j'ai vu ces jeux en bois, hein, ces jeux d'estaminet qui existent depuis très très longtemps. Et puis, ben, j'ai eu envie de les faire moi-même. Donc, il y a l'envie de créer, et une fois que c'est créé, il y a aussi l'envie de partager.
2: Bon, il faut le dire, entre l'envie, la réalisation, il y a quand même un pas, Damien. Il faut être sacrément bricoleur pour transformer une pièce brute en un jeu fonctionnel, non ?
4: Clairement, oui. Curieux déjà, oui, bricoleur beaucoup, mais j'aime toucher à tout. Ça fait longtemps que je bricole un peu tout et n'importe quoi. Et puis, on voit un jeu, on le teste, on l'essaye, ça nous plaît. Donc, voilà, la curiosité, ça anime cette flamme de la curiosité. Et du coup, bah, je cherche à comprendre comment il a été conçu. Et je me penche sur la question. Et puis, de fil en aiguille, bah, on fait des essais. Ça marche pas forcément du premier coup. Hein. Ça, c'est normal. C'est le jeu aussi. Et puis, bah, au bout du compte, on arrive à créer quelque chose. On teste ce jeu. Finalement, il marche. Ça donne envie d'en créer d'autres, de s'intéresser à ce qui a été créé, ce qui existe déjà. Et puis, par là aussi, on a des idées sur des choses qui n'existaient pas. Alors on a envie d'apporter sa petite touche, sa petite patte personnelle, et puis bah, de fil en aiguille, on produit, on continue, et puis je pense qu'il y a une certaine addiction là-dedans, mais c'est une bonne addiction en fait.
2: Vous travaillez surtout en circuit court avec du bois local, des produits naturels. Est-ce que c'est essentiel pour vous que le jeu reste un objet sain ?
4: La démarche, elle est complètement... on est vraiment là-dedans. Enfin, je suis là-dedans parce que je suis seul dans cette aventure. Mais le bois, oui, est local aussi bien sur les éléments de jeu que je vais créer aussi. Enfin, les plateaux de jeu, on va dire. Mais aussi les éléments, voilà, comme je disais tout à l'heure, que je vais faire autour à bois. Mais des circuits courts. Je privilégie ça. Je me dis qu'on de la richesse, il y en a partout, mais il y en a chez nous aussi. Donc, ça serait dommage d'aller chercher trop loin ce qui existe déjà chez nous. Donc, oui, je reste local. Et puis, en dehors de ça, il y a aussi une volonté de rester sur quelque chose de naturel. Le bois est un élément naturel. En transformant le bois, en le travaillant, on peut faire des choses magnifiques. Moi, je crois beaucoup en ça, mais je crois aussi en tout ce qui va sublimer le bois. Ce que je vais utiliser pour teindre le bois, pour cirer le bois, pour le huiler. Je vais vraiment rester sur des produits naturels parce que pour moi, ça fait sens.
2: Damien Lefèvre, créateur de jeux en bois, à retrouver sur les réseaux sous le nom « Il était un petit atelier ». 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
1: Et voici Patrick Citeau pour Nom de Nom, aujourd'hui direction Montmorillon, dans la Vienne. Un musée du macaron y raconte l'histoire de cette petite pâtisserie ronde.
2: Situé boulevard de Strasbourg, ce musée ouvert en 2003 par la maison Ranou-Métivier rend ainsi hommage aux générations d'artisans qui ont bâti la renommée de Montmorillon. Ce musée de l'amande et du macaron vous dévoile ainsi l'histoire et les coulisses de la fabrication de ce célèbre et délicieux biscuit aux amandes. La recette du macaron a priori été rapportée par Catherine de Médicis au XVIe siècle. À partir de cette époque, ce biscuit fait d'amandes, de sucre et de blanc d'œuf s'est répandu dans de nombreuses villes. On le retrouve ainsi progressivement à Nancy, Amiens ou Saint-Émilion. Il faut remonter au XVIIe siècle pour trouver les premiers macarons sur les étals des marchands de Montmorillon. Le petit biscuit au cœur tendre d'amandes est ensuite devenu la spécialité incontournable de Montmorillon. Aujourd'hui, la maison Ranou-Métivier perpétue cette tradition culinaire. C'est la plus ancienne fabrique de macarons de Montmorillon. Les savoir-faire se transmettent en effet dans cette famille depuis 5 générations. La recette traditionnelle des macarons demeure ainsi inchangée depuis ses débuts.
1: Et notre musée du macaron, c'est l'occasion de nous plonger au cœur de l'histoire de cette spécialité culinaire fierté de la région.
2: Une spécialité qui doit tout à l'amandier. L'histoire de cet arbre fruitier à travers les continents et les siècles est ainsi une des thématiques proposées. Les défis environnementaux liés à la production de l'amande sont aussi au programme de la visite. L'histoire et la fabrication du macaron a bien entendu toute sa place au cœur de l'espace d'exposition. Les gestes et les outils du biscuitier font également partie de cette immersion au pays du macaron. Un parcours ludique et gourmand qui fera le bonheur des enfants comme des plus grands. Concernant les origines du nom de la commune de Montmorillon, on peut s'appuyer sur une théorie ancienne. Elle précise que la bourgade, située sur une colline, aurait été investie par des Maures en 732, avant ou juste après la fameuse bataille de Poitiers. D'où la déclinaison en Mont de Morillo ou Colline du Mort. Mais le nom d'un des premiers barons de la ville a tout aussi bien pu inspirer cette dénomination. Hugo Banse se fait ainsi appeler Moro Loco, qui dictour Morillo, ou seigneur de la localité mauresque qui se nomme Morillo. Toujours est-il que de Montmorillo au XIe siècle, puis Montmorillom au siècle suivant, la bourgade endosse finalement son nom actuel au XVe siècle.
1: Et alors ça c'est quand même fou parce qu'on remonte le temps grâce à Patrick Citeau qui nous apprend toujours des détails qu'on ignore souvent d'ailleurs sur le nom de nos rues, de nos communes également. 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
3: Ah, le matin, on fait la toilette et il faut nous prendre pour des gobettes.
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3: La gobette, c'est la truie ou la métreux, qu'elle est de ses petits gouris. Ah, par chez nous, c'est pas comme chez les Bertans, j'en pas de gros élevage de cochons. Dans le temps, dans les fermes, on engraissait un verra, en que des truches et puis les yeux grasses. Puis, on y faisait sa fête. C'était la Saint-Cochon. Tout le monde venait aider la famille, les voisins, pour éplucher les oignons, faire le boudin puis les saucisses, saler la viande, et puis casser la croûte. On buvait une goutte, puis souvent une deuxième. Celle-là, on l'appelle le rince-cochon. Même si on l'élève pour le manger, ça l'empêche pas de l'avoir de la tendresse pour le cochon. Écoutez donc ce qu'en dit Jules Gilbert.
4: En Berrichon dans le texte.
3: Ah, je l'avais acheté sur le champ de foire, le 1er de septembre à Saint-Martin. Oh, il était vif, c'est à pas croire. Deux grandes oreilles, le museau mutin. Le soir, un coup formé dans l'étable, il a ben dû trouver le temps long. Il a regretté ses bains manquables, tous ses petits frères, les autres laitons. Oh, doucement, il s'est fait à son auge, ou qui avait dû boire à gogo. À la paille fraîche qui fait sa bauge, ou qui ronflait comme un sous-l'eau. Oh, pour le pousser, je peine à ingérer. Toute la journée, il dévorait. Puis un soir, j'ai dit à ma vieille, c'est temps, faut qu'on tue notre bestiau. Eh ben, ça nous a fait quelque chose, à la Mélie puis à moi. Ça l'a pas empêché de faire la fête. Ce chagrin-là, c'est vite passé. J'en fais des pâtés en clatette, des grands boudins que j'en épicé. J'en ai mangé de la couchouna et que j'en arrosé en du vin gris. Des andouillettes et des tripoilles, des saucisses et du boudin frit. Le soir, j'étais ben tout un peu pompette. Ouais, émotionné pour de bon, j'ai ben failli gâter la fête. Comme un vieux, je pleurais mon cochon.
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1: Monsieur le jardinier, ce nom vous dit peut-être quelque chose. Il donne de nombreux conseils sur les réseaux sociaux pour tenter de garder nos plantes en bonne santé et surtout en vie. Elle vient de publier un livre qui va vous intéresser si vous aimez le jardinage. Tout le monde peut jardiner. Bonjour monsieur le jardinier.
5: Et bonjour.
1: À quel moment vous avez compris que le jardinage allait devenir un petit peu plus qu'un loisir?
5: Dès que j'ai goûté mes premières récoltes, la qualité qui était incomparable et c'était vraiment des produits d'exception, j'ai été piqué.
1: Vous expliquez avoir commencé avec des échecs comme tout bon jardinier qui se respecte. Qu'est-ce qui a changé dans votre approche entre vos premières frustrations et la méthode actuelle que vous avez pour jardiner?
5: Alors, je n'ai pas une méthode en particulier pour jardiner et c'est pour ça que ce livre il est intéressant parce qu'il y a plusieurs méthodes et chacun va pouvoir utiliser les méthodes qui sont adaptées à sa situation. Que ce soit un climat qui est différent, un sol qui est capricieux, peu importe, une exposition particulière. En fait, il n'y a pas une vérité, il y a des vérités. Donc, il n'y a pas une méthode mais des méthodes à mettre en pratique en fonction de sa situation. Quoi.
1: Vous parlez du jardinage comme d'un art de vivre. Ça veut dire quoi concrètement dans le quotidien?
5: Le jardinage, c'est vraiment un art de vivre. Pourquoi? Parce qu'on va récolter nos propres produits, on va consommer de saison, on va vivre en harmonie avec la nature. C'est pas juste cultiver des plantes, quoi. C'est un véritable art de vivre. Après, tout le monde peut jardiner, mais c'est vrai que tout le monde n'y parvient pas.
1: Vous avez grandi en Moselle, dans les jardins ouvriers. Ça vous a donné des sources d'inspiration?
5: Oui, on a tous en Lorraine une grand-mère ou une arrière-grand-mère qui cultivait son jardin et qui nous a nourris quand on était petits avec des bons petits plats faits maison. Quoi.
1: Dans ce livre, vous affirmez que la main verte, justement, elle n'existe pas. C'est un mythe un peu qu'on essaie d'entretenir?
5: Oui, parce qu'en réalité, tout le monde peut jardiner. Du moment où on a les bonnes compétences. C'est pour ça que ce livre a été créé. Je l'ai découpé en deux parties. La première partie, c'est 7 règles qu'on doit respecter pour pouvoir jardiner en harmonie avec la nature. Et la deuxième partie, c'est un calendrier mois par mois que pour pouvoir suivre et savoir quoi faire.
1: Est-ce qu'on peut vraiment nourrir une famille toute l'année avec un potager, même ici en Moselle?
5: Si on prend par exemple mon arrière-grand-mère, elle nourrissait 9 enfants avec son potager. Donc nous, justement, on a une histoire culturelle où vraiment, je pense qu'on est les meilleurs jardiniers en France, parce que le climat, il est vraiment pas facile. Plus être sur les légumes du soleil, donc tout ce qui va être tomates, aubergines, melons, ça, on va avoir des difficultés. Mais pour le reste, au contraire, vu qu'on a quand même pas mal d'eau, on va pouvoir se nourrir plus facilement qu'à Marseille, par exemple.
1: Vous fédérez plus d'un million de personnes sur Instagram, c'est assez énorme. Qu'est-ce que ça change dans votre manière de transmettre?
5: Je me rends compte surtout qu'il y a de plus en plus de gens qui veulent se mettre au jardinage, qui veulent retrouver une nourriture qui a vraiment du goût. Et en fait, justement, c'est ce million d'abonnés, il m'a permis de savoir un peu les questions que les débutants se posent. Je suis passé par là aussi. Mais toutes les questions, toutes les semaines, j'ai des questions, et j'y ai répondu dans le livre.
1: Tout le monde peut jardiner, c'est le livre que vient de sortir Monsieur le Jardinier, notre star du potager ici en Moselle. Je vous conseille de vous le procurer, de l'offrir même à ceux qui n'ont pas la main verte. Ça pourra peut-être fonctionner. Merci à vous.
5: Merci, à vous aussi.
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1: Itinéraire bis à Saint-Fargeau cette semaine. Aujourd'hui, j'ai décidé de m'arrêter chez Europe Militari. Antoine Guyot, bonjour.
2: Bonjour.
1: Europe Militari, c'est quoi Antoine ?
2: Europe Militari, c'est une entreprise que j'ai créée il y a plus de 15 ans, l'année de mes 20 ans, et où nous rachetons du matériel militaire aux armées françaises, que nous reconditionnons et que nous vendons majoritairement à l'export.
1: Ici, on ne parle pas de surplus militaire.
2: Non, on ne parle pas de surplus militaire parce qu'on ne vend pas d'accessoires, d'habits, de treillis ou autres. Nous, on stocke des véhicules et de la pièce détachée.
1: On peut donner une idée à nos auditeurs, combien de véhicules, qu'est-ce qu'on a comme véhicules également ?
2: La gamme de véhicules va de la moto au blindé, en passant par les véhicules logistiques. Tout dépend des flux entrants et sortants, mais on peut stocker en moyenne entre 500 et 800 véhicules.
1: Voilà. Qui sont vos clients ?
2: Pour les petits véhicules, on a beaucoup de clients, agriculteurs, chasseurs, résidents secondaires pour ce qu'on appelle les Peugeot P4, un petit véhicule polyvalent 4x4. Ça, on en vend, c'est constant, on en vend une soixantaine par an en France depuis une quinzaine d'années. Et tout le reste, c'est l'export. C'est l'export hors Europe, donc pour des pays souvent en voie de développement, majoritairement en Afrique, où les routes sont totalement impraticables et où on a besoin de véhicules rustiques, à forte motricité, donc 4x4, 6x6, et qui ont fait leurs preuves pendant leur service aux armées pendant maintenant plus de 35 ans. Et que, d'ailleurs, l'armée française a toujours ces véhicules-là, qu'elle reprolonge sans cesse parce que ce sont de bons véhicules.
1: Voilà. Vous fournissez en temps de guerre ? Mais vous fournissez également après, en temps de paix.
2: Oui, effectivement, nous avons plusieurs clients, dont l'ONU, qui a plusieurs bataillons et détachements partout dans le monde, et notamment en Afrique. Et effectivement, on intervient, on leur vend des véhicules, sont sans électronique, à forte motricité, qui peuvent aller partout, et y compris la pièce détachée.
1: L'armée française est client également chez vous ?
2: Oui, absolument. Alors nous, on achète depuis longtemps à l'armée française, quand elle vend, donc on achète, on stocke beaucoup de choses, et il arrive quand même parfois, effectivement, elle ait besoin, alors pas forcément de véhicules, mais de pièces détachées, parce que le véhicule ne va pas sans la pièce détachée, et on a développé, et on a fait fabriquer énormément de pièces détachées, et quand on peut rendre service à l'armée, on le fait, voilà.
1: Oui, ça c'est un autre marché, c'est la pièce détachée également chez vous.
2: Hein. Et oui, vous pouvez pas décemment dire à un client, quel qu'il soit d'ailleurs, français ou à l'export, qu'on vous vend un véhicule et que vous n'avez pas la pièce pour le réparer, ça n'a pas de sens. Donc il faut ce qu'on a développé depuis 6 ans, une vraie infrastructure avec du palettier, un magasinier, et donc on a un vrai service de pièces détachées, on exporte tous les jours, on envoie palettes, petits colis, ainsi de suite.
0: Voilà. Itinéraire bis, Catherine Marchesin.
1: Itinéraire bis à Saint-Fargeau cette semaine, et aujourd'hui j'ai décidé de m'arrêter à la boutique Ardici. Aurélie Boulomier, bonjour.
3: Bonjour.
1: Cette boutique Ardici, Aurélie, expliquez-moi, elle est juste à côté ou dans l'office de tourisme de Puisaye-Forterre ?
3: Elle fait partie intégrante de l'office de tourisme de Puisaye-Forterre depuis 2021. Anciennement, c'était un espace d'exposition et on a décidé de créer un espace dédié à l'artisanat d'art local qui est une réelle identité de la destination touristique et de la Puisaye-Forterre. On compte plus de 130 artisans d'art installés en Puisaye-Forterre, ferronniers, encadreurs d'art, céramistes évidemment. C'est l'identité artisanale locale, des luminaires en papier, des travaux de couture, récemment découvert du dessin à la loupe et le mobilier en béton.
1: Comment vous choisissez les artisans que vous exposez ici ?
3: On lance un appel à candidature à la base de données des artisans d'art qu'on a créé avec la communauté de communes. Et à cet appel de candidature répondent environ une quarantaine d'artisans d'art. Et on les insère soit dans la boutique de Saint-Fargeau, soit dans la boutique de Saint-Amand-en-Puisaye.
1: Alors ici par exemple, autour de nous, quels sont les artisans d'art ? Allez, on va en citer quelques-uns. Je vois de très très beaux luminaires juste en face de moi.
3: Effectivement, Ale Casanova qui est basée à Toussy, l'atelier galerie, est là en permanence avec ses luminaires. Elle est la seule sur le territoire à créer ce type d'objet d'art. On a également Isabelle Delin, céramiste en Puisaye-Nivernaise et formatrice au CNIFOP. Coralie Rago, qui est couturière sur le petit village de Trény. Pour la première fois, nous accueillons Annie Carcaillon, qui fait du dessin à la loupe.
1: Et puis des meubles en béton, c'est étonnant ça.
3: C'est assez étonnant, c'est assez exceptionnel. C'est Rudy Baucher, la bétonnerie à Aiglonie.
1: J'imagine que les expositions ventes qui se font ici, elles tournent.
3: On décline 3 sessions d'exposition par an. On a novembre, mars, avril, juillet et août, octobre.
1: On est à quelques jours de Noël. Ici, on peut trouver un cadeau original et à tous les prix.
3: Oui, effectivement. Et réalisé localement, c'est ça l'important.
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1: Itinéraire bis à Saint-Fargeau cette semaine et c'est la pause gourmande comme chaque semaine. J'ai choisi de m'arrêter chez Fléchet, pâtissier, chocolatier, glacier, biscuitier. Mélanie, bonjour.
5: Bonjour.
1: Cette maison, est-ce que vous pouvez nous la présenter ?
5: Alors, c'est mes beaux-parents qui ont créé donc la maison Fléchet, donc Monsieur Patrick Fléchet et Madame Lucette Prost. Donc il y a 34 ans de ça. Ensemble, ils ont tout d'abord repris le côté juste pâtisserie. Ça s'est agrandi après en salon de thé et dernièrement, en 2019, ils ont ouvert donc le côté boutique des spécialités où là on peut retrouver tous nos produits ainsi que des produits locaux, régionaux pour agrémenter un peu, faire des paniers garnis, tout ça.
1: Nous sommes dans cette boutique qui est magnifique, avec, on a quelques jours de Noël, pas mal de chocolat et autres gourmandises. Il y a des pièces très particulières que vous faites pour Noël ?
5: Oui, alors bon, la pièce maîtresse que j'adore, c'est le sapin qu'on fait en chocolat au lait ou chocolat noir dans sa belle petite boîte avec son beau petit nœud. Après, on fait toujours les bonbonnières de différentes manières, en forme de cabosse, en forme de bonbonnières rondes et ovales, qui ont chacune leur particularité de garniture. Après, on peut retrouver le croquet phare des fêtes, c'est le croquet de Noël. C'est un biscuit, donc comme les croquets qu'on fait habituellement, qui est très tendre et friable en bouche, mais avec des épices de Noël dedans, des amandes, de l'abricot et de la figue. Et ça peut très bien accompagner le foie gras, comme un petit thé ou un petit café.
1: Vous parlez des croquets, c'est l'une des spécialités de la maison, avec le macaron de puisée, c'est ça ?
5: C'est ça. Alors, on a les croquets tendres qui sont sur différentes versions, noisette raisin, mande orange, citron, chocolat, cranberry ou noix. Et on a le macaron de puisée qui est là vraiment le produit phare de la maison. Donc, une macaronade à l'ancienne aux amandes, très moelleuse, sur un petit biscuit sablé.
1: Et on ne donne pas la recette, c'est un secret de fabrication.
5: C'est ça, c'est un secret de fabrication. À part Monsieur Fléchet, donc père et fils qui connaissent la recette, sinon personne ne la sait, même pas moi. Je sais juste les ingrédients, mais je ne sais pas la recette exacte.
1: Dites-moi Mélanie, quand on vit dans un univers aussi gourmand, est-ce qu'on résiste encore ?
5: Pas toujours, ça dépend. Bien sûr, on a tous nos petites faiblesses. Moi, ça va être le chocolat, ça va pas être forcément les biscuits. Mais bon, après, il faut quand même goûter un peu pour pouvoir conseiller le client.
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1: Itinéraire bis à Saint-Fargeau cette semaine et à quelques jours de Noël. Eh bien, il fallait que je vous parle. Je suis à Château de Cartes, la boutique Château de Cartes à Saint-Fargeau. Yanis, bonjour.
6: Bonjour.
1: Le Château de Cartes, Yanis, c'est quoi ?
6: Le Château de Cartes, donc, c'est une boutique où vous trouverez des jeux de société, principalement, des jouets, un peu de jouets pour les petits, pour premier âge. Vous trouverez également aussi quelques produits cadeaux, comme des bougies de charrue.
1: Ces jeux de société, moi je suis restée à l'époque du Monopoly. Il y a eu une grosse avancée dans ces jeux de société.
6: Ah oui, complètement, effectivement. Donc l'avancée a commencé dans les années 2000 déjà, où de nouveaux jeux comme Catan, qui ont révolutionné le genre, sont arrivés. Et depuis, en fait, ça n'a pas arrêté de s'accroître, en fait. Chaque année, on a une quantité phénoménale de jeux de société qui sortent. Ça n'arrête pas. Donc maintenant, il y en a pour tout le monde, en fait. Ce qui est bien, c'est qu'il y en a pour tout le monde, tous les âges, des joueurs, des non-joueurs, des enfants, des personnes âgées. Tout le monde y trouve son compte, en fait, maintenant.
1: Il y a combien de jeux ici, dans cette petite boutique sous la porte d'entrée de Saint-Fargeau ? Est-ce que vous les avez comptés, Yanis ?
6: Il y en a environ dans les 400 ou 500, ça dépend du roulement en boutique, mais oui, on doit être dans ces eaux-là. En tout cas, du nombre de références depuis le début qu'on a ouvert cette section, oui, il y en a eu beaucoup en tout cas.
1: Et ça veut dire que chaque jeu, vous le connaissez. Vous connaissez les règles, à qui il peut s'adresser.
6: Alors, on essaie d'en connaître le maximum possible. Une grosse partie des jeux qu'on propose, effectivement, on essaie de les connaître. On en a testé une partie. On ne peut pas tout tester non plus, c'est impossible. Mais évidemment, ce qu'on ne peut pas tester, on se renseigne dessus, on regarde des vidéos, on se renseigne vraiment sur les jeux, qui nous permet après, effectivement, de conseiller au mieux tel jeu pour telle personne.
1: En fait, les jeux qui sont là devant moi, j'ai l'impression que je ne les vois qu'en boutique et dans des boutiques comme la vôtre, qui sont spécialisées.
6: Alors oui, effectivement, ce qu'on essaie de faire en boutique, dans la nôtre, comme la nôtre, c'est de proposer des jeux qu'on ne trouve idéalement pas en hypermarché ou dans, on va dire, les boutiques un peu, voilà, hypermarché classique. On essaie de proposer des jeux qui ne sont pas forcément connus du public et qui, justement, méritent de l'être.
1: Il y a des jeux pour tout le monde.
6: Ouais, il y en a pour tout le monde. C'est ça qui est bien maintenant, c'est qu'en fait, tout le monde peut y trouver son compte.
1: Contrairement à Internet, le jeu, ça rassemble. C'est ça qui est important à dire aussi.
6: Ah, complètement, oui. L'avantage, c'est qu'on passe de très bons moments en famille, entre amis. Voilà, on vit des sacrés moments qu'on ne vivra jamais forcément sur Internet.
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1: Itinéraire BIS à Saint-Fargeau cette semaine. Et aujourd'hui, eh bien, j'ai décidé de m'arrêter dans un endroit totalement merveilleux. C'est le théâtre du Picuccio. Florent Amar, bonjour.
7: Bonjour.
1: Ce théâtre, racontez-moi son histoire.
7: Son histoire, elle a démarré maintenant, oh là là, il y a 20 ans. En ce qui me concerne, j'ai repris cette salle qui était une salle de cinéma à l'époque et je suis arrivé avec l'envie de transmettre du livre théâtre. Et du coup, on a commencé à monter une pièce, deux pièces, trois pièces, quatre pièces. Ça a touché des enfants, des adolescents et des adultes. Et aujourd'hui, je suis plus axé sur les adultes, c'est vrai. Mais ce théâtre est merveilleux parce qu'il est parti de zéro. Et que maintenant, il a une petite histoire et qu'il y a des gens qui l'envient.
1: Effectivement, là, on est juste derrière le château, dans un endroit assez magique. Lorsque vous avez poussé la porte de ce tout petit théâtre, qu'est-ce que vous vous êtes dit ?
7: Tout de suite, il y a une harmonie entre le bois, l'ambiance et la disposition de la salle qui offrait, juste pour celui ou celle qui avait un peu d'imagination, de quoi faire, puisque ça fait 20 ans que ça existe. Voilà. Et qu'il y a eu 21 comédiens qui déambulaient sur cet espace qui est magnifique, qu'on appelle la scène.
1: Vous avez commencé avec des ateliers pour les enfants. Aujourd'hui, vous m'avez dit que ce sont plutôt les adultes qui viennent à vos ateliers. Que viennent chercher ces gens dans vos cours de théâtre ?
7: Au début, le plus souvent, ils venaient chercher, régler un peu des comptes avec une certaine timidité. Pour les parents, il y avait deux versions. Ils me prenaient pour un orthophoniste, pour être honnête, pour certains. Et en plus, je pouvais permettre de sortir d'une inhibition, de bouger, de calculer, de mieux phraser, de mieux s'exprimer. Donc, du coup, voilà, il y avait cet aspect-là. Pour d'autres parents, c'était plus radical. C'est moins cher que le cheval, c'est moins cher que le tennis. C'était aussi bête que ça. Mais c'était génial parce qu'il permettait quand même à des gamins d'aller voir une activité. Par contre, pour les adultes, eux, ils venaient chercher quelque chose de différent. Déjà, du plaisir.
1: Au bout de 20 ans, Florent, vous avez créé de vraies générations.
7: Ouais, il y a eu de tout. Il y en a qui sont devenus artistes, d'autres qui ont ouvert des portes du conservatoire, d'autres qui produisent, d'autres qui font de la scénographie. Puis j'en ai qui deviennent des merveilleux comptables, des merveilleux bouchers. Il y a eu de tout, mais ça a permis vraiment d'impulser, de gagner en assurance pour certains, de découvrir le plaisir du mot, du verbe. Si jamais un jour je devais faire la fête avec tous ceux qui sont passés au Picuccio Théâtre, je crois que ça ferait une bonne moitié du village.
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8: 10e étage au CHRU de Nancy, service médecine légale, unité médico-judiciaire. Ah bah elle est là.
9: Bonjour
8: Élodie. D'habitude, quand on voit un médecin, bon, ça peut être qui tout double, c'est pour se faire soigner ou pour avoir de mauvaises nouvelles. Mais quand vous êtes dans les coins, vous, c'est pas bon.
9: Alors généralement, non, c'est assez mauvais signe de venir chez le médecin légiste. Ah, c'est ça. Mais il y a des gens qui pensent qu'ils ne viennent chez le médecin légiste qu'une fois décédé,
8: oui.
9: Ce qui n'est pas vrai.
8: D'accord.
9: Puisque là, actuellement, vous êtes dans le service de l'unité médico-judiciaire où on prend en charge les victimes vivantes.
8: On vous connaît plus en tant que médecin légiste quand vous intervenez dans les feuilletons sur les scènes de crime, par exemple.
9: On va dire du point de vue du grand public, on nous voit à travers les séries télé, dans sa salle d'autopsie, parfois un petit peu lugubre pour rajouter, mais on intervient finalement beaucoup plus en fait auprès des victimes vivantes.
8: D'accord. Les victimes vivantes représentent plus de votre temps de travail.
9: Oui, alors sur Nancy par exemple, on voit à peu près 5000 victimes par an et on va faire 500 autopsies par an.
8: C'est qui une victime ?
9: Alors une victime, c'est une personne qui a été victime, mais de violence. Alors on pense aux violences volontaires, bien sûr, aux agressions dans la rue, malheureusement aussi des faits de violence sexuelle ou des maltraitances à enfants, mais aussi des personnes qui ont été victimes de violences dites involontaires, accident de voie publique, accident du travail, même un accident domestique.
8: Toutes les victimes passent par chez vous ?
9: Alors oui, sur Nancy, en fait, à partir du moment où elles souhaitent déposer plainte, elles vont au commissariat ou à la gendarmerie, et ensuite l'enquêteur va prendre contact avec notre service pour prévoir un rendez-vous sur cette unité.
8: Et c'est vous qui les recevez ?
9: Et c'est les médecins légistes qui les reçoivent pour pouvoir les examiner.
8: Vous, c'est une vocation ?
9: Oui, j'ai fait médecine pour faire médecine légale. Bon, je suis de l'ancienne génération où j'avais quand même une spécialité. Je suis médecin du travail de formation, mais je n'ai exercé que dans le cadre de la médecine légale.
8: Pourquoi ?
9: C'est une excellente question, souvent posée. Pourquoi on en arrive à la médecine légale ? Donc déjà, pas du tout par rapport aux séries télé ou autres.
8: Est-ce que vous avez quel âge ?
9: Alors moi, j'ai 38 ans.
8: Donc votre génération, elle a regardé quoi comme séries télé médicales ?
9: Bon, à l'époque, c'était Urgence. Moi, j'ai connu aussi les débuts de Bones à l'époque. Et je fais, d'ailleurs, on pourra en parler, de l'anthropologie médico-légale dans mon activité.
8: Qu'est-ce que c'est, ça ?
9: Alors ça, c'est l'examen des ossements qui sont découverts, soit par exemple à l'extérieur, soit dans une habitation, dans la nature, mais ça peut être aussi l'examen d'ossements au décours d'une autopsie d'un corps qui a pu être très altéré, justement pour rechercher des lésions et aussi pour établir ce qu'on appelle le profil biologique pour essayer de comparer aux personnes disparues.
8: Oui, là on rigole, mais c'est pas drôle en fait. Hein.
9: Non, c'est pas drôle, mais c'est assez satisfaisant parce que ça permet aussi de pouvoir identifier des ossements et ça c'est toujours satisfaisant de pouvoir rendre, on va dire, un défunt à sa famille.
8: Bon, on revient au pourquoi du comment. Pas du tout inspiré par les séries, votre vocation ?
9: Non. Alors moi, de base, je pense que mon inspiration vient surtout de mon père, qui était paléontologue. Donc depuis toute petite, j'étais bercée dans les ossements, plutôt australopithèque, hein, on était plutôt sur l'ancien humain, et beaucoup sur l'archéologie, anthropologie, et je voulais être égyptologue quand j'étais petite, mais pour découvrir des momies. Donc maintenant, je fais des momies, mais dans un cadre plus récent que de l'Antiquité. Et je pense que c'est ce qui m'a donné en fait ce plaisir, cette curiosité vis-à-vis de l'humain, de l'humanité. Et puis après, d'autres m'ont fait découvrir en fait ce qu'était la médecine légale par le biais d'amis de mes parents qui étaient médecins légistes et médecins généralistes. Et quand j'ai assisté à ma première autopsie, quand j'étais en troisième année de médecine, j'ai su que ma place était là.
8: On peut aller visiter un peu le service ?
9: Oui.
8: Il y a des victimes à toute heure et tous les jours qui viennent ici.
9: Alors en fait, l'unité médico-judiciaire, c'est un service de consultation. Donc on est ouvert de manière fonctionnelle du lundi au vendredi, aux horaires classiques de consultation. Mais on a aussi une permanence de médecine légale. C'est-à-dire que les nuits et les week-ends, un médecin légiste peut être contacté pour justement soit voir des victimes en urgence, soit aller faire des levées de corps, donc examiner des défunts sur des lieux de découverte.
8: Oui, c'est ça. De toute façon, si quelqu'un décède, on fait appel à vous. Vous vous déplacez, vous venez forcément.
9: Non. Alors, non. Si quelqu'un décède, c'est un médecin qui va faire le constat de décès. S'il y a quelque chose de suspect, si on est dans le cadre de mort violente, à ce moment-là, la justice sera informée par un obstacle médico-légal sur le certificat de décès et demandera à ce moment-là au médecin légiste de se déplacer éventuellement sur place ou décidera directement de faire amener le corps à l'Institut de médecine légale pour les autopsies.
8: Donc, les autopsies, elles ont lieu ici, au 10e étage ?
9: Non, c'est pas dans ce bâtiment. C'est un bâtiment qui est excentré au fond du CHU, à côté d'une petite chapelle, en continuité de la chambre mortuaire.
8: Bon, là, le service, c'est quoi ? C'est un couloir, des portes et des bureaux ?
9: Exactement.
8: Il n'y a rien à voir.
9: Donc, effectivement, ça, c'est un service de consultation. Donc, il y a des consultations.

0: un autre enquêteur sera également présent derrière la vitre pour voir un petit peu ce qui se passe et poser éventuellement des questions complémentaires par la suite.
1: Bon, quand vous avez choisi cette voie, vous saviez qu'il y avait cette partie-là ?
0: Oui. Oui. Quand j'ai fait médecine, je voulais faire médecine légale. Et quand j'ai fait mes stages, en fait, en tant qu'étudiant en médecine, j'ai découvert ce que je n'avais pas eu l'occasion d'appréhender, le côté victime vivante. Donc oui, j'ai choisi la voie en sachant quelle était la globalité du travail.
1: C'est un quotidien très intense, j'entends, hein ?
0: Alors, très intense et très varié surtout. Et c'est ça qui est très agréable aussi, nous, dans notre travail, je pense, pour justement, même si ce ne sont pas des choses joyeuses dans tout ce qui se passe, mais voilà, on va être le matin auprès des victimes vivantes, on peut être l'après-midi au niveau de l'Institut de médecine légale. Ça nous arrive d'être appelés pour faire ce qu'on appelle les reconstitutions. Donc quand on a fait des autopsies ou des examens de victimes, un juge d'instruction peut demander à ce qu'on soit présent quand il va essayer de refaire ce qui s'est passé pour demander notre avis par rapport à ce qu'on avait constaté aux déclarations de la personne qui est entendue. Et puis après, comme ça arrive, je l'ai fait ce matin, aller aux assises également, enfin devant des cours criminels pour pouvoir être entendu par rapport à nos constatations faites et donc pouvoir apporter, en fait, suivre le dossier jusqu'au bout.
1: Ouais, c'est ça. Vous avez une vie comme dans une série quand même, j'ai l'impression. Hein.
0: Oui, on a quand même des éléments qui sont repris dans les séries télé.
1: Bon, on va refermer cette porte. Bon, souvent un médecin soigne. Il peut être porteur de mauvaises nouvelles, mais aussi de guérison. Vous êtes plutôt dans un aspect morbide, sordide, plus difficile. Comment vous le vivez finalement au quotidien ?
0: Alors moi, je ne le vois pas en tant que morbide. Je suis un médecin de constat, d'expertise, pour apporter des choses objectives à la justice. On a quand même une pierre à apporter justement aux victimes pour faire reconnaître les préjudices qu'elles subissent et apporter un éclairage factuel à la justice.
1: Bon, bah merci de nous avoir accordé un petit peu de temps entre deux autopsies. Je rigole, mais
0: c'est pas tout à fait faux.
1: Merci bien, bonne fin de journée.
0: Merci, vous aussi.
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1: Peut-être que vous connaissez, vous, la place du village. Sur les réseaux sociaux, Jean-Noël et Philippe de Paris parcourent les Savoies avec leurs caméras et ils vous racontent leurs rencontres tous les jours au micro de votre radio ici. Aujourd'hui, Jean-Noël, on s'arrête dans l'ouest du département de la Savoie. C'est ce qu'on appelle l'avant-pays.
2: Nous sommes à Nance, du côté du lac d'Aiguebelette. Et on va rencontrer quelqu'un qui a un métier rare, un métier d'art. C'est celui de sellier, tapissier, décorateur. Et on va en parler avec Jean-Pierre Ancel, dans cette région bien paisible autour du lac d'Aiguebelette. Et Jean-Pierre commence par nous dire « J'ai choisi de m'installer à Nance parce que je voulais du calme ». Et là-bas, il est servi et il nous dit qu'il a longtemps vécu en ville et il nous explique que là-bas, au moins, à Nance, on peut se garer. On connaît Nance au nord du lac d'Aiguebelette, c'est vraiment la campagne, et il est heureux de travailler là-bas. Et il travaille dans un métier dont il dit qu'il est un peu l'héritier du bourrelier, puisqu'il lui-même est sellier garnisseur, des bourreliers qui ont quasiment disparu. Lui, il va utiliser beaucoup de cuir, beaucoup de crin animal, donc très naturel, la ouate qu'il préfère, le tissu et la mousse. Et tout ça sur des supports extrêmement variés, notamment les vieilles chaises. Il nous dit qu'il aime bien travailler sur les vieux objets, les vieilles chaises. Il faut les recoller, il faut faire les vernis, il faut les retinter. Mais il travaille aussi sur l'automobile. Il va notamment refaire une vieille De Dion Bouton de 1902, à l'ancienne, avec justement eh bien, du cuir et puis du crin animal. Donc il aime ce travail, il en est passionné. Et en particulier, il va travailler d'une drôle de façon, puisqu'effectivement, il utilise des petits clous qu'on appelle des semences. Et ces petits clous, eh bien, il les met dans la bouche pour une bonne raison, c'est que c'est plus facile pour travailler. Et là, c'est original. Et on le voit faire. Il met une poignée de clous dans la bouche, c'est des petits clous qui ne sont pas très longs quand même. Et il a un marteau aimanté, s'il vous plaît. Donc, il prend avec la main droite le marteau et il va choper le clou dans la bouche. La main gauche est disponible. Et il nous dit, c'est comme si j'avais trois mains. Ça, c'est formidable. Et il nous explique qu'il a des clous dans la bouche très souvent et que il prend son clou et il tape dessus et paf, le clou. Incroyable. Il enfonce ça avec une dextérité énorme. C'était un bonheur de le rencontrer du côté de Nance.
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3: La Mecque de la course landaise, c'est ainsi que sont surnommées les arènes de Pomarez, arènes qui accueillent des spectacles taurins, sportifs, artistiques et qui se visitent. Notre guide, la présidente de l'association Pomarez Arènes et Traditions, Danielle Campistron.
4: Les premiers écrits que l'on a retrouvés faisant acte d'arène à Pomarez remontent à 1848. Ensuite, en 1895, il y a eu des arènes en bois avec tribunes et gradins. Ensuite, il faut arriver en 1931-32 pour que la municipalité décide de construire des arènes en ciment sur les plans d'un architecte dacquois, M. Pomade, qui a fait également les arènes de Dax. Elles avaient à peu près la forme qu'elles ont actuellement, avec un immense portique qui a disparu lorsque la décision de couvrir les arènes de Pomarez a été prise.
3: Pourquoi surnomme-t-on les arènes de Pomarez la Mecque de la course landaise?
4: La Mecque. Plusieurs origines à cette expression. Un chroniqueur coursaire de l'époque qui écrivait dans un magazine de course landaise qui s'appelait La Tuile, qui a comparé le flot des spectateurs qui arrivaient le 15 août, qui arrivaient en masse pour voir la course du 15 août à Pomarez, où ils arrivaient à pied de la campagne environnante. Il a comparé ce flot de spectateurs au flot des spectateurs qui vont à la Mecque pour leur pèlerinage annuel.
3: Il y a l'arène à proprement parler, il y a le contour des arènes. Est-ce qu'il y a là quelque chose qui attire l'attention?
4: Depuis 2017, donc année de création de notre association, on a installé un petit musée sur la vache landaise.
3: Y a-t-il eu des moments forts, incroyables, qui se soient déroulés dans les arènes?
4: Oui, dès l'instant qu'elles ont été couvertes, elles ont été le théâtre de beaucoup, beaucoup d'énormes manifestations, ces arènes. Elles ont été connues pour le marché au gras, pour de grands spectacles de music-hall. Et le dernier qui a clôturé cette série de music-hall, c'est Jean-Jacques Goldman en 95. Les autres grands événements qui font la renommée des arènes de Pomarez, ce sont les rencontres de basket. C'est une autre ambiance survoltée.
3: Et les Harlem Globetrotters et la garde républicaine, si les arènes pouvaient parler. Les arènes de Pomarez se visitent toute l'année pour les groupes. Renseignements auprès de la mairie. 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
2: 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C'est bien comme ça.
1: Originaire de Normandie, c'est à Concarneau que Grégoire Théry, alias Havre, a décidé de poser sa guitare. Le chanteur, auteur et compositeur signe son premier 5 titres où se mêlent pop-rock et poésie. Nord en est le premier extrait.
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3: Salut à toutes, salut à tous et bienvenue dans Décibel. Vous l'avez compris, ce soir, je suis joie et bonheur avec mon invité Angélique Kidjo. On fera aussi, dans la deuxième partie de l'émission, un petit tour de l'actu musicale avec l'anniversaire de Jackie, le coup de cœur du jour, un duo entre Zaoui et Stéphane, et puis le blind test d'aujourd'hui. Un petit thème mystère que je vous révélerai plus tard, mais si vous voulez jouer, il faut me faire confiance et vous inscrire dès maintenant au standard. C'est Yanis qui vous attend, 0810 055 055. 56. Angélique Kidjo est dans le studio. Bonsoir.
4: Ah, oh, moi je danse déjà sur le.
3: Ah, sur la musique de l'émission.
4: Ah, oui, c'est bien.
3: J'aime bien la musique dans la peau. Angélique Kidjo, moi ce que j'aime, c'est qu'à chaque fois que je vous vois, j'ai l'impression de recevoir une dose d'énergie incroyable. Vous communiquez ça dès que vous êtes dans une pièce. Et alors parfois la pièce est très grande, hein, puisque vous jouez évidemment
4: heureusement.
3: Et voilà, que ce soit dans le petit studio ou sur la grande scène de Solidays, par exemple, j'ai le souvenir de vous avoir vu là-bas, vous rayonnez de la même manière. Il y a quand même des moments où vous faites un peu la gueule, où vous êtes un peu éteinte.
4: Ah, j'aime pas la colère, j'aime pas faire la gueule parce que ça me fatigue.
3: Ah oui.
4: Bon. Ça me plombe. Moi, je peux pas. Voilà. Me mettre en colère, c'est ce que je déteste le plus.
3: Ou alors juste être un peu boum.
4: Ah oui, mais quand je suis décalée, moi, je parle plus à personne. Ah, il y a deux choses. Quand j'ai faim et quand je suis fatiguée, il faut pas me parler. Les Anglais disent hungry.
3: Ouais, c'est ça.
4: Moi, quand je suis hungry, là, il faut pas me parler du tout, là.
3: Tout à l'heure, je parlais de votre rayonnement international. Et c'est vrai, hein, vous êtes quand même récompensé 5 fois aux Grammy Awards, qui sont les Oscars de la musique. Et puis, cette année, vous devenez la première chanteuse africaine à recevoir une étoile sur le Hollywood Walk of Fame. Cette fameuse étoile là au sol. Est-ce que les honneurs de ce type, comme les statuettes, les récompenses ou les étoiles, ça vous touche?
4: Ça me touche surtout cette étoile parce que je m'attendais pas à ça. Je me suis réveillée le matin. Mon mari me dit, ah, tu auras une étoile sur le Hollywood Boulevard. J'ai dit, écoute, si c'est une blague, ça m'énerve. Ça m'intéresse pas. Non. Je viens de me réveiller. Ne commence pas avec tes blagues à la mort moelleux, là. Et il me dit, mais non, tu me crois pas. Regarde, c'est sur Internet. J'ai dit, encore, c'est encore pire. Internet, j'y crois pas non plus.
3: C'est vrai que tout n'est pas vrai sur Internet. Mais là, c'est vrai.
4: Et là, c'était vrai. Et là, il a fallu un moment pour que je l'absorbe. Je l'ai pas encore complètement absorbé, mais, en fait, c'est des gens qui vous proposent et ça veut dire que les gens écoutent et ouais, prêtent attention. Et je ne peux que dire qu'une chose, je suis honorée de le recevoir et j'espère que ça va ouvrir la porte à d'autres artistes du monde entier.
3: Hope, espoir, c'est une notion, l'espoir et une énergie qui est partout sur le disque. Parfois, c'est aussi simple que dans les paroles et dans le titre de la chanson, You Can, tu peux.

0: The Voice, je vous dis, Angélique Kidjo dans le studio d'ici, qui chante avec elle-même hein, cette chanson You Can. Ça donne effectivement de l'espoir, de l'énergie. Est-ce que c'est quelque chose qu'on vous a beaucoup répété quand vous étiez petite? Est-ce que c'est quelque chose que vous répétez à vous-même à chaque défi, à chaque épreuve?
1: Mon père avait l'habitude de dire, si tes rêves ne sont pas assez grands, ferme-la. On n'a pas envie de t'entendre.
0: Ok, papa. Okay.
1: Et cette chanson, en fait, a été. C'est l'inspiration de cette chanson, c'est ma fille, qui un matin, je crois que c'est en octobre ou novembre dernier, elle se réveille le matin, elle descend pour le petit déjeuner et elle me fait: Maman, tu sais, je viens de réaliser que je dois faire le deuil du monde qui nous a été promis. Et ça, c'est quelque chose qui m'a plombée.
0: Oh, waouh.
1: Ça m'est tombé sur la tête comme une pierre. Et ma fille n'a pas l'habitude de parler comme ça et je me suis dit: Tu ne peux pas parler de ça. Elle dit: Non, les mots, j'en veux pas. Parce que c'est ce que je ressens en ce moment. Donc pour moi, la seule solution, c'était d'écrire une chanson pour elle et pour les jeunes d'aujourd'hui, de ne pas perdre espoir parce qu'ils sont capables, ils ont la possibilité de créer le monde dans lequel ils ont envie de vivre. Et que s'ils ne le croient pas maintenant, ce monde n'existera jamais.
0: You can, vous pouvez. Alors, c'est carrément un message à une génération. Et puis, quand je parlais tout à l'heure de transmettre l'espoir, ce fameux hope, le titre de l'album, c'est parfois juste par le fait que vous existez, Angélique Kidjo, et que vous rayonnez. La jeune chanteuse nigériane Aera Star, par exemple, petite fille, elle vous regardait à la télévision recevoir un Grammy et elle se disait: Ah, bah alors, moi aussi, peut-être, un jour, je serai sur cette scène-là. Et elle partage avec vous une chanson sur l'album.

0: Encore plus fou ça qu'une étoile sur le Walk of Fame d'Hollywood. De se dire, il y a une grappe d'artistes, garçons, filles, de tout plein de pays différents, qui ont cru en leur rêve de musique en vous voyant.
1: Ça c'est dément.
0: Ouais. Hein.
1: Ça c'est dément.
0: Là, vous pouvez être fière de ça.
1: Ça c'est dément.
0: C'est beau.
1: Mais en fait, je m'en suis rendu compte en 2002 quand je suis devenue ambassadrice de l'UNICEF et quand j'ai commencé à aller en-delà des pays que je connais, le Togo, le Ghana, le Nigeria, le Bénin, que j'ai commencé à aller vers l'est, le centre, un peu partout. C'est que tu arrives dans les villages, les gens arrivent et ils t'appellent pas par ton prénom ni ton nom. Ils t'appellent par les titres de tes chansons.
0: Oh, wow.
1: Je dis, alors là, si je porte les titres de mes chansons, la vie est belle. Et là, tout d'un coup, c'est un moment de reconnaissance de ce qu'on a fait. Et ça vous rend humble. Parce que je n'ai jamais pensé à ça. Je me dis, bon, mais chez moi, on me connaît. Bon, mais c'est à l'Afrique de l'Ouest, tout va bien, quoi. Et en dehors de l'Afrique de l'Est, tout le continent africain connaît ma musique. Et ça, c'est une responsabilité. C'est une joie. C'est une célébration de tous les instants pour moi parce que chaque fois que je monte sur scène, je sais que je porte ce continent sur mes épaules.
0: L'Afrique, je vous avais interviewé par téléphone puisqu'à l'époque, on n'avait pas le droit de se voir pendant le Covid. Vous aviez, pour l'UNICEF, enregistré une version d'un classique, hein, Pata Pata, pour faire passer le mot à toutes celles et tous ceux qui n'avaient pas forcément accès à Internet, etc., à propos du Covid et des mesures d'hygiène, et se laver les mains, etc. Quand vous parlez de responsabilité tout à l'heure, c'est ça, prendre vos responsabilités aussi, c'est utiliser votre voix parfois pour des messages qui ne sont pas artistiques.
1: Moi, je suis responsable de ma vie et ma vie dépend des autres. Donc, la responsabilité doit être commune. Donc, Quand les filles de ma fondation Batonga en panique disent qu'est-ce qu'on fait, c'est quoi, comment on peut se sauver, comment on peut sauver nos communautés, je leur explique ce qui se passe et on leur donne de l'argent pour fabriquer des masques. Déjà, au départ, elles fabriquaient des savons. Donc, qu'est-ce qu'elles ont fait? Elles ont fabriqué les masques, le savon, elles ont mis de l'eau à disposition et elles ont pris d'assaut toutes les radios locales de leur communauté, dans les langues différentes, pour leur dire, gardez de votre distance, lavez-vous les mains, ne vous touchez pas le visage. C'est-à-dire qu'elles ont sauvé leur communauté parce que, pour moi, mon rôle en tant que grande sœur dans cette histoire, c'est de leur donner les outils pour qu'elles puissent se protéger.
0: Et la chanson faisait partie des outils aussi.
1: Ah ouais, c'est clair.
0: Et voilà, parce que même quand on lit pas le journal ou même si on n'est pas connecté à Internet, bah la chanson qui passe à la radio,
1: ça fait plus d'effet.
0: Ça fait plus d'effet, exactement. Bah tiens, on va en passer une chanson à la radio. Immense tube de ces dernières années, justement. Moi, j'ai beaucoup dansé là-dessus après le Covid, une fois qu'on a pu ressortir de chez nous. C'est la chanson Jérusalemma. Pourquoi vous avez choisi de la chanter sur votre nouvel album?
1: J'ai commencé à un projet qui s'appelle African Symphony. Où après la pandémie, je me suis dit, il y a des gens qui sont venus avant nous. Il y a des artistes qui m'ont ouvert les portes, qui ont fait des musiques fantastiques. Il faut que je puisse leur rendre hommage. On oublie les gens qui sont partis alors qu'ils sont encore avec nous. Et c'est dans cette optique-là que Jérusalem est rentrée dans les chansons que je voulais faire avec un orchestre classique. Et aussi, c'est un chant qui invite les gens. Oui. Allons tous ensemble. S'il y a un royaume des dieux, allons-y ensemble. Et c'est ça qui est le plus important pour moi. Comment on fédère? Comment on arrive avec ce qu'on fait? Quel que soit le métier qu'on fait, on peut tendre la main à quelqu'un.
0: Alors là, on vous tend la main et vous avez le droit de monter le son, chanter, danser, profiter, puisqu'Angélique Kidjo est avec nous. L'album Hope vient de sortir. Dessus, il y a cette très belle version de Jérusalemma. Et puis, vous pouvez aussi en profiter là, maintenant, pendant la chanson, pour réserver vos tickets. Pour aller applaudir Angélique Kidjo le 6 mai prochain à Bordeaux, Rocher de Palmer. Ouais. Paris l'Olympia,
1: oui.
0: Le 12 mai. Et puis le 25 juin au New York Jazz Festival ou encore le 6 juillet au très beau Jazz à Vienne. Angélique Kidjo.

0: Sur le nouvel album d'Angélique Kidjo, Hope, il y a cette merveille, cette nouvelle version de Jérusalemma. Et vous me confiez, pendant qu'on l'écoutait là en studio et que vous chantiez, j'ai eu un concert privé d'Angélique Kidjo, les enfants, je peux vous dire, je me suis régalée. Vous adorez cette chanson, mais vraiment, vous avez une passion pour ce titre.
1: Ouais, et parce que pendant la pandémie, c'est sorti et c'était un moment où tout le monde, dans le monde entier, les gens ont dansé.
0: Ouais, sur la même chanson.
1: Sur la même chanson, mais c'est ça le pouvoir de la musique. Rien n'est plus fort que ça.
0: C'est vrai, c'est un pouvoir rassembleur qui donc évidemment est très important, notamment à l'époque où nous vivons. Et sur votre album, Angélique, vous avez rassemblé des artistes d'origines différentes, de générations différentes aussi. En fait, comme point commun, ils ont que vous les aimez beaucoup et qu'ils ont énormément de talent. Alors par exemple, sur Oyaya, je ne vais même pas vous dire qui est le guitariste, vous allez entendre trois notes et vous allez comprendre. Eh oui, c'est monsieur Nile Rodgers. Et il y a aussi une artiste qui s'appelle Isa.
1: Du Brésil.
0: Nile, tout le monde le connaît, vous aussi. Isa, pas encore.
1: Ah, mais Isa,
0: c'est ça aussi
1: incroyable.
0: Le kiff, c'est de faire découvrir des artistes.
1: Absolument. Moi, j'ai rencontré Isa il y a longtemps. Elle devait avoir 15 ans. Elle est venue voir mon concert à Rio. Et on a parlé. Moi, je m'en souvenais plus. Elle me l'a rappelé. Tout d'un coup, ça fait tilt dans ma tête. Et on s'est rencontrés aussi il y a pas longtemps ensemble. Et on a parlé avec plein d'artistes. Un ami à moi avait rassemblé des acteurs très connus, de la nouvelle vague. C'était incroyable ce moment-là.
0: Ouais.
1: On a passé ensemble l'art qui nous réunit, la musique qui nous réunit. Bon, forcément, je me suis dit, avec Niles, je parle de la joie. Comment on célèbre la joie? Comment au Brésil on célèbre la joie? Par le carnaval.
0: Bien sûr.
1: Alors, donc, on va mettre le carnaval en plein dedans. Voilà.
0: On va parler des mamans. Avant de parler de la vôtre, on va parler de la maman de Dadju. Dadju, c'est un des artistes les plus populaires en France aujourd'hui. Franco-congolais, Dadju, c'est sa maman qui lui a fait découvrir votre musique. Et vous partagez une chanson ensemble sur l'album, une chanson qui s'appelle Superwoman.

0: Woman sur Hope avec Dadju. Donc, votre maman, Angélique Kidjo, qui est un personnage hyper important. Alors ça, vous allez dire, c'est pour tout le monde, mais pour vous particulièrement, il y avait une connexion très très forte avec votre maman, qui a quitté ce monde, effectivement. Et pour ses obsèques, vous vouliez chanter sa chanson préférée, c'est Malaika. Vous étiez terrassé par le chagrin, vous n'avez pas réussi à la chanter ce jour-là, mais vous l'avez réenregistrée, cette chanson, elle est sur l'album Malaika, et vous avez choisi de la partager avec qui ?
1: Florent Pagny.
0: Florent Pagny. Vous pouvez m'expliquer votre parcours avec cette chanson, et du moment où vous n'arrivez pas à la chanter jusqu'au moment où vous allez en studio la réenregistrer ?
1: Cette chanson, je la chante pour maman depuis que j'ai 9 ans. C'est sa chanson préférée. Et elle me l'a dit à plusieurs reprises, le jour où je partirai de cette terre, avant qu'on me mette en terre, j'aimerais que tu chantes tes chansons. J'ai pas pu. Et comme je sais que ma maman est amoureuse des chanteurs et des chanteuses à voix, et je me suis dit, elle connaît forcément Florent. Malheureusement, elle n'est plus là pour qu'on ait cette conversation, parce que si elle était encore là, et que j'ai fait ça, elle m'aurait demandé le numéro de Florent pour l'appeler. Et ça, c'est ma maman, ça. Pour lui dire, mais bien fait, mon garçon. Maman, c'est le numéro, je te dis. Voilà. Donc, c'est vrai que je suis fan de la voix de Florent. C'est pas seulement qu'il a une voix, c'est que ce qu'il transmet avec sa voix est plus que sa voix. En fait, quand on chante, même on ne se rend pas compte de ce qu'on donne. Moi, c'est ce que je reçois de la part de Florent. Et on avait envie de faire quelque chose ensemble. Donc, on a regardé dans le répertoire et cette chanson, c'était son coup de cœur. Et je vous assure, je dis, si ma maman n'est pas aux manettes, il y a un truc qui va pas. Parce que je me demandais comment réinventer aussi Malaika sans me répéter. Et qu'est-ce que je peux amener de plus pour que ça touche l'âme de ma maman qui n'est même plus là. Et donc, c'était la voix de Florent. Et quand on était en studio, à chaque instant, j'ai senti la présence de ma mère. Et c'est pour ça que j'ai voulu que l'album finisse par Malaika. Parce que c'est que comme ça que je peux dire, faire un clin d'œil à mon maman en disant, hey, tu vois, tu voulais que je te la change, j'ai pas pu, mais j'ai ramené du renfort, là.
0: C'est beau et c'est maintenant gravé pour toujours sur l'album Hope d'Angélique Kidjo, ce duo avec Florent Pagny, Malaika.

0: Malaika, cette nouvelle version sur votre album Angélique Kidjo, cette chanson que vous chantiez pour votre maman depuis l'âge de 9 ans. Là, ça y est, elle est dans une version qui peut tout traverser, là.
1: Ouais, ouais.
0: Bravo.
1: L'entendre toujours, c'est émouvant. Parce que...
0: Oui. Je sens que vous êtes touché, ému, et à la fois vous avez dépassé finalement en enregistrant, vous avez dépassé ce blocage que vous aviez.
1: Donc il fallait
0: le faire.
1: Il fallait le faire.
0: Ouais. Il faut écouter Hope, l'album d'Angélique Kidjo, si justement vous trouvez qu'on traverse une période où l'espoir est pas forcément facile à toucher du doigt. Un truc important que vous dites, Angélique Kidjo, et vous connaissez bien le sujet, hein, je rappelle que vous êtes ambassadrice de bonne volonté pour l'UNICEF, donc vous avez fait le tour du monde pour l'UNICEF, vous êtes très très consciente de tout ce qui va mal dans le monde. Vous dites, l'espoir, c'est pas de la naïveté. L'espoir, en fait, c'est un muscle, on choisit de l'activer ou pas. C'est ça que vous dites.
1: Exactement. L'espoir est l'ennemi de la peur. Mmh. Et quand on a le courage de s'accrocher et de s'approprier l'espoir, on est invincible. C'est-à-dire que la peur, c'est très facile de se construire une prison de peur. C'est beaucoup plus compliqué de se construire une maison d'espoir. Parce qu'avec l'espoir, personne ne peut vous atteindre. Et c'est ça qu'il faut qu'on comprenne. De ne pas dire l'espoir, c'est un mot, c'est non. Parce que quand on commence à dire ça, on est déjà cynique. Et quand on devient cynique, on n'a plus de perspective d'avenir qui est brillant, qu'on peut partager avec l'autre. L'espoir, c'est la vie. L'espoir, c'est l'amour. Il faut se lever tous les jours en se disant, eh ben aujourd'hui, ça peut être une journée pas mauvaise, mais il y aura quelque chose que je pourrais apprendre de cette journée. Il faut toujours voir la beauté dans tout, même dans les moments les plus difficiles.
0: Je vous laisse méditer là-dessus, les amis. On vous retrouve avec Angélique Kidjo dans moins d'une minute. À tout de suite.
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0: Et merci d'avoir choisi ici pour passer votre jeudi soir. On a de la chance, on est en compagnie d'Angélique Kidjo, je vous le disais tout à l'heure, récompensée déjà par 5 Grammy Awards. Et moi, je pense que ce 6e Grammy, Oscar de la musique, il vous pend au nez, Angélique, avec
1: si
0: ce nouvel album.
1: Si vous le dites.
0: Il s'appelle Hope et il est sorti il y a quelques jours. On est fan. Comme son nom l'indique, est un disque qui va vous donner de l'élan,

0: ensemble, rien ne nous arrête, on est inarrêtable. Alors c'est dingue parce que évidemment vous ne pouviez pas le savoir d'avance, mais c'est le nouveau slogan de la Fondation des Femmes en France.
1: Hey, c'est cool.
0: Voilà, ensemble, on est inarrêtable, rien ne peut nous arrêter. Vous y croyez, vous le mettez en musique, en chanson, et vous allez propager donc cette bonne parole d'espoir partout dans le monde, et notamment en France. Vous serez Angélique Kidjo le 6 mai à Bordeaux, au Rocher de Palmer, le 12 mai à Paris, à l'Olympia, le 25 juin au Niort Jazz Festival et le 6 juillet au Jazz à Vienne avec une autre artiste que nous aimons beaucoup, Fatoumata Diawara. Ça, c'est pour votre emploi du temps. Maintenant, il y a des gens
1: pas me sortir encore.
0: Qui vous inspirent. Dans l'album, il y a une chanson qui s'appelle Big Heart et qui vous a été inspirée par une phrase de Michelle Obama. Alors vous, Angélique Kidjo, qui est un espoir pour tout un tas de gens, on en a parlé depuis le début de cette conversation. Quelqu'un qui vous donne à vous de l'espoir, c'est genre une Michelle Obama.
2: Mais parce que elle, c'est une femme incroyable. Moi, je l'ai rencontrée, on s'est rencontrés souvent, on s'est parlé beaucoup.
0: Ouais.
2: Elle a une mère aussi forte que la mienne.
0: En fait.
2: Et c'est ça qu'on retrouve chez les femmes qui ont été nourries par l'amour de leur père et de leur mère, qui arrivent dans des positions très très difficiles et qui puisent dans cet amour et dans cette force qu'on leur a donnée pour tout se transcender et être absolument au-dessus de la mêlée. Et ça, c'est quelque chose qui est pas facile, surtout quand on est la première dame des États-Unis. Et quand on est noire, bonjour les dégâts. Dès le départ, on a commencé à regarder comment elle s'habille. Toutes les mesquineries disent « When they go low, I go high ».
0: Oui. Plus ils sont petits et par le bas, plus moi je m'élève.
2: Voilà, exactement. Ouais. Et c'est ça qui est dans ça. Quand il devient cruel, moi je deviens gentille. Et quand ils vont en bas, moi je vais en haut.
0: Ça s'appelle cette chanson Big Heart. Big Heart.

0: J'adore cette chanson.
1: Vous pouvez, nous aussi, on a craqué sur Big Heart. Angélique Kidjo, chanteuse exceptionnelle, dans tellement de langues, en français, oui, en anglais, en espagnol, en italien, en yoruba, en swahili, voilà, qu'on entend d'ailleurs en swahili sur cet album. On va terminer en allant faire un tour à Soweto, avec le Gospel Choir de Soweto, donc, qui vous accompagne, Angélique, sur une chanson qui s'appelle Sunlight to My Soul. Alors là, voilà, c'est la lumière du soleil sur mon âme. On touche encore une fois à cet espoir, hein, que vous déclinez dans plein de chansons sur ce nouvel album. Est-ce que vous pouvez me raconter l'histoire de cette chanson et de votre collaboration avec cette chorale incroyable ?
0: Mais la première fois que je les ai rencontrés, c'était pour le premier concert de la fondation de Nelson Mandela, qui s'appelait 4664. C'était le numéro de sa cellule de prison. Et c'était à Cape Town. Et c'est un truc, un moment, je m'en rappellerai toujours, où Nelson Mandela est venu saluer la main de tout le monde. Il y avait Peter Garou, il y avait plein d'artistes. Et moi, je ne sais pas pourquoi, peut-être parce qu'avant qu'on fasse le concert, on a été visiter sa cellule à Robben Island. Et on était beaucoup dans une petite pièce. C'est vrai que quand on rentre dedans, on est en colère ou on a envie de pleurer. Parce que c'est tellement un traitement inhumain qu'on se dit, comment est-ce qu'il a passé 27 ans là? Et ce qui est dingue, c'est que, au moment où on était tous dans l'émotion et tout, il nous dit, Welcome to my palace. Et tout le monde a commencé à rigoler.
1: Bienvenue dans mon palais.
0: On a commencé à rigoler. J'ai dit, mais il est fou. Il a un humour pas possible. Donc, on est sorti pour prendre la photo. Tout le monde était là en train de. Moi, j'essayais de me planquer. Il est venu me chercher. Il m'a pris dans sa main, il m'a mis à côté. Et il est venu le soir du concert, il m'a pris dans ses bras. Et quand je suis montée sur scène, j'étais sur des ailes. Je ne savais pas, j'étais là, ouais, j'ai vu Nelson Mandela. Oh, d'accord, bon, mais je vais me calmer.
1: Et en même temps, quelle icône, Nelson Mandela,
0: ah oui.
1: Évidemment.
0: Et puis, ce qu'il a dit ce jour-là a résonné en moi. Il nous disait, la personne qui vous fait du mal, si vous ne lui pardonnez pas, il vous possède toute votre vie. Donc, quand je suis montée sur scène avec le Soweto Gospel Choir, et quand j'ai commencé à chercher maman, j'ai dit aux filles, allez-y, donnez-moi tout ce que vous avez. Les filles, les hommes, et puis la chorale, c'était comme un mur de son. C'était incroyable, j'adore. C'est un des moments les plus touchants pour moi.
1: Alors, on vous écoute avec ce Soweto Gospel Choir et avec donc le souvenir de Nelson Mandela dans un coin de la tête. Sunlight to my soul. Eh bien, merci Angélique Kidjo.
0: Merci de m'avoir invité, c'était super.
1: Merci beaucoup.
0: Merci.

0: Angélique Kidjo sur son nouvel album Hope qui est sorti il y a 6 jours maintenant et que je vous avoue, je me passe en boucle. Il y a cette collaboration donc avec le Soweto Gospel Choir, Sunlight to My Soul. Si vous avez l'occasion en concert ou en festival de croiser Angélique Kidjo, franchement allez-y les yeux fermés, les oreilles grandes ouvertes. Vous en sortirez un peu plus heureux, c'est promis.
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0: Les caprices de stars, est-ce que c'est un thème qui vous intéresse? Si c'est le cas, les amis, il faut absolument que vous lisiez le nouveau livre d'un journaliste spécialisé musique qui s'appelle Laurent Charliot. Il y a consacré tout un ouvrage. On y apprend, par exemple, que Jacques Dutronc, dans les coulisses d'un festival et avant de monter sur scène, avait exigé que sa loge soit repeinte en noir. Oui, je sais, ça fait un peu Maria Carré, mais pourtant c'est vrai, c'est aussi le cas de Jacques Dutronc. On nous cache tout, on nous dit rien, sauf Laurent Charliot qui, lui, raconte tout des caprices de star dans son nouveau bouquin.

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0: Autrice de rock et pop star, c'est le nom du nouveau livre de Laurent Charliot que je vous recommande, sorti aujourd'hui aux éditions Iéna. Et au-delà donc de la loge repeinte en noir de Jacques Dutronc, vous entendrez parler dans ce livre des 4 lits bébés exigés en loge par les Beatles. Allez savoir pourquoi. Je ne veux pas savoir. Enfin si, je crois que je veux savoir quand même. Il faut lire ce livre. Voilà, Johnny Cash et son drapeau américain, Bob Dylan et son escorte policière, Lady Gaga qui voulait un mannequin au poil pubien rose, ou encore, et ça c'est plutôt rigolo, une forêt de plantes pour Paul McCartney et une loge de 300 mètres carrés avec jacuzzi pour Metallica. Voilà le genre de caprice de star que vous allez pouvoir découvrir dans le livre de Laurent Charliot.
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0: Pas de caprice de star avec nos deux blind testeurs du soir. Salut Loïc, salut Gwen.
2: Salut Émilie.
3: Bonjour Émilie.
0: Salut, bienvenue les amis. Alors j'ai dit tout à l'heure, hein, c'est un blind test un peu mystérieux. Je voulais pas donner le thème au début d'émission parce que sinon ça aurait été trop facile de réviser. Aujourd'hui nous sommes le 30 avril, ça veut dire que demain nous sommes le 1er mai. 1er mai, qu'est-ce qui se passe? Évidemment, personne travaille. Décibel sera là, on vous oublie pas, on sera là à 20h. On vous rediffusera les chansons préférées de Claudio Capeo. Vous allez passer un très bon moment avec lui. Mais du coup demain, on pourra pas faire les anniversaires. Alors je me suis dit qu'aujourd'hui 30 avril, on allait dans le blind test mettre uniquement des artistes qui ont leur anniversaire demain, le 1er mai. Voilà. Mais si je l'avais dit plus tôt, bande de petits malins, Gwen et Loïc, vous seriez allés sur internet voir quelles sont les célébrités nées le 1er mai, et ce blind test aurait été beaucoup trop facile.
3: Anniversaire-célébrité.com.
0: Bah, mon site préféré. Voilà. Vous voyez comme je suis rusée. Donc, c'est sans filet et sans préparation que je vais vous envoyer, cher Gwen, cher Loïc, des chansons d'artistes nés un 1er mai. Et à la fin, vous gagnerez chacun un exemplaire du très beau nouvel album d'Angélique Kidjo, Hope. Êtes-vous prêts?
2: Oui.
0: Ah, n'oubliez pas, le petit point de règlement très important, c'est de donner votre prénom avant de proposer votre réponse pour que je sache lequel de vous deux était le plus rapide à dégainer. Gwen et Loïc, les artistes nés un 1er mai. On commence. Dites-moi, qui chante ça?
2: Gwen.
0: Gwen.
2: Zazo.
0: Ouais.

0: J'apprécie. Je suis pas sereine parce qu'évidemment, il faut que je sois très concentrée pour savoir qui que quoi. Mais là, c'était Gwen un quart de seconde avant Loïc et c'était effectivement Zaz. Gwen, premier point. Zaz, alors qui a quel âge demain? 46 ans. Voilà, ma petite Zaz, joyeux anniversaire un jour à l'avance. On continue. Gwen et Loïc, deuxième chanson et deuxième artiste né un 1er mai.
1: Loïc.
0: Gwen.
1: Lerita Mitsuko.
0: Bravo.
1: Alors, c'est Catherine Ringer, on va dire, peut-être.
0: Alors, c'est pas Catherine qui est née le 1er mai, c'était Fred Chichin. Ouais.

0: et demain, Julie Pietri se lèvera avec 71 bougies.
1: Oh, un coup de pelle.
0: J'avoue. Mais oui, alors ceci dit, elle était l'invitée de Décibel il n'y a pas longtemps, et alors elle ne les fait pas du tout. Je ne sais pas quel est son secret, mais voilà, ça va.
1: Moi, je l'écoutais quand elle passait au top 50, ouais, ça fait un petit peu ça quand même.
0: Et ben ces artistes là à qui on pensera demain, Zaz, Julie Pietri et puis Fred Chiffin, le regretté, qui était né un 1er mai. Gwen et Loïc, merci d'avoir joué avec nous.
2: Et merci à toi.
1: Émilie, bravo Gwen.
0: Merci.
2: Bravo Loïc.
0: Oh, bravo à tous les deux. Vous avez été de valeureux candidats à qui j'offre avec joie l'album d'Angélique Kidjo. À la prochaine, messieurs.
2: À très bientôt.
1: Merci.
0: Ciao. Bye bye. Et demain, il fêtera ses 72 ans. Ray Parker Jr., connu en France notamment pour sa chanson Ghostbusters de 1984. Bah tiens d'ailleurs, on se la réécoute, qu'est-ce que vous en dites ? Nommé à la 57e cérémonie des Oscars, hein, Oscar de la meilleure chanson originale, il l'a pas eu, mais quand même on adore. Ghostbusters, Ray Parker Jr.

0: sais pas ce que je préférais à l'époque, le film, Les Petits Fantômes ou la chanson. Mais en tout cas, oh là là, que de bons souvenirs. SOS Fantômes, Ghostbusters et bon anniversaire au chanteur Ray Parker Jr., 72 ans aujourd'hui.
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0: C'est l'heure du coup de cœur. Aujourd'hui, cette nouveauté est un duo. Il y a Zawi, l'ancien chanteur de Thérapie Taxi, qui s'est lancé ensuite en solo, tout comme Adé d'ailleurs, qui était aussi avec lui dans Thérapie Taxi. Et donc Zawi, le solo, ça va bien 5 minutes, mais quand même, mélanger sa voix à une voix féminine, ça fonctionne très très bien. Il a donc convoqué depuis la Suisse la chanteuse Stéphane, qui avait été un des talents France Bleu. À l'époque, on n'avait pas encore changé de nom, mais on avait déjà la bonne couleur. Bref, Stéphane, c'est elle. Zawi, c'est lui. Et ils se sont dit, mais tiens, si on parlait d'une bonne histoire d'amour toxique, Love Noir, l'énergie rock est là, ça devrait vous plaire. C'est tout nouveau et c'est le coup de cœur de Décibels.

0: Il s'appelle Zaoui, elle c'est Stéphane et Love Noir, c'est leur nouveau duo accompagné par un clip fort sympathique que je vous recommande.
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0: Et c'est déjà l'heure de la dernière chanson de l'émission. Ce soir, comme tous les soirs, c'est une chanson anniversaire. Et aujourd'hui, c'est l'anniversaire de Jackie. Oui, Jackie, du Jackie Show, si vous avez grandi dans les années 80. C'était un des complices de Dorothée. Mais si vous avez quelques années de plus, alors vous connaissez Jackie depuis Les Enfants du Rock ou encore Platine 45. Ces émissions musicales absolument inoubliables. Jackie a 78 ans aujourd'hui. Il en a croisé du beau monde, de Elton John à Serge Gainsbourg. Il a été journaliste, il a été attaché de presse et il a même été chanteur. Alors c'est lui qu'on va écouter chanter pour son anniversaire ce soir en duo avec Lio. T'étais où ? Et bon anniversaire Jackie.
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0: se croirait dans une BD avec cette chanson. T'étais où, Lio et Jackie. Notons quand même que la musique est signée Alain Chamfort et les paroles Boris Bergman, qui avait écrit de grandes chansons pour Alain Bachung. Donc voilà, une belle équipe au service de ce tube de 1984. Allez Décibel, c'est fini pour ce soir. Merci à l'équipe de Choc, Iris Guitoni, Iki, Pierre Ramet, Elodie Biancamaria, Yanis Kalem et Franck Moilier. À demain les amis pour le 1er mai et Claudio Capéo.
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3: Bonjour la France, j'espère que tu vas bien la France. On est jeudi. Ah, le jeudi, on adore parce que demain c'est vendredi quoi. Comment ça va Éric Bastien ?
4: Bonjour Valérie, bonjour à tous. Bah, il y a encore un petit enjeu important aujourd'hui au niveau candidat.
3: Évidemment, si vous gagnez, vous aurez deux candidats comme moi, j'en ai déjà deux. Enfin bref, je rappelle que demain pour la finale, le premier prix, il s'agit d'un séjour à la découverte de l'île Tatiou. Vous allez voir 3 jours, 2 nuits pour 4 personnes. Vous dormirez aux maisons de Tatiou, vous traverserez en bateau amphibie et puis vous irez vous balader en vieux gréement. Et pour y aller, vous aurez 100 euros de carburant. Si vous ne gagnez pas ce voyage à Tatiou, qu'est-ce qu'on gagne ?
4: Eh ben, écoutez, vous prenez le vieux gréement du père Malongo, parce qu'il a toujours un petit vieux gréement qui traîne. Malongo. Et puis là, il va vous emmener découvrir le café amphibie, le café délicieux. Oui, car le café, on peut le boire dans l'eau aussi. 32 dosettes, 6 verres en verre, la machine Nespresso Malongo, vous pouvez la mettre dans l'eau. Elle est étanche.
3: Allez, jingle.
4: C'est une machine étanche. Il a pensé à tout, Malongo.
3: Ouais, bien sûr. Alors, on accueille nos deux candidats du jour, enfin les derniers de la semaine, en tout cas, Nathalie et Sébastien. Bonjour les amis.
4: Bonjour.
5: Bonjour.
6: Bonjour.
4: Oula.
3: Ah, Sébastien, il a un décalage. Alors,
5: bonjour Sébastien et bonne chance à lui.
3: Ah bah oui, voilà. Alors Nathalie, elle joue avec Ici Nord, elle a mon âge, le plus bel âge de la vie bien sûr. Elle habite à
5: Évidemment,
3: elle habite à Steenwerk. Alors on dit Steenwerk, Steenwerk, comment on dit ?
5: On dit Steenwerk.
3: Steenwerk. OK. On n'est pas loin de la Belgique là.
5: On est à côté.
3: Et voilà, la Belgique, le plus beau pays du monde. Alors, tu es mariée à Franck, tu as 2 enfants et 4 petits-enfants.
5: Oui.
3: Oh là, comment ils s'appellent les petits-enfants ?
5: Alors, il y a Rose, Maya, Mila et Enzo.
3: Eh ben, dis donc. Eh ben, ça, c'est bien. Alors, tu as un chien qui s'appelle Luna. Qu'est-ce que c'est le modèle du chien ?
5: C'est un petit cavalier King Charles qui a 2 ans.
3: Oh, on adore les petits chiens.
5: Ouais.
3: Oh là là là là. Alors, il paraît qu'on t'appelle Peluche. Pourquoi ?
4: Peluche.
5: Quand j'étais jeune, on m'appelait Peluche. Parce que j'avais de très longs cheveux et que tout le monde aimait jouer avec mes cheveux comme une peluche. Voilà.
3: Voilà.
5: Mais j'étais vraiment toute jeune.
3: Oh là là là. T'as plus de cheveux ? T'as tout coupé là ?
5: Là, j'ai tout coupé.
3: Ah, moi aussi, on se fait plus chier à nos âges, le matin, là.
5: Exactement.
3: Oh, le brushing, tout ça. Hop là. Alors, dis donc, on va fêter ça parce que fin mai, c'est...
4: Qu'est-ce que c'est ?
3: Et c'est fini, le travail. Fin mai, elle est à la retraite, Nathalie.
5: Oui.
3: Et voilà. Ben bien sûr. Alors attention, elle a fait plein de trucs. Elle a travaillé avec des handicapés. Elle est partie vivre aux États-Unis comme jeune fille au pair. Elle a été en Belgique travailler à l'aéroport. Elle a bossé à l'aéroport d'Amsterdam.
4: Ah oui.
3: Dis donc, et on en reparlera tout à l'heure. T'as fini chez Van Cleef & Arpels, place Vendôme.
5: Oui.
3: Et dont on a fait des choses.
5: À l'époque de Monsieur Jacques Arpels.
3: Dis donc alors. Mais t'as arrêté de bosser pour élever Guillaume et Aurélie, c'est ça ?
5: Exactement.
3: Et alors, c'était bien quand même, Van Cleef & Arpels ?
5: Le travail me manquait. Ah, Van Cleef & Arpels, c'était hors du commun. C'est une autre vie dans une vie. Voilà.
3: Eh ben, écoute.
5: Another world, comme on dit.
3: Another world, point commun encore avec moi. Mon papa bossait chez Van Cleef & Arpels. On en reparlera tout à l'heure. Bien.
5: Sérieux ?
3: Mais oui, je te raconterai tout ça tout à l'heure. Alors, petite, tu voulais être hôtesse de l'air ?
5: Oui.
3: Et maintenant, t'es team leader dans la prestation de service, ça rigole pas.
5: Exactement.
3: Hop, hop, hop, team leader, j'adore ce nom. Alors, écoute, avant de...
4: Pas compris. Hein.
3: Bah, elle est team leader.
4: C'est quoi un team leader ?
3: Bah, ça veut dire que c'est un leader, point barre. Voilà,
4: c'est un supermarché, leader. C'est un team leader. Non, ça n'a rien à voir. Non, mais je sais pas, moi, team leader, c'est quoi ?
3: Je suis fatiguée.
4: Nathalie,
3: ne l'encourage pas, ne ris pas de ces conneries. Alors, ma chérie, voici ta première question. Tiens, Jennifer.
7: J'attends l'amour, ma mère.
3: Alors, pour trouver l'amour, pour trouver l'amour, une Américaine a loué des panneaux géants sur l'autoroute. Est-ce que c'est vrai que pour trouver l'amour, une Américaine a loué des panneaux géants sur l'autoroute? Vrai ou faux, top chrono 5 secondes.
5: Oh, j'aurais tendance à dire vrai.
3: Eh ben, t'as bien raison. Eh oui, Lisa Catalano, elle en a eu marre des applis de rencontre. Elle a loué des panneaux géants. Eh ben, résultat, plusieurs milliers de candidatures. Et puis, on attend que l'amour frappe à sa porte. Premier point pour Nathalie.
4: Sébastien, c'est mon team leader. Bonjour, Sébastien.
6: Bonjour.
4: Garde-vous. Team leader. Oui, non, vous savez pourquoi il me fait un bonjour comme ça? Il a été dans l'armée, hein,
3: ah,
4: Sébastien.
3: Ah oui, d'accord. Ok.
4: T'as été dans l'armée?
6: Un peu, oui.
4: pendant combien de temps t'as été dans l'armée?
6: 2 ans.
4: Ah oui, c'est toujours sec, hein, Sébastien. Bien carré, hein. Sois le bienvenu. On est ensemble jusqu'à 13h. Tu habites en Alsace, à Bergheim. Est-ce qu'on le prononce bien comme
6: non.
4: ça?
6: Non. Ebersheim.
4: Voilà, c'est ça. Je savais bien que. Où est-ce que tu habites?
6: À Ebersheim.
4: Voilà. Alors, qu'est-ce que c'est, ça? J'ai pas la bonne fiche. T'as pas, ça, hein. C'est quand même en Alsace.
6: Oui.
3: Le nom, il y a un indice dans le nom.
4: Oui,
3: hein.
4: Puis rien que le oui, on n'est pas sur oui, on est sur du oui. Donc voilà, effectivement. En concubinage avec Élodie, elle va bien, Élodie?
6: Oui. Ok. Très bien, elle travaille.
4: Parfait, travaille dans quoi?
6: Dans une taverie.
4: D'accord. Vous avez des enfants, ou je crois que toi, t'as des enfants d'un précédent mariage, hein?
6: Voilà,
4: Gabi et Lucas, qui ont eu déjà une bonne petite vingtaine. Il y a de l'animalerie à la maison, je crois que vous êtes bien entouré, hein?
6: Très bien, même.
4: Ok, y a qui?
6: Il y a Jenna et Max, et des petits chats et des aquariums.
4: Je trouve que ça va être sympa.
3: Ça va faire beaucoup, ah. Ça fait beaucoup.
4: Ben oui. Deux chiens, Jenna, Max, magasinier cariste aujourd'hui. Avant, tu étais cuisinier et tu continues, je crois, à faire des extras en cuisine.
6: Un petit peu, ouais.
4: Ok, t'es un livre ouvert, toi, on va se parler comme ça très peu jusqu'à 13h. N'hésite pas à développer,
6: non.
4: Hein.
6: Non,
4: Sébastien, tu es concentré, je le rappelle, c'est mon team leader. Allez, quel est ton plat signature? Parce que t'as toujours voulu faire ça, tu continues. Qu'est-ce que tu nous prépares, là?
6: Petit plat. Là, pour 13h, je vais faire une petite côte de bœuf, sauce girolle.
3: Ah. Oh là là, bah
4: comment
3: oui.
4: tu la cuisines, tes petites côtes de bœuf?
6: Juste un petit peu dans la poêle et après 10 minutes au four. Et après, j'allais se reposer.
4: Voilà. Tout va bien. Allez, bienvenue. Nous allons jouer, Sébastien, et tenter de t'offrir un premier point. Silence, ça pousse. C'est beau. On a envie d'aller marcher dans la forêt. Tout nu. Ou pas. Oh, c'est bien pour attendre osmose avec la nature. Une plante carnivore peut manger un être humain. Voici l'affirmation du jour. Une plante carnivore peut manger un être humain. Vrai ou faux, top chrono, 5 secondes.
6: Non. Non.
4: Oui, j'ai bien entendu.
3: Non. Ben non, oui, c'est une bonne réponse. Non. Mets tes lunettes.
4: Non, mais attendez, je vais te le faire comme toi. Ouais.
3: Non, il n'a pas dit ouais, il a dit non. C'est une bonne réponse. Raison, bonne réponse.
4: Bravo, c'est une bonne réponse.
3: Sébastien, okay. Tu as un point.
4: D'accord.
3: Nathalie, tu as un point. Et là, tout de suite, vous écoutez ici et on va partir en 1997. Allez, viens, je t'emmène au vent.
4: Ah oui, c'est bien.
3: Louise Attaque, vous écoutez ici, on vous ramène dans votre jeunesse. À tout de suite, allez, mes chéris. Je t'emmène.

0: Que tu te ramènes.
1: Bien sûr, bah, je suis là, c'était Louise Attaque.
0: Eh oui.
1: Sur ici.
0: Je t'emmène au vent.
1: Avec plaisir.
0: Jungle.
1: C'est quand? Quel jour?
2: Au taquet, hein, votre voilà. Jeu de midi.
1: Il y a de la rafale aujourd'hui.
2: C'est
1: hein.
2: Ici.
1: Tu vois, parce que Valérie, elle s'est mise dans un petit coin ce matin dans l'émission. Elle me dit ah, je me suis mis dans le petit coin, il y a le moins
0: mais
1: de
0: oui,
1: vent.
0: Y a
1: on
0: du
1: s'est
0: vent.
1: Envolés tous les deux. Bah, hein,
0: non, là, tu vas trop loin. Ça va trop loin. Personne ne peut
1: pas,
0: croire.
1: Non, le vent n'arrive pas à nous soulever, Valérie.
0: Alors, nous jouons avec Nathalie et Sébastien qui ont un point chacun. Nathalie qui a 61 ans, qui est mariée à Franck, qui est bientôt à la retraite. Et qui. Alors, dis donc, il paraît que t'es ultra manuel. Tu fais du crochet, du tricot, du diamond painting, hein?
3: Exactement. J'ai toujours quelque chose dans les mains quand je suis assise. Je suis incapable même de regarder la télévision sans faire quelque chose.
0: Oh, pop, pop. Alors, tu fais même partie d'un club de crochet.
3: Deux, ouais. Un le mardi et un le vendredi.
0: Et alors, qu'est-ce que tu fais en crochet, par exemple?
3: Alors, comme j'ai quatre petits-enfants qui sont nés en 3 ans, je me régale en petites robes, en petits hauts, en petits t-shirts, en pull pour l'hiver, en gilet, voilà.
0: Oh là là.
3: Et comme il y en a deux qui vivent à Bali, là, c'est plus léger et les autres sont en Haute-Savoie, donc on met un peu plus souvent du tricot.
0: Ah bah oui, la Haute-Savoie et Bali, on est sur... c'est pas la même, hein, oui.
3: Deux planètes différentes, oui.
0: Oui, d'ailleurs, ton fils habite à Bali.
3: C'est ça.
0: Et il habite là-bas depuis combien de temps?
3: Ça va faire 1 an et demi.
0: Et d'ailleurs, tu vas y aller là bientôt, là, quand t'es à la retraite, c'est ça?
3: Bientôt, oui. On s'envole le 19 mai.
0: Oh là là là là. Tu vas rester combien de temps là-bas?
3: 6 semaines.
0: Oh là là, mais c'est magnifique. En même temps, bon. Tu vas faire quoi? Rien. La plage. Voilà.
1: Visiter.
3: Profiter, et puis bon, on va quand même en profiter d'être là-bas pour visiter un peu autour. Il y a plein d'îles extraordinaires à voir, des temples, puis profiter de mes petits-enfants, de mon fils, de ma belle-fille, au maximum, évidemment.
0: Mais t'as pas envie d'aller habiter là-bas définitivement?
3: Pas vraiment. J'aime bien le Schnorr, quand même.
0: Ah, elle aime bien le Schnorr, mais elle aime bien t'aimes bien la Belgique, surtout. On en reparlera, mais tu aimes.
3: Ah, bah oui, oui.
0: La Belgique, le plus bel. Bel endroit du monde.
1: Ouais, oui, je fais deux fois que vous le dites, là, quand même.
0: Mais parce que moi, je dis la vie est belle, j'adore les Belges, ouais. Ils sont bien moins compliqués que nous. Bien.
3: Alors, on est bien d'accord.
0: On est d'accord, franchement, ils sont tellement cool. Les Belges, ils tutoient tout le monde, ils te payent des coups faciles, ils sont tellement sympas.
3: C'est clair.
0: Voilà. Alors, ma chérie, tu as déjà un point, tu vas essayer d'en marquer un deuxième. Tiens, un petit extrait.
4: Oui. Joignez-vous donc à moi pour une excitante partie de Scrabble.
5: Ah, mais bien sûr.
4: Je jouerai la première, car je suis jolie.
0: Alors, on va parler de Scrabble. Est-ce que tu joues au Scrabble?
3: Ça m'arrive. Mais je perds souvent, mon mari est extraordinairement bon là-dedans.
0: Ah, moi, c'est l'inverse. C'est moi qui bonne et mon mari, c'est une buse. Alors, écoute bien.
1: Ça va lui faire plaisir.
0: Bah, il le sait. Le mot déshypothéquier, D-E-S-H-Y-P-O-T-H-E-Q-U-I-E-Z.
1: Le mot
0: déshypothéquier peut rapporter 1797 points au Scrabble. Est-ce que c'est vrai que ce grand mot peut rapporter 1800 points, enfin 1797 au Scrabble? Top chrono, 5 secondes.
3: Non, je dis faux.
0: Eh ben si, figure-toi qu'il peut atteindre 1797 grâce à un enchaînement de cases. Mots comptent triple, lettres comptent triple et les 50 points du Scrabble, parce que tu mets toutes tes lettres. Voilà, alors c'est un coup, c'est vraiment les pros qui réussissent ce coup. Mais bon, c'était vrai, donc pas de points pour toi.
1: Bon bah Sébastien qui me confie aux antennes, qui joue souvent avec ici Alsace, qui adore, bah t'adores les jeux à la radio. Du coup, est-ce que tu gagnes un petit peu?
6: Oui.
1: Ouais, qu'est-ce que tu gagnes quoi avec ici Alsace?
6: Dimanche dernier, j'ai gagné des places à la foire à Mulhouse.
1: Okay.
6: J'ai gagné des concerts.
1: Ah.
6: Concerts avec la Drone Noire. Tout ça, et voilà, quoi.
1: C'est bien, t'es un joueur, et merci de ta fidélité à ici, Alsace. Alors, je l'ai évoqué tout à l'heure, on a dit que tu avais été dans l'armée pendant 2 ans, mais alors, en plus de ça, souvent, on parle du clairon à l'armée. Toi, tu jouais du clairon à l'époque, c'est vrai?
6: Eh oui, quand j'étais jeune, je faisais du clairon chez les pompiers à Utenheim, et j'ai continué, voilà.
1: Et t'as fait de la trompette aussi, de la trompette de cavalerie?
6: Oui, pour accueillir les généraux.
1: Ah ouais? Et du corps de chasse? Et dis donc.
6: Ah oui, ça.
1: Mais alors, ces trois instruments différents, t'as mis du temps à apprendre tout ça? C'est difficile ou pas, apprendre la trompette, le clairon, le corps de chasse?
6: quand tu es à l'armée toute la journée, tu fais 8h midi, 13h, 16h de la musique, tu apprends beaucoup
1: de choses. Ouais, t'as du temps. Tu faisais partie de la fanfare de la ville après. Bravo, hein, franchement, parce que bah, tu t'es investi bah, dans plein de choses. Aujourd'hui, tranquille, 48 ans, en Alsace, et tu pêches.
6: Ah oui.
1: J'adore ça.
6: Ah, ça, j'adore.
1: Tu vas où ? T'as des petits coins à nous recommander ?
6: Dans les petits coins, plans d'eau et des petits étangs au bord de la France. Hein, voilà quoi.
1: Bien sûr, une fois par mois, tu tentes de pêcher la carpe, mais tu la remets à l'eau. Ça, c'est bien.
6: Oui.
1: C'est une bonne chose.
6: Bah, chaque poisson qu'on pêche, on la remet à l'eau. Si on veut manger du poisson, on l'achète.
1: Oui, tout le monde fait pas comme toi, donc c'est bien de le dire. Allez, Sébastien, on va tenter d'aller pêcher un bon point là, qui nous permettrait bah, voilà, d'être en tête. Avec cette question. Ça, c'est le Haka, c'est les rugbyman. Et on va aller faire un tour en Nouvelle-Zélande. On sait à quel point ils sont bons, hein, dans le Black. En Nouvelle-Zélande, la troisième langue officielle, c'est la langue des signes. En Nouvelle-Zélande, moi j'affirme, la troisième langue officielle, c'est la langue des signes. Vrai ou faux, top chrono, 5 secondes.
6: Je dirais vrai.
1: Tu dirais vrai. Alors, je te dis
6: quelque chose.
1: Qu'en Nouvelle-Zélande, on parle anglais, on parle maori et on parle la langue des signes. Et je trouve que c'est super. C'est un cas rare au monde qui inclut, bien sûr, symbole d'inclusion à des personnes sourdes. C'est un exemple à suivre. Bravo!
0: Nathalie, 1 point. Sébastien, 2 points. Et là, tout de suite, vous écoutez ici. Et on va partir avec Johnny Clegg et Savuka, Scattering of Africa. Tu la connais, la Corée?
1: Bien sûr.
0: Ouais.
1: Ouais.
0: Bon.
1: C'est YMCA,
0: allez, à tout de suite, on vous embrasse, mes petits choux.

0: Johnny Clegg et Savuka. Alors on l'a fait la Corée avec Valérie. Hein.
1: Bien sûr.
0: Scatterlings of Africa, on y était.
1: Scatterlings of Africa. Jingle, jingle.
0: J'aime bien la Corée.
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1: Nous sommes au taquet avec Nathalie qui a un point, Sébastien qui en a deux. Nathalie, oh Nathalie qui a plein de qualités, on l'a vu, hein, elle est formidable. Il paraît quand même que tu argumentes toujours dans ton sens à toi, tu penses que tu as toujours raison.
3: Ah, j'aime bien, ouais.
1: Ouais, tu aimes bien avoir toujours raison. Hein?
3: Ouais, ouais, ouais. Mon mari me dit des fois que j'aurais dû être avocate.
1: Ah bah, tu vois, voilà. Et voilà. Bah écoute, on peut pas tout faire, hein, mais. Et pareil que petite, ton surnom c'était Mêle-tout. Parce que tu te mêlais de tout.
3: Ah oui. Oula, oui, ça m'a pourchassé, hein. Oula là. Avec mes cinq frères et sœurs, c'était difficile.
1: Ah, voilà, les cinq frères et sœurs, Mêle-tout, c'est bien. J'aime bien ce petit nom, Mêle-tout, ça fait un. Hein,
0: on est rigolo. Comme les frères Rap-tout, les frères Mêle-tout, voilà, c'est ça.
1: C'est pas pareil, hein. Les Rap-tout, c'est des voleurs de banque.
0: Oui.
1: Je ne pense pas que Nathalie braquait des banques.
0: C'est de la même famille, quoi. Enfin, je veux dire, c'est des cousins éloignés.
1: D'accord. Alors, Nathalie, tu sais que là, c'est le moment du quiz musical. Aujourd'hui, c'est l'intrus. On va te passer trois chansons qui s'enchaînent. Il y a deux fois le même chanteur. Là, il s'agit de femmes. Deux fois la même chanteuse. Et une fois, c'est une autre chanteuse. Il faut que tu me dises qui est l'intrus. Écoute bien.

0: Allez, qui chante, c'est qui l'intrus? Top chrono, 10 secondes.
1: Whitney Houston.
0: Pop, pop, pop, pop, pop, pop, pop, da, da.
2: Olé.
0: Oui, c'est Whitney Houston. And bande originale de Bodyguard. Bravo, ça te fait 2 points, Nathalie. Tu passes en tête, tu as 3.
2: Chanson qui a été proposée à Céline Dion au départ.
0: Oui, bah c'est Whitney. C'est Whitney qui l'a chanté.
2: Eh oui, Céline Dion qui sera chez nous, hein, à Paris, au mois de septembre, pour une série de 16 concerts. Bon.
0: 10.
2: Il y en a 16.
0: Ah bon?
2: Ah bah là,
0: finalement, il y en a 16.
2: Ah, 6 de plus. Vous connaissez le marketing, oh, Valérie. J'en ouvre 10, puis 3 jours après, j'en ouvre 6 de plus.
0: Ah bah c'est super. Bah,
2: bien sûr. Sébastien, fan de Céline Dion? Pas du tout. Oh, du tout.
3: Non, du tout.
2: Du tout. Mais des chevaux, par contre. Tu fais partie, ou en tous les cas, tu t'es investi dans une association qui s'appelle Andy Cheval. Tu nous en dis un petit mot?
3: Mais écoutez, c'était une association dans les années 2000, 2001, 2003.
2: Ouais.
3: On faisait des tournages, voilà, avec des handicapés.
2: D'accord.
3: Que ce soit une grande personne ou une petite personne. Et voilà, on s'est investi dans ça, et là, l'association a fermé, et voilà quoi.
2: Bon, mais c'est bien quand même de citer tous ceux et celles qui aident les animaux, les associations qui aident les animaux, même si elles n'existent plus. Voilà, ça s'appelait Andy Cheval. Monsieur, un petit peu le vertige, mais aime les activités à sensation? Non, pas du tout. Moi, de la sensation, j'en ai tout de suite. C'est une sensation musicale qui arrive. Tu chantes un peu? Tu pas... Non, hein?
3: Un petit peu, trop musique comme ça.
2: Allez, on va voir.
0: Je te signale que les goûts de ton candidat, c'est le hard rock. Hein. C'est Metallica, Rammstein et Iron Maiden.
2: Alors, c'est pas du tout ce qui arrive. Voici donc 3 chansons. Il y a un intrus. À toi de l'identifier. C'est parti.

0: c'est pas Metallica. Top chrono, on y va. Qui est l'intrus? Qui as-tu reconnu?
1: Le troisième, mais je pourrais pas donc vous dire qui c'est.
0: Ah, t'as pas reconnu l'intrus dans tout ce qu'on écoute là?
1: Non.
0: T'as reconnu aucun artiste. Alors, Nathalie, à tout hasard, tu l'avais ou pas?
2: Non, je pour moi c'est celui du milieu qu'elle a cru.
0: Oui, c'était Michel Fugain. Michel Fugain. Et entre c'était Paul Naref, voilà. Il y avait deux tubes de Paul Naref.

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3: Formidable.
2: On est content. Voilà.
3: J'ai tout compris. J'ai tout compris.
2: Oh là là, jingle. Allez. Alors, nous sommes avec Nathalie qui a 3, Sébastien qui a 2. Alors, Nathalie, on va parler d'amour. On va parler de ta rencontre avec Franck. Ah là là. Ça s'est passé dans un endroit où on dirait pas que ça peut être une rencontre de l'amour. Hein. Ça s'est passé au Center Park de Picardie.
3: Ah.
4: Oui.
2: Ah, et voilà. Et oui, parce qu'elle part avec ses enfants, ma petite choupette, elle va avec ses enfants fêter Noël au Center Park, faire du toboggan, à qui mieux mieux. Et là, tout le monde fait la fête. Et même le Père Noël fait la fête, c'est ça? Il danse, le Père Noël.
4: Ben au début, il était sur son fauteuil de Père Noël, et puis il y a eu à la queue leu-leu qui s'est lancée, et puis je l'ai pas laissé prendre le début de
2: la queue leu-leu
4: pour tout le monde, et je l'ai chopé, je l'ai pris devant moi, et puis il s'est dit, mais qu'est-ce que c'est cette donzelle, et puis voilà.
2: Alors, et puis voilà.
4: C'est notre première rencontre.
2: Voilà, le lendemain, pof pof, il lui propose quand même de boire un verre avec le Père Noël, hein, parce que le Père Noël, il finit à 20h. Et du coup,
4: voilà,
2: il a séduit et la maman et les enfants. Bim, bam, boum. Tout ça sous la piscine avec les vagues.
4: Lui n'allait pas à la piscine parce qu'il travaillait.
2: Ouais.
4: Mais voilà, après son réveillon de Nouvel An à Center Park où il gérait toutes les équipes d'animation, eh bien, il est venu me rejoindre chez moi.
2: Et voilà.
3: Vous êtes en train de me dire que c'est la Mère Noël qu'on a au téléphone.
2: Exactement,
3: là.
2: Nous avons la
3: Mère Noël. Elle
2: s'est mariée. Évidemment.
3: Ah ouais, quand même.
2: Elle a épousé le Père Noël.
3: Oh
2: ils vivent avec les lutins là-haut, dans le Nord. Et donc, ça fait 18 ans que vous êtes ensemble.
4: Oui.
2: Ça, c'est de l'amour. Et ça fait 12 ans que vous serez... Enfin, ça va faire vos 12 ans en juin, c'est ça?
4: C'est ça. Enfin, 12 ans officiellement, on s'est mariés en mars à la mairie. Mmh. Donc, on est déjà mariés depuis 12 ans et on a fait la fiesta religieuse et fiesta avec les copains le 28 juin. Donc,
3: c'est faire la fête, le Père Noël. Hein.
2: Bah, le Père Noël...
4: Ah, ben, oui.
3: Mais dites-moi, Valérie, est-ce que ce serait pas temps de ressortir...

0: bien. C'est
1: une chanson d'un 30 avril.
0: Voilà, voilà. Exactement. Bien sûr, son mec c'est le Père Noël. Alors Nathalie, écoute bien, c'est une question qui peut te permettre de gagner 3 points de plus. C'est la question à choix multiples. Écoute bien la question et ensuite les choix. Combien de touches possède un clavier d'ordinateur standard, le clavier de base? Alors écoute bien. 71, 98, 105 environ, ou le nombre de dents de Éric Bastien. Alors, combien de touches possède un clavier d'ordinateur standard? 71, 98, environ 105. Le nombre de dents d'Éric Bastien, top chrono, 10 secondes.
1: On peut appeler un lutin si elle veut comme ami. Hein.
2: Moi, je dirais 105. Hein.
0: Et tu... Eh ben, tu fais très très bien. Wow. 105, Azerty, QWERTY, c'est 105 touches avec des variations selon les modèles. Bravo, 3 points de plus, tu as 6.
1: C'est facile pour elle, il y a tous les cadeaux à la maison, voilà, il y a des ordinateurs partout. Ah, la femme du Père Noël quand même, cette émission est classe. Sébastien, tu as une relation cachée avec quelqu'un de connu dans le monde ou pas du tout?
3: Non, du tout.
1: Bon, pas du tout. Sébastien, il est en couple avec Élodie. Comment vous êtes rencontrés avec Élodie? Enfin, si c'est pas indiscret. Hein.
3: Sur une application de rencontre.
1: Une application de rencontre, ok. Alors elle était gendarme.
3: Oui.
1: Elle est peut-être encore d'ailleurs. Hein.
3: Non.
1: Non, elle est plus gendarme. Mais alors, elle habitait pas en Alsace?
3: Non, dans les Vosges.
1: Elle était dans les Vosges. Elle était où dans les Vosges? À quel endroit?
3: Épinal.
1: Ouais, donc Épinal, l'Alsace, pas très loin, mais c'est pas totalement à côté. Du coup, vous avez fait comment? Des petits allers-retours?
3: En fait, elle venait chez moi. Et le 2 mars, on s'est mis en couple.
1: Là, récemment, le 2 mars?
3: Non, ah non, ça fait 10 ans.
1: Ah, ça fait 10 ans que vous êtes ensemble, un 2 mars. Bah écoute, félicitations. Donc elle est venue s'installer en Alsace. Tu peux nous rappeler l'endroit où tu vis, pour que je ne l'écorche pas?
3: À Ebersheim.
1: Voilà, et comment on appelle les habitants, d'ailleurs?
3: Je sais pas. Et pour ça et moi, à mon avis.
1: D'accord. On va quand même parler un petit peu de l'Alsace et de la cuisine alsacienne juste un instant. On a dit que tout à l'heure, t'aurais rêvé d'être cuisinier. Tu continues de faire de la cuisine. T'as quelques spécialités comme ça alsaciennes? On entend la musique d'ailleurs.
3: Choucroute, bake-off.
1: Toi, tu fais quoi?
3: Mariné.
1: Ouais.
3: De tout.
1: Bah, je sais pas, à cette heure-ci, tu nous proposerais quoi à 13h là?
3: À 13h, une omelette.
1: Ah, une omelette alsacienne?
0: Ah, c'est bon.
1: C'est quoi la spécialité de l'omelette alsacienne? Qu'est-ce qu'elle a de particulier?
3: Avec du lard, du jambon, du lard, du champignon, oui. Une petite salade avec des petits croutons par-dessus. Un petit peu vosgien et alsacien en même temps.
1: Et un petit vin alsacien avec modération. Oui, il faut bien un peu de salade
3: avec
1: parce
3: qu'avec
1: du lard, il faut se donner bonne conscience. Mais écoute, ça donne envie. Nous allons jouer. Parce que l'envie de gagner des points est intacte avec cette question, à choix multiples. Quel chanteur français se cache derrière le nom de Claude Moine? Qui est Claude Moine? Est-ce que c'est Dick Rivers? Est-ce que c'est Claude Nougaro? Est-ce que c'est Teddy Mitchell? Bien, on le sait peu. C'est évidemment Valérie Damido. Mais ça, les gens ne le savent pas. C'est top chrono, 10 secondes. Qui se cache derrière le nom de Claude Moine? Dick Rivers, Claude Nougaro, Eddie Mitchell, Valérie?
3: Eddie Mitchell.
1: Ah oui, c'est une bonne réponse, c'est Monsieur Eddie, figure du rock français qui a débuté avec les chaussettes noires.
0: C'était la dernière séance.
3: Je dis merci à mon beau-père, les chaussettes noires.
0: Bravo, mon beau-père. Alors... Oui.
1: Bravo,
0: ça fait 6 pour Nathalie, 5 pour notre Sébastien. Et là, tout de suite, mon chanteur préféré.
1: C'est qui?
0: C'est Jojo, c'est Johnny. Il n'y a pas qui est le meilleur.
1: C'est marrant, Eddie, Johnny, même famille.
0: Johnny Hallyday, l'envie d'avoir envie. Vous écoutez ici, moi je vous embrasse, mes petits chatons. À tout de suite.

0: Holiday, Johnny Holiday. Oui, l'envie. Oui, l'envie.
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2: C'est lundi votre fête, hein.
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0: Mais qui n'aime pas Johnny, s'il te plaît?
2: Bah, tout le monde aime Johnny. Mais vous êtes très très ambiancé quand même sur Johnny Hallyday.
0: Hein. Évidemment. Ouais. Alors,
2: je vois que vous êtes un peu. Ça y est, hein, ça y va. Johnny Hallyday, il passe à la radio, ça y est. Hein. Alors, ça y est.
0: Déjà, tu vas te calmer, petit bonhomme. Et tu vas me laisser parler à ma candidate. Alors Nathalie, tu es en tête, tu as 6. Alors, il paraît, dis donc, que c'est ta fille qui a organisé ton enterrement de vie de jeune fille. Comment ça s'est passé?
4: Oui, on est bien d'accord. Oh là, elle m'en a fait voir. Elle est venue me chercher avec toutes les copines et la famille. On n'était que des filles sur mon lieu de travail. Elle m'a fait déguiser en clown. Et je travaillais à l'époque sur les Champs-Élysées où je tenais un gros showroom. Oh. Et puis, je suis sortie. J'ai dû tenir un panneau au milieu des Champs-Élysées où il était mis « Klaxonnez, je danse pour vous !» Alors, ils se sont donnés à cœur joie.
0: Donc, tu as dansé
4: déguisé. C'était la première.
0: Oh oui, voilà. Tu as dansé déguisé en clown quand même. Voilà.
4: Voilà, voilà, voilà.
0: Ok, et ensuite?
4: Ensuite, on a descendu les Champs-Élysées où là, je devais embrasser des hommes et je devais arriver à 1000 kilos au total.
0: Ah ouais, c'est-à-dire à chaque fois, tu demandais le poids du gars, un bisou, 100 kilos, 80.
4: Exactement.
0: Hop, hop, hop, hop.
4: Exactement.
0: Hop, hop, hop. Et c'est pas tout, paraît qu'il y a eu du Chippendales.
4: Ça a fini dans un sous-sol d'une petite taverne où on a fait un quiz musical pendant le repas et puis tout d'un coup, tout le monde a été écarté. Il y a eu une chaise au milieu sur laquelle on a assis la future mariée, c'est-à-dire moi, et est arrivé un bel âtre.
0: Oh là là. Oh là là là.
2: Mais il est au courant, le Père Noël?
0: Mais évidemment, il s'en fout, le Père Noël.
4: Il l'a su quand je lui ai raconté après.
0: Et voilà. Ah ben ça, c'est bien. Moi, j'aime bien. J'aime beaucoup ce genre d'histoire. Alors.
4: Ah, c'était sympa.
0: Alors là, il va falloir que tu gagnes. Tu vas marquer 5 points, je le sens. Tu vas gagner. Écoute, on a écouté Maria Carey. On va repartir à Noël.
4: D'accord.
2: C'est drôle.
0: Ah, jingle bell, jingle bell, jingle bell, rock. Alors écoute bien. Comment s'appellent les petites figurines en argile qui ornent les crèches à Noël? Comment ça s'appelle les petites figurines qui ornent les crèches à Noël? Top chrono, 10 secondes.
4: Les chantons de Provence, enfin les chantons.
0: Ouliriri, jingle bell, jingle bell, jingle bell, rock. Jingle bell, rock. Eh oui, c'est les chantons. Ça représente la nativité, les rois mages, les personnages du village, les savoir-faire des santons. Bah, c'est magnifique. Ça te fait 11 points, ma chérie.
2: Sébastien, on va pas se laisser faire par la mère Noël. Hein. Attention, hein, Sébastien.
0: Oui. Jingle bell, jingle bell.
2: Ouais, on a des arguments. Hein. Nous aussi, on s'est passé par la cheminée.
5: Toutes les réponses qu'elle a données, moi, je les avais en tête.
2: Exactement, mais ça, c'est une évidence.
0: Mais bien sûr.
2: Le problème, c'est que c'était pas les tiennes. Mais Sébastien, bon, t'es pas très loin. Elle a combien, là, vous m'avez dit?
0: 11 points.
2: Ah, elle a déjà 11 points. Sébastien, t'as 5. On va essayer de faire un petit peu plus dans un instant. On va se redire que tu adores les voyages. Alors, tes parents faisaient partie d'une association Alsace-Tchernobyl. Donc ça, c'était quand tu étais petit. Et du coup, il y a eu des échanges avec des enfants quand tu étais gamin?
5: Oui, tout à fait.
2: Et c'est bien, ça veut dire quoi? Que t'as rencontré, je crois, une petite fille plusieurs fois l'été?
5: En fait, non, ouais. c'est des personnes qui ont été contaminées dans les années 90. La fondation a été créée.
2: Ouais.
5: Et en fait, il y a une fille qui venait chez nous toutes les années jusqu'à l'âge de 14 ans.
2: Et t'as gardé un contact avec cette petite fille ou pas?
5: Ah oui.
2: Ah, encore aujourd'hui? Oui. C'est super.
5: Ah, encore aujourd'hui, ça fait 22 ans.
2: Ah, c'est génial. Bah, c'est top. Elle vit où? Aujourd'hui?
5: En Alsace. Maintenant, elle est en Alsace, à cause de la guerre. Voilà.
2: Ah, elle est venue vivre en France. Ah oui, donc c'est plus facile pour garder un contact avec
5: nous
2: elle.
5: Nous, on y était en vacances là-bas, mais. Ah.
2: Ouais. Oui, bah oui, j'imagine. Côté voyage, tu aimerais visiter le Canada.
5: Oui.
2: Pourquoi?
5: Ah, le froid, les grandes verdures et voilà.
2: Ah, t'aimes le froid, toi?
5: En Alsace, il y en a aussi, mais...
2: Il y a du froid. Non, mais c'est surprenant. Surprenant que tu dises que tu veux le grand froid, quoi. T'as pas envie un peu de soleil, un peu de chaleur?
0: Mais tout le monde aime le soleil, voilà.
2: Bah, quand même, vous aimez bien le soleil, vous.
0: Mais tout le monde n'aime pas le soleil.
2: Ah ouais, non, mais il aime le grand froid.
5: Voilà, tout le monde n'aime pas le soleil.
2: Exactement. Voilà. Défaut trop gentil. Oh, bon, nous, on aime les gens très gentils. Un peu bordélique, quand même, hein, si j'ai bien compris aussi, avec les vêtements.
5: Bordélique et trop gentil.
2: Ouais, voilà. Bordélique et trop gentil.

0: ça. Quel siècle.
1: C'est hyper mignon. Son fils Léon lui a crevé le bidon. C'est hyper. C'est vrai, c'est ravissant.
0: C'est frais.
1: C'est frais, c'est. Voilà.
0: Tout ce qu'on
1: Allez,
0: aime.
1: Pose la question. Va.
0: Quel siècle a vu naître Napoléon Bonaparte? Quel siècle a vu naître Napoléon Bonaparte? 10 secondes, top chrono.
2: 17e.
0: Napoléon Bonaparte est né le 15 août. C'était à Ajaccio en Corse. En 1769, c'était le 18e. Un siècle plus tard, je suis désolé.
1: Alors, désolé. 11 pour Nathalie, 5 pour Sébastien. Il restera le bingo pour vous départager. Et là, tout de suite, on part avec Marine. Escroc, vous écoutez ici. À tout de suite, mes chéris.

0: Marine avec Escroc sur ICI.
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2: Nous sommes au taquet avec Nathalie qui a 11, Sébastien qui a 5. Alors Nathalie, il paraît que ta mère voulait t'appeler Sophie.
3: Oui.
2: Les malheurs de Sophie, et justement.
3: Exactement.
2: Hein. Et voilà. Sauf que ta marraine, elle n'a pas voulu, à cause des malheurs de Sophie, justement.
3: C'est ça. Elle avait 11 ans et ça lui faisait très peur.
2: Bah oui, les malheurs de Sophie, elle tombe dans la chaux, elle mange des chocolats, elle est malade, elle fait que des bêtises.
3: C'est ça. C'est ça. Il lui arrive que des bêtises.
2: Ouais, mais apparemment, quand même, tu t'appelles pas Sophie, mais t'as quand même eu plein, tu fais plein de bêtises. T'es un peu gaffeuse. T'es un peu Pierre Richard.
3: Je l'ai quand même en troisième prénom. Et puis, j'y échappe pas au malheur de Sophie. Mais effectivement.
2: Oh là là là là. Et qu'est-ce qui t'arrive comme malheur?
3: Oh ben, de tout. Il y a un train en retard, c'est le mien. Il y a un avion qui décolle pas, c'est le mien. Je pars en voyage sans passeport. Je prends un bateau, il n'y a pas de siège à ma place. Je vais chez des amis. Voilà,
2: les malheurs de Sophie.
0: Ça sent pas bon pour vous, ça.
2: Alors, ça sent très bon pour moi. Et tu vas bien te taire. Et pour encourager ma candidate, nous allons passer une chanson qui annule toutes les méchantes choses que dit Éric Bastien. Tiens.

0: bref, c'est ça.
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2: Et voilà. Don't worry, be happy.
0: Et
2: voilà.
0: C'est pas
2: le
0: bonheur.
2: Voilà, Manat. Alors écoute bien ton bingo. À mon top chrono, tu vas avoir 10 secondes pour me donner les noms d'un maximum de criminels, meurtriers, tout ce que tu veux. Les méchants, hein. Tous les criminels et les meurtriers célèbres que tu connais, même les voleurs. Attention, c'est parti. Max de criminels, voleurs célèbres. Top chrono.
3: Oh là là, alors, des criminels célèbres, alors là, je suis vraiment perdue, criminels célèbres.
2: Alors, bah écoute, c'est fini, mon chéri, il y avait Al Capone, Landru, Pablo Escobar, Thierry Paulin, Violette Nozière, Fournirait, Jacques Lébandreur, Guy Georges, Charles Manson, le docteur Petiot, Dupont de Ligonnès, Messrine.
3: Nullissime. Sorry.
2: Ouais. À zéro, t'as intérêt à ce qu'il fasse zéro, hein. Je te le dis tout de suite.
0: Eh, ça a bien marché, hein. C'est super. On l'a adoré.
2: Allez. Voilà.
0: Sébastien, elle l'a dit, Valoche. Je crois qu'on n'a jamais eu cette situation. Il faut quand même que tu fasses un.
2: Ouais.
0: Parce que si tu fais pas un, on revient au score actuel. Et elle peut encore venir pour la finale. On est bien d'accord.
2: Ouais.
0: Bah oui, c'est ça. Hein.
2: Bah oui, c'est ça, oui. Le gars, c'est tellement pas ce qu'il raconte qu'il me regarde en disant, c'est ça. Ou pas ?
0: Non, mais bon, je réfléchis au porte-bonheur,
2: tout ça, bien sûr.
0: Lui, il aime une certaine musique, on l'a dit, la musique un peu hard, un peu métal. Alors, on va d'abord commencer soft avec U2, tu adores. Ça va. Mais on a un tout petit peu plus violent quand même. C'est Rammstein. Aux amis du soft, hein.
4: Ah, ça c'est bon, ça.
2: Ouais, c'est pas la plus violente de Rammstein.
0: Non, on y va doucement. Ça c'est un groupe, c'est un groupe de métal, quoi. Voilà, c'est un groupe.
2: Quand on jouait, n'oubliez pas les paroles chez Nagui et qu'il faut pas entendre ce qui se passe derrière nous. Il nous met ça à fond avec un casque.
0: Ah oui.
2: Du Rammstein. Ah j'adore.
0: Oui, ça fait un petit peu mal aux oreilles. Mmh. On va te souhaiter bonne chance. Merci déjà d'avoir été avec nous. N'oublie pas l'enjeu. Quand même, il y a un très beau séjour à gagner dans le Cotentin. Un point, je te demande one point.
2: One point.
0: On t'envoie pas de musique de porte-bonheur, nous.
2: Ouais.
0: En 10 secondes, t'es prêt ou pas, Sébastien ?
4: Très bien.
0: Je rappelle que depuis midi, t'es mon team leader.
2: Allez.
0: Tu vas devoir nous citer en 10 secondes un maximum d'inventeurs scientifiques célèbres. Les inventeurs scientifiques célèbres, top chrono.
4: Oh, rien. Vangelis. Victor Hugo,
2: non, il a.
0: Est-ce qu'on peut remettre la musique pour le bonheur, tellement elle fonctionne super bien.
2: Voilà.
0: On est sur du 0-0, les gars, là.
2: Il y avait Archimède, Benjamin Franklin, Michel Faraday, Pasteur, Graham Bell, Edison, Nikola Tesla, Marie Curie,
0: bah oui.
2: Einstein, Stephen Hawking, Darwin, Eddie Lamar, Roland Moreno. Bon, et ben écoute, Nathalie qui gagne, t'as compris alors.
0: Bravo!
2: T'as gagné, t'es là demain avec nous pour la finale, ma Nathalie!
0: Coup de bol, hein!
2: Et voilà! Yeah. Exactement! Tu tenteras donc de gagner 3 jours, 2 nuits pour 4 personnes à la découverte de l'île Tatiou. C'est une île, c'est une île un petit peu mignonne, au-dessus de la Normandie, dans le Cotentin, comme l'a dit la personne. Mmh. Tu pourras y aller avec un bateau amphibie, tu pourras te balader sur le vieux Gréement, et pour y aller, t'auras 100 euros de carburant. Si tu ne gagnes pas ça, tu gagnes.
0: La machine à café Nespresso 32 dosettes, 6 verres en verre. Bravo Sébastien quand même.
2: Bah oui, bravo Sébastien.
0: Ah oui, je suis triste pour Sébastien.
5: Oui, bravo Sébastien.
0: Ah oui.
2: Et bah voilà, mais enfin c'est quand même.
0: C'est donc, le jeu.
2: Ce qui veut dire que moi demain j'ai 3 candidats.
0: Comment ?
2: J'ai 3 candidats. Et toi t'en as un. Voilà. Mm-hmm. Hein, voilà.
0: Et c'est pas grave, parce que même avec un, on peut faire des merveilles.
2: Bien sûr. Allez, je remercie Diana à la technique, Céline on the realization. Nous avons au standard. Nous avons la très jolie Alexandra, Maître Coupez au savoir, Éric Bastien à la loose.
0: Pourquoi vous prenez votre accent français en parlant de moi ?
2: Parce que tu sais pas, tu comprends même pas quand je fais un accent.
0: Je ne comprends rien de ce que vous dites.
2: Allez, je remercie tous ceux qui nous écoutent, tous ceux qui jouent avec nous. Je vous embrasse tous un par un demain, mes petits chéris. Dis donc, il est pas un peu l'heure d'aller se coucher ?
0: Oui, parce que là, on vient de passer un bon moment avec le best-of d'Otaquet. Faut quand même qu'on récupère pour tout à l'heure, là. Hein.
2: Et puis surtout, c'est l'heure que Johan Guérin nous informe.
0: Il est là, Johan Guérin ?
2: Mais oui !
0: Le grand Johan Guérin ?
2: Bien sûr !
0: Il arrive tout de suite avec Ici, dès 5h.
1: Ouais.

0: Alain Souchon, quand je serai KO, pour vous souhaiter la bienvenue. Bonjour.
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0: Si vous êtes KO à l'heure du réveil, on est là pour vous donner la bonne énergie nécessaire pour démarrer la journée avec l'équipe des Lefto, Emeline, Saveria, Mélodie, Vincent et Aude Razo. Bonjour Aude.
3: Bonjour Johan Guérin, est-ce qu'on a dormi cette nuit?
0: Non.
3: Pas du tout, pas du tout. Visiblement, ma rue est devenue la rue officielle de célébration des matchs du Paris Saint-Germain. J'ai eu droit à tout, les fumigènes, les pétards, bref, le PSG qualifié pour la finale de la Ligue des Champions.
0: Est-ce que je ne vous ai pas dit, c'est que j'ai envoyé des pétards juste en bas de chez vous.
3: Ah, vous étiez sous la fenêtre.
0: Exactement.
3: J'ai pas dormi.
0: Non, je suis désolé. Bon, si vous utilisez souvent la voiture, ça va vous intéresser. On vous dit comment devrait fonctionner l'aide du gouvernement pour les grands conducteurs, les gros rouleurs. Rendez-vous dans 5 minutes avec Valère Coréard. 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
0: Jeudi 7 mai, très bon début de journée. Soyez les bienvenus, 5h. Le Paris Saint-Germain va donc défendre son titre dans 3 semaines en Ligue des Champions.
3: Bataille acharnée hier soir sur la pelouse du Bayern Munich et à l'arrivée, ce match nul, un partout, cette qualification pour la finale de la Ligue des Champions et ce PSG qui s'offre le droit de rêver à une deuxième étoile, Xavier Monferrand.
4: Ce devait être la copie du match aller, un festival de buts. Mais le feu d'artifice a pris l'eau. Le PSG a su faire déjouer le Bayern au point de tout repousser ou presque. Les défenseurs ont pris leur revanche et le capitaine brésilien du PSG, Marquinhos, n'est pas peu fier.
5: C'est ça la clé, la force de notre équipe. Je crois que quand il y a des matchs qu'il faut défendre, que nous on doit être derrière le ballon, être bas et défendre jusqu'à la fin comme on l'a fait encore aujourd'hui. Ça montre la valeur de l'équipe, ça montre comment notre équipe elle est prête pour affronter toutes les difficultés qu'on peut avoir dans un match.
4: Chelsea, Liverpool, puis le Bayern Munich, le PSG est allé la chercher, sa place en finale. Un parcours de costaud, et ce n'est pas une fin en soi pour l'attaquant parisien Désiré Doué.
6: On y va pour gagner, pas pour défendre quoi que ce soit, on y va pour gagner. On sera surmotivé, c'est une finale de Ligue des Champions, il peut tout se passer, mais voilà, on ne s'enflamme pas, on reste humble, on est sûr surtout de nos qualités, de nos forces, on sait où on veut aller et on sait ce qu'on veut accomplir encore cette année.
4: Deux finales de suite, c'est déjà rare, mais le PSG veut désormais être le 9e club de l'histoire du foot européen à conserver son titre.
3: Rendez-vous le 30 mai à Budapest pour cette finale PSG-Arsenal et donc peut-être une deuxième étoile parisienne. Scène de liesse hier soir dans Paris avec pétards fumigènes, je le disais, on vous fait vivre tout ça en ambiance à 5h30, restez avec nous.
0: Avance à 5h02 sur votre radio ici, l'actualité marquée aussi par la mort d'une adolescente de 14 ans.
3: Et la très forte émotion dans l'Aisne, dans la petite commune de Fère en Tardenois. C'est là que la jeune fille a été poignardée hier matin sur le chemin du collège. Un suspect de 23 ans arrêté. Les amis, les voisins sous le choc au micro de Mathieu Bonnour.
7: C'est sur ce petit chemin de terre coincé entre des immeubles vieillissants aux façades mal entretenues et le collège que le corps de cette jeune fille a été retrouvé. Même pas 10 minutes à pied pour tous les élèves du quartier qui passent par là.
8: Ça aurait pu être moi parce qu'on était proches quand même. Enfin, on était à 10 mètres même pas.
7: Emma voit cette fille qu'elle connaît bien avec son sac rouge.
8: J'ai vu qu'il y avait Chloé qui habite juste en bas là. Je vois qu'elle est partie chez elle. Et elle est derrière moi. Et je tourne la tête et je la vois plus. Et depuis, j'ai peur d'être toute seule dehors.
7: Toute la journée, elle s'envoie des messages avec sa maman. Emmanuel, qui essaye de la rassurer, est difficile de trouver les mots.
9: Ça aurait pu être ma fille, hein. Elle était dans la même rue au même moment, donc on ne sait pas. Ma fille, c'est ce qu'elle m'a dit aussi. Elle se pose des questions et on y pense. Hein. Les parents, on pense aussi aux parents de cette jeune fille. Hein.
7: Dans un des appartements, la fenêtre donne sur ce chemin au loin. Stéphanie et Antonio, deux parents, n'en reviennent pas.
10: On ne doit pas faire ça à une gamine qui n'a même pas connu la vie. On s'est acharné sur cette gamine. C'est inadmissible.
11: Ça nous a un peu choqués, quoi. Ça fait toujours mal au cœur. Une enfant qui va à l'école, qui se fait tuer comme ça dans un... Ici, surtout ici, c'est calme.
7: Les enfants de ce couple vont rester à la maison aujourd'hui, comme de nombreux autres voisins, effrayés à l'idée d'être dehors, seuls sur ce petit chemin.
3: Et selon le procureur, le suspect arrêté est peut-être un ancien petit ami de la collégienne. Il est toujours en garde à vue ce matin. Une enquête est ouverte pour assassinat. La consommation de carburant a fortement baissé le mois dernier, moins 11%, preuve que les Français s'adaptent à la flambée des prix des carburants, conséquence aussi d'un mois de mars où beaucoup se sont précipités à la pompe par précaution.
0: Et les collectivités s'adaptent aussi. On prend la direction de Laval.
3: Oui, parce que dès lundi à Laval, le bus coûtera moins cher. 50 centimes le trajet contre 1,30 euros jusqu'à présent. Le carnet de 10 tickets passe à 4 euros au lieu de 10, manière de proposer aux habitants une alternative abordable à la voiture. Et ça plaît, écoutez.
2: Ça sera super, ça va faciliter beaucoup de choses parce qu'il faut faire d'économies. C'est la meilleure chose qu'on peut nous proposer cette année.
12: Une baisse de 80 centimes, ça fait du bien quoi.
13: Ma foi, c'est une bonne idée. Si c'est moins cher, oui, je prends plus le bus, je vais laisser ma voiture au garage. Moi, j'aimerais que le bus soit gratuit.
14: Moi, je trouve ça super bien, surtout que là, ça va être l'été, donc on va pouvoir plus se déplacer, pouvoir aller dans le centre-ville, faire des activités, se balader. Donc, je pense que c'est vraiment bien. C'est une bonne initiative.
15: Moi, j'adore l'étude parce que pour faire mes courses puis aller voir les copines.
16: 50 centimes, ça me semble raisonnable.
17: Je trouve ça génial. Ça évite de prendre la voiture. Tandis que moi, j'ai pas le permis, c'est encore plus génial. Ça motive pas pour passer le permis, j'avoue. Mais 50 centimes, c'est incroyable et je pense qu'il y aura plus de monde à prendre le bus. Après, j'espère qu'il y aura plus d'horaires. Parce que déjà que le B, il est un peu rempli le matin.
18: Je ne suis pas concernée étant que j'ai une carte à l'année. Mais je trouve ça très bien pour les usagers qui le prennent de temps en temps.
3: Allez, on quitte le bus et on prend la route, la voiture en cette veille de jour férié. Si vous prenez la route, vous n'êtes pas seul. Un bison futé classe la journée rouge dans toute la France, dans le sens des départs, avec une circulation dense dès la fin de matinée en région parisienne et sur l'ensemble des grands axes français dans l'après-midi et jusqu'en début de soirée. Des routes chargées, un ciel beaucoup moins chargé en revanche, Johan.
0: Oui, c'est vrai. Alors, au lever du jour, il y a des brouillards qui sont nombreux du sud-ouest au Val-de-Saône, sur la Bretagne et Grand Est. Quelques averses qui s'attardent, tandis qu'en bord de Méditerranée, lui, le soleil s'impose déjà très largement. Et cet après-midi, c'est vrai, une nette amélioration se dessine sur l'ensemble du pays avec un soleil plus présent. Quelques averses tout de même qui ne sont pas à exclure sur le relief du massif central des Alpes et en Corse, sur les Pyrénées, elles pourraient même être localement orageuses. Les températures ce matin, un peu de fraîcheur à Caen, 6 degrés à Lille et Châteauroux, 7 à Paris, Bordeaux, Clermont-Ferrand et Limoges, 8. Nous avons 9 en ce moment à Rennes, Nantes, Toulouse et Dijon, 11 à Strasbourg, 13 à Ajaccio, 14 à Marseille. Côté maximal, elles sont en légère hausse avec 15-20 degrés en général sur le pays, jusqu'à 22 en Méditerranée.
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0: 5h06, excellent jeudi. Si vous avez du mal à avoir les yeux en face des trous ce matin, ça peut arriver. Oui, oui, on vous réveille avec le titre parfait pour ça, Paris Latino, des Bandoleros, titre qui annonce en plus le retour du soleil un petit peu. Et ça, forcément, on aime, on valide. Très bon début de journée.

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2: Il n'y a pas à dire, c'est un titre qui aide à sortir du lit, ça, de bon matin. On aime et on partage avec vous Bandolero et Paris Latino, 5h10.
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2: Aude, quand il y a un match de foot comme hier, Bayern, Munich, PSG, il y a forcément un incontournable, c'est la bière pour accompagner avec modération, et évidemment. Je vous parle de bière ce matin. Imaginez un instant, vous brassez tranquillement votre bière dans le sud du Finistère, à Banalec, et soudain, les avocats de Yoko Ono débarquent via un courrier dans votre boîte aux lettres. C'est l'aventure qui est arrivée à Aurélien Picard, sa petite brasserie de l'imprimerie, commercialisée depuis 5 ans une bière au citron et au gingembre baptisée John Lemon.
5: Ah, joli jeu de mots.
2: C'est plutôt sympa. Jeu de mots acide qui n'a pas du tout fait rire la veuve de John Lennon, Yoko Ono. Résultat, mise en demeure directe.
5: Oh,
2: ouais, vraiment, c'est sévère. Pour protéger en fait l'image de l'ex-Beatles, les avocats ont été clairs. Soit le nom disparaît, soit c'est 1500 euros d'amende par jour.
5: Ah, quand même.
2: Ouais, ça fait quand même un petit pactole. Mais en Bretagne, on a quand même de la ressource. Ce coup de pression s'est transformé en un coup de pub magistral. Les stocks s'arrachent et la John Lemon devrait bientôt renaître sous un nom plutôt sympa et tout aussi piquant, la Jaune Lemon.
5: Oui, mais maintenant elle est connue partout.
2: Exactement, c'est pour ça que voilà, on en parle et ils ont des stocks qui partent très très vite maintenant. 5h11 dans l'actualité ce jeudi, Aude.
5: Les dons du sang sont en baisse en ce mois de mai, donc si vous avez l'occasion d'aller donner votre sang, pas mal de collectes sont organisées loin des grandes villes. On mode d'emploi dans quelques minutes.
2: Ouais, sujet important dont on parle. Pour la musique du réveil, c'est avec le King of Pop. D'accord, ouais. On vous réserve le meilleur ce matin. Michael Jackson, Black or White arrive dans 5 minutes. Mais avant, par ici les économies.
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2: Bonjour Valère Coréard.
6: Bonjour Johan, bonjour Aude.
5: Bonjour.
2: Chaque jour avec vous, un bon plan pour notre pouvoir d'achat. Aujourd'hui, vous vouliez nous parler d'une aide pour les grands rouleurs en voiture.
6: Oui, je voulais faire le point sur les annonces récentes du gouvernement concernant la mise en place d'une aide pour les grands rouleurs afin de les soutenir face à l'augmentation des prix du carburant. Alors ça devrait concerner près de 3 millions de personnes quand même, selon le gouvernement, en particulier les personnes aux revenus modestes. Sur les critères, il faut être salarié ou indépendant, mais en tout cas travailler. Le demandeur doit appartenir à un foyer fiscal dont le revenu de référence par part au titre de 2024 est inférieur ou égal à 16 880 euros. Là, vous trouvez toutes les infos sur le site du ministère de l'économie. L'autre critère est d'avoir besoin de beaucoup rouler pour aller travailler. Donc, soit vous faites une distance supérieure à 15 km pour le trajet domicile-travail, soit un kilométrage annuel supérieur à 8000 km. Sur le montant, vous recevrez 50 euros dans les 10 jours de la demande.
5: Bon, Valère, si on pense entrer dans ces cases, comment on fait pour demander cette aide ?
6: Alors, tout va passer par le site des impôts et à partir du 27 mai, c'est là que vous pourrez faire votre déclaration et l'aide devrait être sur votre compte en banque, donc dans le courant du mois de juin. Le gouvernement a promis une procédure très simple, qui sera d'ailleurs déclarative, basée donc sur la confiance. Notez que seuls ces moyens de locomotion seront concernés. Véhicules terrestres à moteur à 2, 3 ou 4 roues, à motorisation thermique ou hybride non rechargeable, utilisé à des fins professionnelles et bien sûr régulièrement assuré à la date de la demande. Voilà, en tout cas, si vous pensez pouvoir en bénéficier, jetez un œil sur le site des impôts à partir du 27 mai prochain et puis n'hésitez pas à me dire ce que vous pensez de cette aide. Dérisoire, bienvenue. Mon mail parisilleséconomies@radiofrance.com.
2: Merci Valère Coréard. On vous met tous les bons plans, toutes les bonnes adresses pratiques en détail sur ici.fr, page Par ici les économies.
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2: 5h15, Aude, l'EFS, l'établissement français du sang, tire la sonnette d'alarme.
5: Comme tous les ans, au mois de mai, les dons de sang sont en baisse. Et oui, c'est plus dur de mobiliser les donneurs avec les week-ends prolongés. Alors si tu ne viens pas à l'EFS, l'EFS viendra à toi. Des collectes sont organisées. On est à Châtillon-sur-Indre, au nord-ouest de Châteauroux, avec le micro ici de Manon Klein.
7: Serrer le poing.
8: Annie, infirmière pour l'établissement français du sang, passe d'un donneur à l'autre et il y a certains visages qu'elle reconnaît comme celui de Xavier.
7: Ça fait déjà un certain nombre de fois que vous venez.
9: Bon bah oui, ça commence à faire. Hein.
7: C'est le 34e don aujourd'hui.
9: Bon bah voilà, c'est pas mal.
7: Voilà, ouvrez la main.
8: Ça y est, tout est en place, il ne manque plus que la petite balle à malaxer dans sa main pour accélérer le processus. Xavier a oublié la sienne chez lui, une balle un peu spéciale.
9: Il m'avait personnalisé ma balle pour mon anniversaire.
7: Cassée, oui, pour votre anniversaire. Je me souviens venir donner son sang le jour de son anniversaire. Ben c'est oui. Beau quand même.
8: Xavier renouvelle l'effort cette fois pendant ses vacances.
9: Je reprends lundi, après j'ai le pont, après c'est fini.
7: Mais c'est ça la grosse difficulté, c'est tous ces ponts au mois de mai. Hein.
8: Les stocks de sang sont en baisse avec tous ces week-ends prolongés. Alors ici, même ceux qui n'ont pas de rendez-vous, comme Florent, sont acceptés.
10: Le planning était un peu bousculé, mais du coup j'ai pu avoir du temps pour venir faire le don du sang. J'étais pas forcément sensibilisé étant plus jeune. Maintenant qu'il y a quand même les collectes proches de chez nous, on peut faire l'effort, ça prend pas si longtemps que ça. C'est simple, tout le monde peut le faire.
8: Et c'est justement pour aller chercher ces donneurs en zone rurale que des collectes sont régulièrement organisées en dehors de la maison du don de Châteauroux. Collecte dans une ambiance musicale.
7: Alors attends, on va mettre un petit peu de crooner. Alors, tac. Right next to it,
5: it's this. Petite musique, toute calme et toute douce, c'est mieux, c'est sûr, oui. Pour donner son sang, c'est mieux que du hard rock. Hein. Bon, alors si vous voulez donner, mais que vous ne savez pas où, c'est tout simple. Je vous donne un truc, vous allez sur le site web de l'établissement français du sang, vous avez une carte de France, vous zoomez sur là où vous habitez ou là où vous passez votre week-end et vous avez les points rouges pour les points fixes, les maisons du don, et vous avez les points bleus avec les collectes mobiles plus loin des grandes villes. Hein. C'est très bien fait, c'est très pratique.
2: Ça c'est parfait. Pour donner son sang, notez qu'il faut avoir entre 18 et 70 ans et pesait plus de 50 kilos. 5h17, tiens, parlons d'un jeu devenu culte, les 12 coups de midi.
5: Oh là là.
2: Évidemment, rencontré ce matin avec un candidat qui s'est illustré, qui vient de quitter l'aventure, c'est Cyprien. Il se confie dans les coulisses télé dans un instant, mais avant c'est Michael Jackson avec Black or White pour vous souhaiter un très très bon réveil sur votre radio ici.

0: La légende Michael Jackson, Black or White. On parle beaucoup d'ailleurs en ce moment de Michael Jackson avec le film qui est en ce moment sur les écrans. Est-ce que vous l'avez vu ou pas?
1: Non, j'ai pas vu.
0: Je l'ai pas vu encore. Franchement, ça me donne très envie. Il est quand même déjà, il est sorti depuis 15 jours. 2,5 millions d'entrées en France pour ce film. Et Michael Jackson qui est interprété par son neveu, Jafar Jackson. 5h20. L'éphéméride de ce 7 mai. On souhaite une bonne fête au Gisèle aujourd'hui. Tiens, c'est l'anniversaire de l'actrice Véronique Jeannot, 69 ans. Du dessinateur du chat, le fameux chat, Philippe Geluck, 72 ans, et puis Franck Michael qui a 79 ans. C'est le 7 mai 1997 que le cinquième élément, un film culte de Luc Besson avec Bruce Willis, sortait aux États-Unis. Un monument de la SF à la française qui a conquis le monde.
1: J'adore ça.
0: Franchement,
1: ce film.
0: Ah ouais, non mais légendaire ce film. Et puis 7 mai 1977, que se passe-t-il? Hotel California, titre légendaire hein, des Eagles, atteint la première place du Billboard, morceau dont le solo final reste l'un des plus célèbres de l'histoire du rock.
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0: On retrouve Patrice Gascon avec ses coulisses télé. Aujourd'hui, Patrice, vous êtes parti prendre des nouvelles d'un grand champion de jeux télé, un champion qui vient de quitter les 12 coups de midi.
3: Le dimanche 20 avril, vous étiez quelques millions à assister au départ volontaire de Cyprien, troisième plus grand maître de midi des 12 coups de midi.
4: Jean-Luc ?
5: Oui, c'est vrai.
4: Je rends mon étoile maintenant.
5: Alors là, Cyprien n'est plus dans le jeu. On l'applaudit très très très fort.
3: Oui, vous avez bien entendu, le candidat Cyprien n'est pas éliminé des 12 coups de midi. Il a décidé de partir. Alors, je vous rassure, hein, si vous n'avez pas suivi, il part après 212 participations au jeu quotidien de TF1 et avec 861 337 euros de gains. Le voilà donc sur le podium des plus grands maîtres de midi. Alors, j'ai laissé un petit peu de temps à Cyprien pour reprendre son souffle après cette belle aventure et je lui ai demandé si on ressortait différent d'une si longue et excitante expérience devant les caméras des 12 coups de midi. Cyprien.
6: Alors, j'ai essayé pendant la plupart de mon parcours de pas trop changer, justement parce que dans des conditions aussi exceptionnelles, ça fait peur de perdre ses amis, de perdre ses repères, de perdre les habitudes qu'on a prises et qui sont bonnes. Donc j'ai fait beaucoup d'efforts pour essayer de rester le même.
3: Cyprien, maintenant que l'aventure Les 12 coups de midi avec Jean-Luc Reichmann est terminée, si vous aviez une petite anecdote pour nous dévoiler les coulisses du jeu de TF1.
6: Alors ce que les gens savent sans doute, c'est qu'on fait plusieurs émissions par jour, on en fait généralement 5. Et donc entre les émissions, moi j'avais une petite tente dans laquelle il y avait beaucoup de barres chocolatées, pas mal de compotes, de 3 jus de fruits. Et c'était un endroit un peu calme où ça me permettait de me ressourcer, sans forcément vraiment essayer à me concentrer, mais au moins pour passer des moments en dehors du jeu.
3: Alors je ne sais pas si Cyprien avec ses gains va se construire des châteaux en Espagne, mais lors de sa longue participation aux enregistrements en banlieue parisienne, vous saurez qu'il avait donc sa petite tente. Bon, Cyprien, maintenant, vous pouvez nous le dire, vous allez en faire quoi de ces 861 000 euros et des poussières que vous avez brillamment gagnées?
6: Alors pour le gain, honnêtement, je me suis toujours dit que ce serait un peu bête de prendre des décisions hâtives et de choisir des choses dans la précipitation. C'est une somme qui est quand même assez coquette et je voudrais pas prendre le risque de faire n'importe quoi avec. Donc pour l'instant, je vais réfléchir.
3: Le maître Cyprien a bien raison, il va réfléchir. En attendant, les 12 coups de midi se poursuivent du lundi au dimanche à 11h50 sur TF1. Tiens, c'est exactement comme les coulisses télé qui reviennent tous les jours ici.
0: Merci beaucoup Patrice Gascoigne et qui se retrouve aussi en podcast sur ici.fr et l'application ici. 5h24, on plonge dans la grande histoire ce matin avec le sucre de betterave qui est une invention de la guerre qu'on doit à Napoléon. Ah pour bon. Nous en France, ouais. Stéphane Bern vous révèle tout dans 3 minutes, c'est passionnant, mais avant c'est le duo sucré Jack et Carla. Voici la recette.

0: Jack et Carla, la recette. Et la recette pour un bon réveil, c'est d'écouter Ici dès 5h. La preuve, un peu d'histoire maintenant avant l'actu à 5h27. Stéphane Bern, ce matin, on voyage au temps où une guerre changeait le goût de nos desserts.
1: En pleine guerre contre l'Angleterre, Napoléon mène un combat inattendu. Sauver le goût sucré. Parce qu'un empire en hypoglycémie, ça devient vite nerveux. Quand Napoléon Ier affronte l'Angleterre, il ne se contente pas des champs de bataille, mais attaque aussi le commerce. En 1806, il décrète le blocus continental dans le but d'asphyxier l'économie britannique. Le problème, ce blocus prive aussi la France des produits venus des colonies et en particulier du sucre de canne. La stratégie est brillante, mais la sucrière, elle est vide. Alors, le sucre se raréfie, les prix explosent, les cafés deviennent amers, tout comme le peuple. Le mécontentement populaire monte et Napoléon s'inquiète. Il lui faut trouver une solution. Et il la trouve dans un drôle de tubercule. Depuis quelques décennies, des chimistes travaillent sur l'extraction possible des molécules sucrantes de la betterave. Dit comme ça, on est plus proche de la soupe que de la gourmandise, mais en temps de guerre, on ne fait pas vraiment la fine bouche.
2: C'est délicieux.
1: Napoléon mise tout dessus. Il encourage la recherche, finance des essais, soutient ingénieurs et industriels. Par décret, il impose même la mise en culture de 32 000 hectares de betteraves en France. Au mieux, ça fera du sucre, au pire, il y aura du rap dans les mangeoires et à la cantine. Le pari est audacieux, mais il fonctionne. En quelques années, la France devient capable de produire son propre sucre, en particulier dans le nord du pays. Mais après la chute de l'Empire, en 1815, le sucre de canne revient et déstabilise cette économie naissante. Certaines sucreries doivent même fermer leurs portes.
3: Vous avez de la pâte, vous avez du sucre.
1: Et c'est ainsi que le sucre est devenu une arme de guerre. Et la betterave, un glorieux soldat tombé au champ d'honneur dans nos assiettes.
0: Merci Stéphane Bern pour ce voyage dans le temps. 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Jeudi 7 mai, il est 5h30, toute l'actualité en France et dans le monde, c'est le 90 secondes avec vous Audrazo.
4: Ça passe pour le PSG qualifié pour la finale de la Ligue des Champions après un énorme bras de fer, match nul un partout hier soir face au Bayern Munich. Le PSG défendra donc son titre le 30 mai prochain à Budapest contre les Anglais d'Arsenal. Un homme de 23 ans, toujours en garde à vue ce matin, soupçonné d'avoir tué, poignardé une adolescente de 14 ans dans l'Aisne alors qu'elle était sur le chemin du collège. Il pourrait s'agir d'un ancien petit ami selon le parquet. Une enquête pour assassinat est ouverte. Si vous devez prendre l'avion dans les prochains mois, le ministre de l'économie Roland Lescure assure qu'il n'y a aucune crainte de pénurie de kérosène en mai-juin et peu de risques de pénurie pour la suite. Les annulations de vols pour l'instant restent assez exceptionnelles, souligne le gouvernement. À Caen, le déblocage du détroit d'Ormuz, la France déploie son porte-avions Charles de Gaulle dans la région du Golfe. Un signal pour dire que la France et d'autres pays sont prêts, si besoin, à sécuriser ce carrefour stratégique pour l'acheminement du pétrole mondial en cas de déblocage. Notez bien, une grève est annoncée à la SNCF pour le 10 juin, c'est un mercredi. Les syndicats déclarent, je cite, l'état d'urgence face à la multiplication des suicides de cheminots, des accidents du travail et des arrêts maladie. Sur la route, gare aux bouchons, la journée est classée rouge dans le sens des départs dans toute la France en cette veille de jour férié.
0: L'info du jour, c'est la joie dans les rues de Paris après la qualification du PSG pour la finale de la Ligue des Champions.
4: On est en finale, voilà les cris qu'on a entendus résonner dans Paris pendant des heures et des heures. Et puis la foule, les pétards, les fumigènes, la fête et le micro d'Emma Sarango.
5: Il y aura bien eu un petit faux départ des plus impatients. Touché par l'égalisation munichoise dans le temps additionnel.
6: On leur a offert un but pour l'honneur. Le fait de ne pas leur laisser marquer un but, c'était un peu une insulte.
5: Mais finalement, aux trois coups de sifflet...
7: On a réussi à gagner. Ok, 1-1,
2: mais on a gagné.
5: Avec ces deux dernières rencontres, le PSG finit de prouver qu'il fait partie des grands européens.
7: Bon voilà, on a été délivré en 2025. On va en avoir 3 d'affilée, moi c'est ce que je souhaite, 3-4.
5: Mais au lieu de s'enflammer, beaucoup se méfient du dernier adversaire, Arsenal, leader du championnat anglais.
8: Je redoute leur jeu un peu bizarre pour une finale, ça peut être problématique.
5: À Budapest, en tout cas, le 30 mai, le PSG pourra compter sur un soutien hexagonal, veut croire ce supporter.
9: Là, derrière Paris, il n'y a pas que Paris, il y a vraiment toute la France qui est derrière.
5: On le penserait bien naïf si ce passant ne lui tapait pas sur l'épaule.
10: T'as un Lensois qui est avec vous, les gars. On s'est battu toute la saison comme on pouvait. Mais en Europe, les gars, on vous soutient à mort.
5: Si le PSG s'imposait en finale, il deviendrait le 9e club européen à conserver son titre.
4: Et le coach parisien Luis Enrique aura l'occasion, donc dans 3 semaines, d'égaler un certain Zinedine Zidane. Zizou a remporté 3 fois la Ligue des Champions en tant qu'entraîneur du Real Madrid. Luis Enrique, lui, pour l'instant, en a 2 à son actif. Une avec le FC Barcelone, c'était en 2015. Une autre avec le PSG, c'était l'an dernier, on s'en souvient. Et donc, pourquoi pas la 3e, le 30 mai à Budapest.
0: Et bah pourquoi pas, ça c'est vrai. On aime jouer un bon football, mais on aime aussi gagner le combat. C'est d'ailleurs la réaction hier soir de Luis Enrique. 5h33, la météo au lever du jour. Les brouillards sont nombreux du sud-ouest au Val-de-Saône. Sur la Bretagne et Grand Est, quelques averses s'attardent, tandis qu'en bord de Méditerranée, le soleil lui s'impose déjà. L'après-midi, c'est une nette amélioration qui se dessine sur l'ensemble du pays avec un soleil beaucoup plus présent. Quelques averses qui résistent et qui ne sont pas à exclure sur le relief du massif central, des Alpes et en Corse. À noter sur les Pyrénées, elles pourraient même être localement orageuses, ces averses. Les températures ce matin à Caen, 6 degrés relevés, à Lille et à Châteauroux, 7, à Paris, Bordeaux, Clermont-Ferrand, Limoges, 8, nous avons à Rennes, Nantes, Toulouse et Dijon, 9, 13 à Ajaccio, 14 à Marseille. Vos messages aussi sur la page Facebook ici, 3 degrés, 6 relevés dans le Loiret par Thierry, on a 7 degrés, 8 à 7 ou 8 degrés relevés à Fallampin, c'est dans le Nord, on salue Annie, 8 degrés, c'est à La Riche en Indre-et-Loire, on salue Claude, 12 à Saint-Léonard de Nobla, merci Marie-Laure. Même température tient à relever dans une belle destination qui fait rêver de bon matin, Saint-Tropez, ben oui, avec Mika qui y est, puis tiens, 10 degrés en Alsace. C'est Daniel qui nous donne cette info. Côté maximal, elles sont en légère hausse entre 15 et 20 cet après-midi en général sur le pays, jusqu'à 22 en Méditerranée.
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0: 5h35, le réveil vient de sonner. C'est une belle journée qui démarre. C'est tout le bonheur qu'on vous souhaite en tout cas. Ami Lève-Tô, on vous accompagne de la meilleure des façons avec monsieur Francis Cabrel et son titre Question d'équilibre, parfait pour vous souhaiter un excellent jeudi.

0: Francis Cabrel, question d'équilibre, et j'ai une bonne nouvelle puisque Francis Cabrel fêtera ses 50 ans de carrière avec un nouveau disque, de nouvelles chansons qu'il sortira. Ce sera en 2027. Faut encore un petit peu patienter.
1: Faut être patient, là.
0: Ça, c'est clair. Bon, en attendant, moi, j'ai une autre bonne nouvelle. Cette question, qu'est-ce que vous feriez si on vous offrait 10 000 euros pour partir en vacances?
1: Mais plein de choses, Yoann. Déjà, je pars avec vous.
0: Ah, alors, franchement, je valide ça, c'est adorable.
1: Et puis, on choisit ensemble.
0: Oh là là, j'adore ça. On va les gagner, ces 10 000 euros. 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Et moi, je vous donne ce matin un indice, puisque le disque du jour sera diffusé ce jeudi entre 7h et 8h.
1: C'est large quand même.
0: Ouais.
1: Faut bien
0: ouais.
1: Écouter entre 7h et 8h.
0: Bien écouter, on compte sur vous.
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0: Et c'est pas une arnaque, je tiens à le dire, parce que les arnaques, elles se multiplient. On est là chaque matin pour les contrer. C'est la mission de votre rendez-vous, c'est pas vrai. Et Aude, ce matin, on se projette même sur le 14 juillet.
1: Oui, vous avez peut-être vu passer cette semaine sur Facebook cette petite annonce pour recruter des figurants pour applaudir Emmanuel Macron sur les Champs-Élysées le 14 juillet. Ça fait beaucoup réagir, mais l'annonce est fausse, attention.
0: Bon, côté musique, je vois arriver un soleil bleu ce matin. On l'écoute dans 5 minutes, mais avant notre petit soleil du matin, c'est Michel qui est avec nous depuis Toulon dans le Var. Bonjour Michel.
4: Bonjour Yoann.
0: Comment ça va ce matin?
4: Eh bien écoutez, très bien, impeccable. Hein, voilà, j'ai eu le téléphone, enfin mon téléphone a bien réussi, mon coup de téléphone, donc je suis ravie.
0: Vous avez bien
4: j'adore
0: fait.
4: J'adore votre radio.
0: Ah ça c'est adorable, merci Michel. Vous êtes retraité de l'éducation nationale?
4: Oui.
0: Qu'est-ce que vous faisiez au sein de l'éducation nationale?
4: J'étais directrice d'école maternelle, j'ai terminé, mais il y a longtemps que je suis à la retraite, depuis 2002.
0: Ah oui, donc vous profitez maintenant, c'est génial, en plus il y a de quoi faire à Toulon et dans le Var. Hein.
4: Ah oui, c'est une très belle région, je suis originaire de l'Hérault, mais j'ai atterri en 70 parce que mon mari était marin.
0: Ah excellent.
4: Voilà,
0: ah oui.
4: C'est pour ça qu'on s'est établi à Toulon.
0: D'accord,
4: voilà.
0: Je comprends, mais évidemment. Je découvre aussi que vous êtes une grande amatrice, grande fan de sport et en particulier de rugby.
4: Ah oui, eh ben oui, bah avec Toulon, hein, c'est sûr. Hein.
0: Le RCT.
4: Toulon, le RCT, puis je suis le top 14 avec assiduité. Le samedi, dimanche, il ne faut pas me déranger. je regarde tous les matchs.
0: J'adore ça. Vous avez votre maillot des rouges et noirs ou pas?
4: Ah oui, j'ai le maillot, puis chaque fois que je peux y aller, j'habite à côté du stade.
0: Ouais.
4: Bon, c'est vrai que je passe toutes mes vacances maintenant avec mes petits-enfants à Paris, les vacances de Toussaint, Pâques et tout ça, mais quand je suis à Toulon, je vais au match. Là, j'y vais pas, samedi, parce que c'est au Vélodrome à Marseille.
0: Ah oui.
4: Et maintenant, vous voyez, j'ai 80 ans, donc pour aller au Vélodrome, c'est pas évident. Hein.
0: Franchement, voilà. Michel, 80 ans, ça ne s'entend pas dans votre voix ce matin et dans ce sourire et cette énergie que vous avez, ça fait plaisir à entendre. Si je vous parle du pilou-pilou, vous pensez à quoi, vous?
4: Eh bien, au rugby.
0: Eh bien oui, qu'est-ce que c'est le pilou-pilou? Racontez-nous.
4: Eh ben, le pilou-pilou, c'est une sorte d'hymne qui a été inventé pour le RCT et qui date d'il y a très longtemps. Parce que moi, je ne suis pas là quand même, je suis à Toulon que depuis 70.
0: Ouais.
4: Le RCT, c'est beaucoup plus vieux que ça.
0: Oui.
4: Hein. D'accord. Donc, c'est quelque chose qui existe depuis, je ne sais pas, depuis quand le RCT est là, depuis 100 ans, ben, je ne sais plus.
0: Mais franchement, non, mais c'est un cri de ralliement et quand tous les supporters du RCT le chantent, c'est fabuleux.
4: Ça commence par le pilou-pilou. Hein,
0: exactement.
4: Le chante,
0: mais hein, c'est vraiment quelque chose à vivre. En tout cas, Michel, ça fait plaisir de vous entendre ce matin. Nous, on va vous offrir la Radio Collector ici, dernière génération.
4: Oh.
0: Eh ben voilà, ça change.
4: Je suis contente parce que franchement, moi, j'écoute beaucoup la radio, j'écoute ici. Je me lève très tôt,
0: ouais.
4: Puis ici Provence tout le temps. Hein.
0: Évidemment.
4: Voilà, hein.
0: Eh ben vous savez quoi,
4: voilà,
0: on salue les copains d'ici Provence aussi ce matin et on vous embrasse bien fort, Michel. On
4: et
0: vous souhaite une belle journée.
4: Super, vous, Yoann, Aude, en fait,
1: merci.
4: Tout le monde. Hein.
0: Ah, ben,
4: merci. Hein.
1: Super gentil.
4: Oh, merci.
0: C'est adorable. On vous embrasse fort, Michel, et merci à vous de votre fidélité. On adore ce genre de rencontre comme ça le matin.
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0: C'est pas vrai, le rendez-vous anti-arnaque au d'une petite annonce fait beaucoup parler en ce moment sur les réseaux sociaux.
1: Oui, elle prétend, et c'est totalement faux, que l'Élysée recrute des applaudisseurs professionnels pour le 14 juillet. Oui, la petite annonce tourne beaucoup, je l'ai vu passer sur Facebook, c'est une capture d'écran, je vous la lis. Mission, participer en tant qu'applaudisseur professionnel à l'animation de la cérémonie du 14 juillet. Vous passerez la matinée à applaudir chaleureusement le président Emmanuel Macron, profil recherché intermittent du spectacle avec expérience en figuration, 500 euros net.
0: Ah oui.
1: Je précise qu'on voit le logo de France Travail en haut de l'annonce.
0: Et donc cette annonce est complètement bidon.
1: Voilà, je suis allée faire un petit tour sur le site de France Travail pour en avoir le cœur net et j'ai beau chercher, je ne trouve aucune trace de cette annonce. Par contre, ce que j'ai trouvé, c'est l'origine de la fausse annonce. Le premier à l'avoir publiée, c'est une page Facebook parodique. Ah. Elle se présente elle-même comme la première source de désinformation en temps réel. Et je vous ai déjà parlé d'elle. C'est elle, souvenez-vous, qui avait posté la fausse citation de la ministre Aurore Berger, où elle disait, et elle ne l'a jamais dit, qu'avec 100 euros, on peut faire 50 pleins de carburant et que les Français râlent pour rien. Alors, ça peut faire rire, mais ça devient beaucoup moins drôle quand l'info satirique devient virale et que la plupart des internautes la prennent au pied de la lettre. Concernant les applaudisseurs du 14 juillet, heureusement, certains en commentaire ne se laissent pas prendre, c'est rassurant. Ce n'est pas la première fois que cette fake news circule. L'an dernier déjà, un internaute avait affirmé que 500 figurants avaient été recrutés pour acclamer Emmanuel Macron. L'Élysée s'était senti obligé de démentir à l'époque avec cette phrase bien trouvée, je trouve. Plus c'est gros, plus ça passe.
0: Eh bien moi je vous applaudis ce matin, je vous acclame même Aude ce matin de bon matin.
1: Vous voulez un chèque ?
0: Oui s'il vous plaît.
1: Donc c'est 500 euros net pour la journée entière.
0: Parfait, formidable, on va bien s'entendre. Chronique à retrouver sur ici.fr, page C'est pas vrai, 5h45. Voici Louisa qui nous promet un soleil bleu ce jeudi sur votre radio ici. Bon début de journée.

0: Lisa et le titre Soleil Bleu. Ça fait plaisir de bon matin de se réveiller avec l'équipe ici des 5h et on continue à le faire. Très bon début de journée, c'est l'équipe d'ici matin qui nous rejoint en studio à 5h48. Tour d'horizon de l'actualité près de chez vous. Bonjour.
1: Bonjour Yoann, bonjour tout le monde. Question ce matin, la crise des carburants va-t-elle gâcher la fête de la 98e édition de la Foire Comtoise? Les 430 exposants sont en tout cas en plein préparatif, hein, en ce moment à Micropolis Besançon pour l'ouverture demain. L'an dernier, il y avait eu entre 130 et 140 000 promeneurs, sauf que cette année, entre la hausse du prix des carburants et puis l'absence des vaches, hein, sur la foire, tout est remis en question. Ça fait 5 fois que Fabien Chipot, originaire de Pierrefontaine-les-Blamont, patron du restaurant L'Entrecôte, hein, participe à la Foire Comtoise. Et cette fois-ci, avec la hausse des prix du carburant, il est plutôt inquiet.
2: On l'appréhende, ça c'est clair. Le carburant, c'est un sacré budget pour une famille. De venir, de faire 50 ou 60 km, il y a 20-30 euros de différence, quoi. Donc ce qui fait beaucoup.
3: Vous craignez quoi, monsieur?
2: Ben une baisse de fréquentation quand même, quoi. Il y en a qui viennent de loin, mais même si vous faites que 100 km, c'est déjà énorme. Le budget, il prend une claque, hein.
1: On entendra un autre exposant également à 6h. Et puis, c'est une autre question importante. Comment se procurer les toutes dernières places du match FC Sochaux-Montbéliard face au Puy-en-Velay? Ce sera le 15 mai et Sochaux pourrait monter en Ligue 2 à ce moment-là. Plus de 19 000 billets, on va se calmer, ont déjà été vendus selon le tout dernier décompte du club. Mais un arrangement a été trouvé avec le club adverse pour en ouvrir d'autres, on vous dit tout ce matin. Le festival Rolling Stone également, on va en parler. Ça revient eh bien ce mois-ci, le 14, 15 et 16 mai. On en parle à 6h50 et puis on vous offre aussi vos passes. Ce sera à 7h25 dans le comté ou pas comté. On compte sur vous, à tout à l'heure.
0: Ici, dès 5h. 5h49, la une de la presse, on va parler santé dans un instant. Mais Aude, la presse revient largement ce matin sur la qualification du Paris Saint-Germain en finale de la Ligue des Champions.
4: Le journal L'Équipe titre « Plaisir total ». Clin d'œil à la une de la semaine dernière où l'équipe avait titré « Football total » après le premier match d'anthologie entre le Bayern Munich et le PSG. L'équipe qui choisit cette fois une photo du Ballon d'Or, Ousmane Dembélé, juste après son but hier soir, où il met le doigt sur la bouche, chute pour calmer l'Allianz Arena de Munich.
0: Le Parisien, le journal local, a lui choisi une photo de Marquinhos.
4: Le capitaine parisien, le point rageur, et ce titre héroïque. Le Parisien salue la bataille acharnée, un PSG qui a su résister aux assauts munichois.
0: Et ce matin, nombre de vos journaux de la presse quotidienne régionale reviennent dans leur page sur cette victoire. Ce matin, on a aussi choisi de vous parler d'un sujet important, notre système de santé. Comment se porte-t-il? Réponse avec Dr Good, c'est le magazine Santé et Bien-être de Michel Simès, qui est lui d'ailleurs aussi fan du PSG. On est avec sa rédactrice en chef adjointe. Bonjour Marie-Laure Sunshine.
5: Bonjour Yoann.
0: Merci d'être avec nous ce matin. 3 Français sur 4 auraient renoncé à consulter ces 5 dernières années. Comment en est-on arrivé à un tel niveau de renoncement dans un pays comme la France ?
5: Eh bien en fait, depuis 2019, soit avant le Covid, l'accès aux soins ne cesse de se dégrader, comme en témoigne le baromètre de l'accès aux soins réalisé depuis 3 ans par la Fédération hospitalière de France. Alors vous l'avez dit Yoann, 3 Français sur 4 disent avoir déjà renoncé à un soin ces 5 dernières années. Ils étaient 63% l'an passé. Donc entre 2025 et 2026, ça représente près de 7 millions de personnes supplémentaires. Alors pourquoi les patients renoncent? Alors il y a plusieurs explications et vos auditeurs l'ont tous certainement déjà vécu. Ce qui bloque d'abord, ce sont les

0: délai pour obtenir un rendez-vous avec un médecin. Ils sont de plus en plus longs. En 5 ans, ils ont quasiment doublé. Il faut compter par exemple 2 semaines en moyenne pour un rendez-vous chez un généraliste, 4 mois pour un dermato, 3 mois pour un cardiologue, plus de 3 semaines pour un pédiatre. Autre raison qui pousse les patients à renoncer, bien sûr, le coût des soins pratiqués par les spécialistes, selon le montant remboursé par la mutuelle et les éventuels dépassements d'honoraires. Et puis, vous prenez ces critères, vous y ajoutez celui de la géographie et vous obtenez des résultats encore plus marqués. Les délais d'attente, l'accès aux spécialités varient du tout au tout, d'une région à l'autre. Pour un rendez-vous, par exemple, chez un psychiatre, comptez 6 semaines de délai en Île-de-France et 20 semaines dans les Hauts-de-France. N'oublions pas non plus la distance entre le lieu de soins et le domicile. On pense évidemment aux zones faiblement peuplées ou aux zones rurales. Près de 40% des sondés évoquent la distance comme facteur de renoncement. Et j'ajouterai un indicateur qui n'est vraiment pas très encourageant pour l'avenir. Le renoncement aux soins atteint 85% chez les moins de 35 ans.
1: Et si l'on veut inverser cette tendance, quelle serait la première mesure à prendre pour que les Français puissent justement recommencer à se soigner dignement?
0: Alors d'abord, Johan, je pense qu'il faut quand même prendre en compte 2 facteurs qui ne vont pas aller en s'amenuisant. D'une part, le vieillissement de la population, bien sûr, qui va forcément impliquer un accroissement des besoins. Et d'autre part, n'oublions pas que 7 millions de personnes n'ont pas de médecin traitant, ce qui concourt à leur errance médicale et augmente le risque de voir leur santé se dégrader puisqu'ils ne bénéficient pas de suivi régulier. Alors côté mesures, eh bien l'éventail est vaste, hein, chacun choisira ce qu'il souhaite comme mesure à mettre en œuvre. Former plus de médecins dans les disciplines en tension, sauf qu'il faut au moins 10 ans devant soi pour avoir des médecins diplômés. Faciliter l'installation des médecins en zones sous-dotées, les fameux déserts médicaux. Développer les maisons de santé. Accélérer la titularisation des médecins à diplôme étranger. Mais d'abord et surtout, redonner le pouvoir au territoire, au plus près des soignants et des patients. Tous les acteurs du système de santé et les associations de patients le disent. Il faut redonner la main aux acteurs locaux pour trouver des solutions au plus près de la population et donc proposer une offre de soins de qualité. Nous verrons l'année prochaine, durant la prochaine élection présidentielle, ce que les candidats feront de cette urgence qui est celle de la santé publique et qui concerne chaque Français.
1: Mais c'est une réalité, c'est vrai, qui concerne aussi bon nombre de nos auditeurs ce matin. Marie-Laure Zenshine, merci de votre présence. On vous lit dans le dernier numéro de Dr Good qui est à la une des kiosques. 5h54 pour la santé. Tiens, le sport, c'est d'ailleurs très important. Aude, est-ce que vous connaissez le pound?
2: Le pound, non, ouais, je sais pas.
1: Centre fitness et yoga. On va le pratiquer ce matin ensemble avec notre coach Muriel Jordan, mais avant, place à Emmanuel Moire. 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

0: Emmanuel Moir et son titre Beau Malheur. 5h56, c'est l'heure de votre rendez-vous entre info et humour. C'est Tendance avec Muriel Jourdan. Et aujourd'hui, vous vous penchez sur un sport original entre fitness et yoga.
1: Hyper original, car c'est la première fois que je vois des gens sur un tapis de yoga avec des baguettes, comme s'ils allaient nous jouer un solo de batterie. Je vous présente le Pound, la rockstar du fitness, un sport qui nous vient d'Amérique, de plus en plus tendance, qui se pratique sur un tapis de yoga, donc avec une paire de Ripsticks, des bâtons spécifiques qui ressemblent à des baguettes de batterie mais qui pèsent environ 1,8 kg. Vous connaissez les squats, ce truc, vous savez, qui vous ruine les cuisses mais qui vous prépare au summer body. Vous pliez les jambes comme si vous vous asseyez sur une chaise avant de monter. Et ben là, la même chose version Pound, c'est ce mouvement mais en tapant les Ripsticks au-dessus de la tête. Puis on frappe le sol en pliant les genoux, le dos bien droit et les fesses vers l'arrière. Sur internet, j'ai trouvé des milliers de vidéos qui vantent les bienfaits du Pound.
2: C'est un cours dans lequel on utilise des baguettes qu'on appelle des Ripsticks. Alors c'est avec ça qu'on va aller taper sur le sol pour au rythme de la musique.
3: Alors, le Pound, en fait, c'est une discipline qui a été inventée par deux Américaines. Donc, comme tu peux le voir, c'est qu'on va travailler le cardio.
4: Oui,
3: et surtout le renfort. Donc, en fait, on se fait un cuisse abdo-fessier, mais dissimulé avec les baguettes qu'on appelle des Ripsticks. L'objectif, c'est vraiment de s'éclater. On a des sons hyper rock. Ça change de tout ce qu'on peut voir en fitness habituellement. Et c'est l'éclat, voilà, c'est tout le temps.
1: Alors, il reste environ 2 mois pour être potable en maillot de bain. Donc, si vous êtes en plein boulot pour sculpter votre summer body, le Pound est peut-être bien fait pour vous.
5: Est-ce qu'on trouve beaucoup de cours de Pound Fitness en France, Muriel? Si je veux m'inscrire, je fais comment?
1: Ah, je vois que vous êtes vous aussi en plein chantier à Summer Body. Le Pound est de plus en plus pratiqué en France, même si ça fait 10 ans qu'il est apparu chez nous. Là, il revient en force, alors zieutez les associations sportives autour de vous ou consultez le site masalledesport.com pour trouver un cours près de chez vous. Attendez-vous à un sport à mi-chemin entre le cours de pilates et le cours de fitness. Et ce qui est sympa, bah, c'est de pouvoir se défouler avec les bâtons, avec du son à fond derrière, vous enflammez la salle et dans la foulée, vous brûlez 900 calories en 45 minutes. Ça ressemble à ça.
6: Hey, 6, ferme tes pieds. Hein?

0: Bref, le pound fitness, c'est tendance. En gros, vous allez utiliser des bâtons pour taper comme ça sur la couenne et toutes ces raclettes qui nous ont menés à la baguette tout l'hiver.
1: Merci Muriel. Ça vous tente alors ou pas?
2: Oui, ça me tente. Moi, c'est les chocolats qui m'ont mis dedans. Vraiment, oui, ça me tente. Je vais essayer.
1: Eh ben, parfait, je viendrai avec vous. Tiens, est-ce que l'équipe aussi d'ici matin est plutôt souple et prête également à se joindre à nous pour la séance de pound? On vous souhaite un très très bon jeudi avec nous.
3: Alors prête, personnellement, oui, je vous rejoins, Johan, pas de souci. Par contre, souple, non, je ne suis pas souple du tout. Vous, Anne, ça va, la souplesse?
4: Ni souple, ni prête.
3: Bon, voilà, comme ça, c'est tout est dit.
4: C'est pas l'heure.
3: Pas du tout, en effet, avant 6h. Bonjour Anne, en fait, hein, on commence par ça, en général, quand même. Bonjour la Franche-Comté, on vous accompagne, on est avec vous jusqu'à 9h.
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3: Ici votre radio locale numéro 1 dans le Doubs et la Haute-Saône, il est 6h. Info vue d'ici avec vous, Anne Fauvarc. Une simulation d'attentat masculiniste au collège de Quingé dans le Doubs hier après-midi. 268 personnes ont été mobilisées.
6: La préfecture du Doubs a mené un exercice de sécurité civile et déployé 70 pompiers, une cinquantaine de gendarmes, une vingtaine de soignants, mais aussi une multitude de figurants. Exercice dit Novi pour nombreuses victimes. Dans ce scénario, le bilan est de 2 morts et 45 blessés. Objectif, tester la réponse opérationnelle des forces de l'ordre, des secouristes et des service de l'État en cas de catastrophe ou d'attaque terroriste, précise la directrice de cabinet du préfet du Doubs, Jennifer Roussel.
7: On est sur l'attaque de deux assaillants masculinistes, donc dans la mouvance incel, donc anti-femmes, qui attaquent un collège pour s'attaquer aux femmes et aux professeurs. Donc deux personnes violentes, armées, qui séquestrent des collégiens, des professeurs, et avec une intervention assez rapide des gendarmes pour les intercepter, pour sécuriser les élèves, les professeurs, avec les pompiers ensuite pour prendre en charge les victimes. Donc une grosse coordination de services de l'ensemble du département face à un exercice nombreuses victimes, c'est comme ça qu'on l'appelle, qui nous permet de coordonner l'ensemble des services mobilisés et de voir les qualités, les forces, les faiblesses qu'ont chacun pour s'améliorer en cas de situation réelle.
6: Reportage au collège Félix Gaffio de Quingé dans le Doubs, à suivre dans l'info d'ici Besançon tout à l'heure, 6h32.
3: Une femme de 36 ans a été retrouvée morte mardi chez elle dans le quartier des Clairs-Soleils à Besançon.
6: Son compagnon, un homme de 50 ans d'origine kosovare, a été placé en garde à vue. Déjà condamné pour violence conjugale, il est la dernière personne à l'avoir vue vivante. C'est lui qui a averti les secours avec sa fille mineure. Une autopsie du corps aura lieu ce matin. Elle doit permettre de savoir si la mort a été causée par une prise de médicaments ou par l'intervention d'un tiers. Il n'y avait pas de traces de lutte dans l'appartement, ni de traces de coups ou de sang sur la victime. À ce stade, aucun élément ne permet de privilégier la thèse d'un féminicide, indique le parquet de Besançon. Un homme condamné à 4 mois de prison et incarcéré à Besançon après des dégradations sur un bus Ginko, interpellé rue des Granges dimanche midi, visiblement alcoolisé, il s'était installé au milieu de la chaussée pour forcer l'arrêt d'un bus et dégrader les essuie-glaces. Âgé de 36 ans, il a reconnu les faits. Retour au tribunal pour Jean-Louis Fousseret et Alexandra Cordier aujourd'hui, avec le procès en appel de l'ancien maire de Besançon et de son ex-collaboratrice de cabinet, poursuivie pour détournement de fonds publics et prise illégale d'intérêt, recel et exécution d'un travail dissimulé. Avec la relaxe prononcée en première instance, le parquet et la ville de Besançon ont fait appel. La collectivité, sur décision du maire Ludovic Fagot, s'est constituée partie civile.
3: Il est 6h03 sur Ici Besançon. La foire comtoise à Micropolis Besançon ouvre demain.
6: Une foire sans bovins face au risque d'épidémie de dermatose nodulaire contagieuse, mais avec une soixantaine de chevaux de trait comtois. 430 exposants seront présents avec l'espoir de vous faire signer un bon de commande. Mais attention aux arnaques. Pour les éviter, la direction priorise les exposants régionaux. 70% viennent de Franche-Comté. Mais le risque zéro n'existe pas. C'est pourquoi Vincent Stabile, responsable du bureau d'études de l'entreprise Rénovation GMH à Havane, dans le Grand Besançon, sensibilise, lui, les visiteurs.
8: On a toujours eu des clients qui devaient se méfier et c'est pour ça qu'aussi on est obligé d'afficher la loi amont pour protéger les clients et puis de les avertir, de se méfier et puis si possible de ne pas se faire serrer sur un stand et puis de prendre le temps de la réflexion, quitte à retourner après ou avoir la visite d'un commercial à la maison ou de se déplacer dans les agences s'ils ont des agences, dans la mesure du possible d'éviter de se faire vendre un devis sur la foire. Et puis de ne pas accepter parce qu'on promet une remise foire exceptionnelle. Même ne serait-ce que de refaire un tour dans la foire, de se repromener un coup, d'aller voir potentiellement même quelqu'un d'autre, un concurrent, mais pas accepter, malgré l'insistance des vendeurs, de signer de suite. Il faut toujours s'accorder un petit temps de réflexion.
6: La foire comtoise à Micropolis Besançon du 8 au 17 mai, un événement à vivre avec ICI Besançon à l'antenne et sur place, sur le stand de votre radio. Invité d'ICI Matin tout à l'heure, 7h45, son commissaire général Laurent Condamine.
3: La douche froide pour l'USBF hier soir à Dijon.
6: Les handballeuses byzantines s'inclinent 36-24. Malgré une bonne première période, Besançon s'est écroulé au retour des vestiaires avec notamment un 5-0 encaissé en 6 minutes à la reprise. Écoutez la réaction de l'entraîneur Jérôme Delarue, totalement désabusé hier soir.
9: On est vraiment rentré dans le match comme on le souhaitait. On a été dans l'état d'esprit où il fallait être dans le combat. Et voilà, dès la première mi-temps, elle est plutôt de qualité. Ce qui arrive de temps en temps, le retour de la mi-temps cata. Mais par contre, ce qui est lamentable, c'est de baisser les bras comme ça. Moi, je suis hyper déçu de ce qu'on a montré en deuxième mi-temps. Je suis à la tête de l'équipe. C'est à moi d'abord de trouver les réponses. À l'image de cette saison, je trouve qu'on pratique un handball qui est plutôt pas mal. Mais on a du mal à faire les différences dans les moments où on est bien. Et puis, au moment où on est beaucoup moins bien, on s'écroule et on a du mal à relever la tête. Donc, c'est un constat de ce soir, c'est un constat de la saison.
6: Le top 5 de D1 obligatoire pour une place en Coupe d'Europe s'éloigne encore. Le SBF reste 9e du classement et accueillera Metz samedi au Palais des Sports de Besançon. De nouvelles places devraient être mises en vente pour le dernier match de la saison du FC Sochaux-Montbéliard le 15 mai face au Puy-en-Velay à Bonal. 19 000 billets sont déjà partis et le club, à deux doigts de remonter en Ligue 2, veut exceptionnellement ouvrir le parcage visiteur à ses propres supporters. À la clé, 800 places de plus. Il faut encore l'accord de la Fédération française de football. Les fans du Puy-en-Velay seraient installés dans une autre tribune. La franc-comtoise Evita Music, 6e du général sur le Tour d'Espagne féminin après la 4e étape hier. La jurassienne a terminé dans le peloton. Sa coéquipière byzantine Juliette Berthet, 13e hier, remonte à la 39e place. La Vuelta, c'est jusqu'à samedi.
3: Pour connaître l'actualité en France et dans le monde, rendez-vous dans moins d'une demi-heure à 6h30 pour le 90 secondes info, Anne.
6: Une collégienne de 14 ans est morte hier matin dans l'Aisne après avoir reçu plusieurs coups de couteau. Un homme de 23 ans est en garde à vue. Une enquête pour assassinat est ouverte. En Ligue des Champions, le PSG élimine le Bayern Munich et défendra son titre en finale contre Arsenal. Match de football le 30 mai.
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6: Alors, à quelle sauce serons-nous mangés aujourd'hui?
3: C'est une bonne question, parce que c'est vrai qu'après la pluie, on se dit, tiens, mais qu'est-ce qui va se passer en ce jeudi? La matinée est encore un peu nuageuse, c'est vrai, en Franche-Comté, mais au moins, la pluie s'est arrêtée de tomber, et puis la grisaille va peu à peu se dissiper et laisser place au soleil qui va s'imposer cet après-midi. On regagnera par là même quelques degrés, on aura par exemple 19 en deuxième partie de journée à Besançon, Vesoul, Baume-les-Dames et Lons-Saunier, jusqu'à 14 pour Pontarlier et Mèche, 17 dans le Val-de-Morteau, 18 si vous êtes à Gré et Lure, ou encore 21 à Dole. Ça y est, on repasse la fameuse barrière des 20 degrés en Franche-Comté. Et puis pour demain, soleil toute la journée annoncée. On finit plutôt bien la semaine. Sur la route, ça se finit plutôt pas trop mal aussi pour ce jeudi. En tout cas, ça roule sans trop de soucis. Demain, on sait que c'est férié pour beaucoup. On a quelques petits coups de frein pour les frontaliers dans le secteur de Métavier, de Jougne. On ne change rien sur la Nationale 57. Vous comptez une dizaine de minutes de ralentissement et puis toujours aussi des bouchons pour passer le col des Roches, mais rien de bien méchant non plus ce matin. Vous pouvez aller à la Chaux-de-Fonds sans trop de soucis. 03 81 833 111, c'est Richard qui vous accueille si vous rencontrez le moindre problème sur la route.
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3: Vous le sentez que le retour du soleil, là, il y a comme une sorte de magie dans l'air. Kind of magic, je dirais même.

0: suffit de trouver quelqu'un qui déteste Queen. Je crois que ça n'existe pas. Un Queen avec A Kind of Magic sur Ici Besançon. Bon réveil la Franche-Comté.
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0: Oh mon Dieu, mais qu'est-ce qu'il fait froid ! Ouh là là, j'ai froid. Oui, parce que Polar Park revient à la télévision ce soir. C'est pour ça que je voulais vous en parler. C'est une série sur Arte qui a été tournée à Moult, chez nous. On le sait, le village le plus froid de France, avec ce record proche des moins 40 degrés il y a quelques années maintenant. Une histoire de crime un peu particulière que je vous recommande. Et puis sinon, il y a un autre classique qui arrive sur TF1 ce soir. Là, vous le connaissez parfaitement. Allez, le fil vert sur le bouton vert, le fil rouge sur le bouton rouge, on connaît tous les répliques de la 7e compagnie. Alors là, vous allez pouvoir en profiter, on a les deux premiers épisodes de la saga, les deux premiers films qui vont être diffusés ce soir sur TF1. Quelque part, c'est un peu la 7e compagnie aussi, quand on regarde les anecdotes côté suisse, on a parfois des sacrées lumières, je peux vous le dire, notamment dans un train de nuit. C'est ce que va nous raconter notre cher David Aubry dans 30 secondes.
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0: Que se passe-t-il chez nos voisins ? On vous pose la question, David Aubry, bonjour.
3: Bonjour Loïs, bonjour à tous.
0: Les Suisses n'ont décidément pas froid aux yeux, hein ?
3: Ni ailleurs, et ça se confirme. Après l'épisode de l'accouplement de randonneurs devant une webcam en haute montagne, au vu et au su de toutes les marmottes et tous les bouquetins du secteur, cette fois, un couple fait encore plus fort. Les faits se sont passés dans un train reliant l'Allemagne à la Suisse, à train de nuit, hein. Et que font les passagers dans ce genre de voyage ? Eh bien, la majorité dorment. Mais nos deux stars du jour avaient décidé de repeupler la Suisse et copulaient allègrement dans un wagon. Alors, pas de bol, dans les trains, même de nuit, il y a toujours des contrôleurs qui veillent et qui, malheureusement, les ont pris en flag.
0: Et ça s'est visiblement mal passé, enfin, j'imagine.
3: Alors, petite précision avant d'aller plus loin, la presse suisse précise que les faits se sont déroulés en première classe. Alors, entendez par là que nos deux tourtereaux sont pas des clodos ou des cassos du coin, hein, mais plutôt des gens bien sous tout rapport, y compris sexuels pour le coup. Alors, forcément, monsieur et madame ont dû se dire, au prix où on paie le billet, on peut quand même bien s'envoyer en l'air en milieu des gueux sans se faire engueuler. Eh ben non, fallait pas couiner et bramer comme ça, Hans et Ingrid. Ça a fini par s'entendre.
0: Les contrôleurs ont donc sévi, pour le coup.
3: Oh là oui, et du made in Suisse, s'il vous plaît. L'autorité dans toute sa splendeur. Ils leur ont juste demandé d'arrêter et de quitter la première classe. En gros, si vous avez un truc à finir, autant aller en seconde avec la populace. Mais pitié, laissez les gens de la haute tranquilles. Et c'est ça qui a dû l'énerver, le Hans. Déjà, le couper dans son élan, ça a dû le frustrer. Mais le virer parmi les pauvres, eh ben, ça lui a foutu les boules. Enfin, si je puis dire, hein. Non, je vais dire, ça l'a secoué. Ah non, ça c'est elle. Bref, après avoir remonté son falzar, il a collé un bourre-pif à chacun des contrôleurs voyeurs. Et c'est une réaction qui risque de lui coûter cher et de le priver pendant un moment des trains de nuit qu'il a l'air de tant apprécier.
0: Ah oui, ouais, pas que les trains de nuit, j'ai l'impression qu'il apprécie, hein, malgré tout. Bon, mon cher David, je vous dis à demain. Et puis d'ici là, ne faites pas des cauchemars avec toutes ces histoires suisses. C'est vrai qu'on peut vite en faire, hein, quand même.
3: Merci, à demain.
0: On va rester dans l'ambiance du train, mais pas du tout la même ambiance. Je vous rassure, on sera pas très loin de la gare TGV du côté de Frasnes dans le Haut-Doubs avec les gens d'ici. Les gens d'ici, toujours présentés par Thierry M qui va nous rejoindre dans quelques instants. Ce sera après Étienne Dao et une chanson plutôt de circonstance, hein, je trouve aujourd'hui, parce que le soleil est de retour. C'est Duel au soleil sur Ici Besançon.

0: au soleil, Etienne Dao. Merci d'écouter ici Besançon. Thierry M est avec nous, avec vous, on présente les gens d'ici chaque matin et on vous retrouve dans le Haut-Doubs ce matin, Thierry.
1: Oui, à Frane, parmi les gens d'ici, avec le président de la Ronde de l'Espoir, Dominique Marmier. Alors là, on est juste à côté de la gare, gare TGV même, hein, à Frane.
2: C'est la ligne qui fait d'ailleurs Paris-Lausanne. Le TGV s'y arrête, on peut se rendre à Paris directement, gare de Lyon, en 2h45. Ouais. C'est un super service.
1: Extraordinaire pour vous, ça.
2: Oui, c'est très bien. Ça dépend si on a besoin de se rendre à Paris. Ça a été mon cas pendant de nombreuses années. Effectivement, j'ai bien apprécié.
1: Ouais. Vous étiez aux instances nationales de famille rurale, par exemple.
2: Oui, bah, c'est un parcours d'engagement bénévole à famille rurale notamment, où j'ai été président de la Fédération Nationale. Et de ce fait, j'ai eu la chance de représenter les familles au Conseil économique, social, environnemental, ce qu'on appelle le CESE, avec deux mandats de 5 ans qui se terminent d'ailleurs cette semaine plus précisément.
1: Quelle est la fonction finalement du CESE ?
2: Le CESE, c'est la troisième chambre de la République. C'est la société civile organisée, donc tout ce qui est syndicats de salariés, le patronat, les professions libérales, toutes les associations, toutes les professions, les agriculteurs, etc. Dont moi je représentais donc les familles.
1: Maintenant, Dominique Marmier, en tant que président de la Ronde de l'Espoir.
2: La Ronde de l'Espoir, elle existe depuis 36 ans maintenant dans le département du Doubs. C'est une très belle association. J'en suis fier d'être le président depuis maintenant 3 ans. C'est des gens qui se sont engagés dès le départ pour promouvoir l'activité physique, si on peut dire, la prévention pour lutter contre le cancer. C'est des personnes qui, de près ou de loin, ont été concernées par le cancer. C'est d'ailleurs mon cas, parce que mon épouse a eu un cancer du sein, donc il y a déjà maintenant une quinzaine d'années. Et quand on sait donc la difficulté qu'on traverse quand on est touché par la maladie, de près ou de loin, que ce soit des amis, de la famille, malheureusement, on voit toute la nécessité de la recherche pour lutter contre le cancer. Mais la recherche, c'est une chose. Donc, la Ronde de l'Espoir contribue à la recherche parce qu'on trouve des financements qu'on collecte auprès des collectivités, auprès des entreprises, auprès des commerçants. Et puis, c'est aussi promouvoir la prévention, c'est promouvoir le dépistage. Donc, la Ronde de l'Espoir, c'est tout ça en même temps. Donc, on fait du vélo, on roule des étapes de 140 km par jour pendant 3 jours pour témoigner, justement, pour dire que dans le peloton, il y a des personnes qui ont été atteintes par le cancer. Puis après, quand on est soigné, on peut mener une vie tout à fait normale, faire du sport tout à fait normal. Donc, c'est redonner l'espoir, d'où le nom, la Ronde de l'Espoir.
1: Et alors, cette année, vous avez remis un beau chèque.
2: Oui, ça a été l'année d'un record parce qu'on a remis 45 860 euros. Donc, une partie qui est fléchée vers la recherche, mais il y a une partie qui est fléchée aussi pour mener des actions de soins oncologiques de support. Et c'est très important pour nous de pouvoir dire où est parti l'argent.
0: C'est très important de vous remercier aussi, Dominique, et tous les bénévoles de la Ronde de l'Espoir. La prochaine, ce sera donc les 4, 5 et 6 septembre prochains avec 150 communes traversées dans tout le département du Doubs. L'horoscope de Catherine Viguier arrive d'ici peu. Ce sera après une nouveauté sur Ici Besançon. C'est signé Zaz, vous la connaissez parfaitement. Voici Mon Sourire à 6h23.

0: tournée internationale, hein, je le précise pour Zaz, hein, qui va par exemple à Budapest, en Amérique ou encore ailleurs dans le monde. Hein, vraiment, elle est connue partout. Mon sourire, c'est une nouveauté sur Ici Besançon. On va essayer de garder le sourire, même si la journée s'annonce plutôt sérieuse côté astre. Vous allez le voir, hein, avec Catherine Viguet, juste avant 6h30.
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0: Qu'on y croit ou pas, je sais que vous êtes très nombreux, hein, tous les matins à attendre ce moment et puis à écouter avec attention l'horoscope de Catherine Viguet. Bonjour Catherine. Je le disais, aujourd'hui c'est du sérieux. Hein.
6: Ah oui, pour beaucoup de natifs, écoutez bien. Bélier, c'est une belle journée, pas la meilleure de la semaine, car chargé côté job et en responsabilité. Taureau, très agréable au sujet de vos échanges. Et si vous voyagez, vous allez lier connaissances. Gémeaux, vous aimerez recueillir les confidences des vôtres, y compris des inconnus. Cancer, comme hier, vous vous occupez de vos relations amoureuses comme professionnelles. Lion, prenez du temps pour soigner les vôtres et pour votre forme aussi. Vierge, délicieuse journée, faite d'amour. Et si vous êtes en mal d'amour, vous en faites une création. Balance, vous vous rapprochez de qui il faut pour progresser en société ou pour le bien-être de votre famille. Scorpion, la lune met l'accent sur les voyages, les études, mais aussi sur vos rapports avec vos frères et sœurs. Sagittaire, il sera beaucoup question de votre argent et de votre richesse intérieure. Capricorne, vous saurez allier la réalité avec vos envies de fantaisie. La journée promet d'être réussie. Verseau, vous voyez la réalité avec davantage d'apaisement et ça vous fait un bien fou. Poisson, vous serez ravi de rencontrer quelqu'un de solide qui saura vous épauler. Et pour nous tous, on se promet de regarder les autres et on les considère.
0: Ah oui, on fait attention aux autres, c'est toujours très important. Merci beaucoup Catherine Viguet. 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
0: Bonjour la Franche-Comté, je pense que tout va bien parce que pour beaucoup c'est presque le week-end. Là, on est sur la dernière journée de la semaine quelque part, hein. Demain c'est férié pour beaucoup. Et pour ceux qui seront quand même au boulot, rassurez-vous, on vous accompagnera, on sera là avec toute l'équipe d'ici matin. Anne Fauvard, bonjour.
7: Bonjour tout le monde.
0: J'en fais appel à votre expertise en termes de plantes, est-ce que vous connaissez les spirées?
7: Alors je ne connaissais pas le nom, mais je vois.
0: Ah oui, très bien.
7: Je suis allée chercher, oui.
0: Ah, vous êtes déjà allée regarder de quoi on va parler. Ah oui, 6h40 avec Roland Motte, notre jardinier. Et puis on prendra le train, tiens, justement pour ce week-end de 3 jours qui arrive. Est-ce que c'est une bonne idée, une mauvaise idée? On verra que dans l'humour en tube, eh bien, les avis varient un petit peu. Pour l'instant, place à l'info d'ici Besançon, Anne.
7: Exercice de grande ampleur pour tester la réponse des services de secours et de sécurité en situation de nombreuses victimes hier au collège de 15G. En l'occurrence, là, une simulation d'attentat.
0: Ce sera juste après le 90 secondes info, hein, qui ce matin est présenté par vous, Audrazo.
8: Le Paris Saint-Germain défendra son titre le 30 mai prochain en Ligue des Champions, qualifié pour la finale. Bataille acharnée hier soir sur la pelouse du Bayern Munich, match nul un partout. On veut aller chercher la deuxième étoile, dit le président du club parisien Nasser Al-Khelaïfi. Un homme de 23 ans, toujours en garde à vue ce matin, soupçonné d'avoir tué et poignardé une adolescente de 14 ans dans l'Aisne alors qu'elle était sur le chemin du collège. Il pourrait s'agir d'un ancien petit ami selon le parquet. Une enquête est ouverte pour assassinat. Y aura-t-il un nouveau procès pour Dany le Prince? La cour de révision se penche aujourd'hui sur sur la nouvelle requête de celui qui clame son innocence depuis 30 ans. Daniel Prince, condamné en 97 pour le quadruple meurtre de son frère, sa belle-sœur et ses deux petites nièces, il veut être rejugé. Si vous prenez la route en cette veille de jour férié, vous n'êtes pas seul. Bison futé voit rouge dans toute la France, dans le sens des départs. La circulation sera très soutenue dès le début d'après-midi. La consommation de carburant a fortement baissé en France le mois dernier, moins 11% en pleine flambée des prix. Conséquence aussi d'un mois de mars où beaucoup se sont pressés à la pompe par précaution. Nous avons été moins généreux l'an dernier, forte baisse. 47% des Français déclarent avoir fait un don financier à une association ou à une fondation. C'est le chiffre le plus bas depuis 2019 selon le baromètre Solidarité Apprenti d'Auteuil révélé ce matin.
7: Merci Audrey Azo. On vous retrouve à 7h30. L'info d'ici Besançon ce matin, c'est cet exercice de grande ampleur hier après-midi au collège Félix Gaffiot de Quinger dans le Doubs. Une simulation d'attentat qui vise à coordonner l'action de multiples acteurs en cas d'événement nécessitant les secours d'un grand nombre de victimes en un même lieu. Près de 300 personnes mobilisées hier au déclenchement du plan Novi, Dimitri Imbert, pour exercice nombreuses victimes.
9: Tu prends le bassin à l'épaule.
10: Sauveteur en position.
11: Prêt. Prêt.
10: Attention pour lever, lever. Transférer.
12: Super. Pose.
13: Enseignant au collège, Patrick vient d'être pris en charge par les secours et il prend son rôle très au sérieux.
14: Une grosse plaie au niveau de l'abdomen. Et puis un coup de couteau.
13: Vous étiez volontaire ?
14: Oui, volontaire, pour qu'on puisse faire tourner les services, quoi.
13: Zoé fait partie des élèves et même sur un brancard, l'exercice est pour elle beaucoup plus détendu.
12: Moi, j'ai une hémorragie au genou, donc je fais pas grand-chose, je suis allongée et puis je regarde. Je suis quand même contente. On fait louper un peu de cours, c'est pas mal.
13: Pourtant, le scénario de l'attaque fait froid dans le dos. Cédric Logelin, procureur de la République de Besançon.
15: Cette attaque impliquait trois assaillants. Deux assaillants ont profité de l'entrée d'un parent d'élève pour s'introduire dans le collège. Ils étaient armés de couteaux et immédiatement, la principale du collège a été attaquée à coups de couteau et malheureusement est décédée sur le coup.
13: Avec au final un bilan beaucoup plus lourd pour cette attaque masculiniste. Le point à la radio des pompiers. Mais également une quarantaine de blessés, dont 11 en urgence absolue. Sarah Fèvre, la maire de Quinger, a assisté à l'ensemble des opérations.
16: C'est très impressionnant, c'est même rassurant, je pense, de voir la rapidité opérationnelle. C'est très réaliste, en fait. Et tant mieux si ça a été utile pour nos services de sécurité du secteur.
13: Pour les services de la préfecture qui l'organisait, cet exercice Novi est une réussite. Jennifer Roussel est la directrice de cabinet du préfet.
17: Ça se passe bien, les gens sont très mobilisés, très sérieux, très impliqués dans cet exercice. Ils le prennent au sérieux, c'est ce qui est important, que ça paraisse le plus réel possible pour que le jour où ça se passe, on soit prêt et en action sans hésitation.
13: Durée de l'exercice pas loin de 4 heures. Au total, 268 personnes y ont participé.
7: L'info d'ici Besançon signé Dimitri Imbert, à retrouver en réécoute bien sûr sur ici.fr Besançon et votre appli ici.
0: Et quels seront les sujets à la une du journal de 7h, Anne?
7: À Besançon, une femme a été retrouvée morte chez elle dans le quartier des Clairs-Soleils. Son conjoint est en garde à vue. Vers une ouverture du parquage visiteur à Bonal pour le public sochalien face au Puy. Dernier match de la saison des footballeurs du FCSM le 15 mai.
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0: Bon, j'ai regardé les autoroutes, pour l'instant ça roule sur les autoroutes franc-comtoises, en tout cas pas de soucis sur la 36 et puis la 39, vous circulez sans trop de problèmes. Par contre, toujours quelques ralentissements pour les frontaliers qui vont bosser ce matin. Quelques coups de frein du côté de Jougne et puis dans le col des Roches pour passer ensuite la frontière, sinon ça semble rouler. 0381 833 111, on fait la route tous ensemble. Pour ce qui est de la météo, la matinée est encore un petit peu nuageuse, vous allez très vite le remarquer en ouvrant les volets ce matin, mais rassurez-vous, la grisaille va se dissiper au fur et à mesure de la journée pour laisser place à de très belles éclaircies dans l'après-midi, même un beau soleil. On gagnera aussi quelques degrés, jusqu'à 19 pour Besançon, Vesoul, Baume-les-Dames et Lons-le-Saunier dans l'après-midi, jusqu'à 14 pour Pontarlier et Mèche, 17 si vous êtes dans le Val de Morteau, à Grès, Lure et Luxeuil, 18 degrés annoncés ou encore 21 à Dole. Et la bonne nouvelle, c'est que demain, on aura du soleil toute la journée.
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0: Il est de retour avec un nouvel album. Il a plusieurs collaborations à l'intérieur commune avec Francis Cabrel que je vous invite à découvrir. Voici Pascal Obispo avec Personne. Retour en 1996.

0: Avec ce cri, on le reconnaît parfaitement, hein. Pascal Obispo, vous écoutez Ici Besançon, c'était le titre Personne.
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0: Il est 6h39, on va parler jardin. Elle s'adapte à notre territoire sans trop de soucis. C'est l'aspirée que nous présente Roland Motte aujourd'hui.
2: C'est un arbuste spectaculaire, hein, tout fleuri en ce moment. Roland nous explique comment bien cultiver l'aspirée chez nous en Franche-Comté.
0: Bonjour Roland.
3: Bonjour Loïs.
0: Alors pourquoi les aspirées sont spectaculaires là en ce moment? C'est le printemps quoi, c'est parti.
3: Alors déjà c'est un nom que tout le monde ne connaît pas, mais vous avez tous déjà vu des spirées. Alors c'est le nom, spirée, ça inspire rien du tout, mais spirées pourtant on en a vu parce que c'est des arbustes qui fleurissent au printemps de différentes couleurs, parce qu'il y a plusieurs variétés, il y a des petits, des grands, des moyens. Ils fleurissent la plupart du temps blanc, mais il y a du rose aussi, enfin bref, il y a beaucoup de variétés de spirées. Une plante, un arbuste pardon, increvable, qui fait à peu près de 50 cm jusqu'à 1,50 m de haut, et qu'on voit à peu près partout, sauf que comme on ne connaît pas son nom, et ben on ne fait pas gaffe, et puis on dit tiens, c'est beau, c'est en fleurs.
0: Voilà, il a droit à un nom, c'est donc l'espirée, hein, ces arbustes.
3: Spirea, oui.
0: Spirea, si on le dit, c'est ça?
3: Oui, si vous le dites bien, mais on va dire l'espirée, c'est déjà bien.
0: Voilà, l'espirée, on le dit comme ça. Cet arbuste, il plaît beaucoup. Quelles sont ses caractéristiques? Qu'est-ce qui fait qu'on l'aime autant, en fait?
3: Eh ben, aucune exigence, très rustique. Donc, il peut pousser dans le houdou, il peut pousser en plaine, il peut pousser au soleil, il peut pousser même un peu à l'ombre, il s'en fout un petit peu. Au niveau des sols, il n'est pas exigeant. Si c'est un peu acide, il s'en fout. Si c'est un peu caillouteux, il s'en fout. Bref, vous voyez que ça passe absolument partout. En plus, on peut en faire des boutures à l'automne. Et donc, ça se cultive facilement. Donc, c'est vraiment l'arbuste parfait pour une haie libre, pour quelqu'un qui n'y connaît rien. Et même en pot, il y a des petites variétés maintenant, des petits spirées arguta qui sont capables de pousser en pot, qui vont très très bien, des spirées japonaises également, et avec un coloris de feuilles un petit peu rouge, donc, ou même jaune. Et donc vraiment, il est adapté à peu près tout. C'est vraiment une plante très facile. Si vous voulez faire le malin par exemple en disant moi je jardine bien, vous plantez ce type de plante et ça pousse tout seul, sauf si vous oubliez d'arroser, évidemment, surtout si c'est en pot.
0: On peut frimer avec les spirées, quoi. Hein,
3: voilà, vous pouvez frimer. Oui, alors là, c'est quand même une frime. Oui, c'est ça reste modeste, hein, comme frime, quand même.
0: Elle est un peu relative, hein, mais bon,
3: oui.
0: Elle existe, elle est bien là. On le plante où, par contre, pour qu'il ait un bon effet? Alors, vous avez dit qu'on pouvait le mettre en pot. Est-ce qu'on l'expose plein soleil? Est-ce qu'on le met, je sais pas.
3: Il est mis en plein soleil sous condition d'arroser, donc faut bien pailler le pied pour garder l'humidité du sol, et sous condition de bien arroser, oui, vous pouvez le mettre en plein soleil. Alors, comme il s'adapte à peu près partout, c'est mieux l'été de le mettre plutôt mi-ombre, parce que de toute façon, il fleurira quand même, mais au moins, ça évite d'arroser tout le temps, parce qu'en pleine cagna, c'est compliqué, quoi.
0: Oui, c'est quand même un petit peu compliqué. Eh bien, ça marche, on va pouvoir frimer avec l'espirée, c'est bien noté, merci Monsieur Motte, et je vous dis à demain pour qu'on termine la semaine ensemble.
3: Allez, à demain.
0: Et parce que vous êtes là du lundi au vendredi. Alors si je vous dis que vous maltraitez votre animal, pour beaucoup vous allez me répondre, ah bah bien sûr que non, j'adore mon chien, j'adore mon chat, je fais attention tous les jours. Mais parfois, la maltraitance peut être passive, c'est-à-dire qu'on ne s'en rend pas forcément compte, et on va voir comment éviter tout ça avec Pierre Fabin dans 30 secondes.
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0: Le vétérinaire d'ici, Pierre Fabin, nous a rejoint. Alors aujourd'hui, quand on prononce le mot maltraitance, on imagine tout de suite des actes de cruauté, des abandons ou de la violence. Mais il existe une forme de souffrance beaucoup plus insidieuse qu'on appelle la maltraitance passive. C'est le fait de faire mal à son animal sans s'en rendre compte. Alors le thème peut faire quand même un peu peur, docteur.
6: Alors, c'est un terme fort qui provoque souvent un choc en consultation, mais il est indispensable d'en parler. La maltraitance passive n'est jamais intentionnelle, elle part d'un bon sentiment. L'exemple numéro 1, c'est l'obésité morbide. On pense bien faire en donnant le reste de repas à table à son chien, une friandise par-ci, par-là. On assimile la nourriture à de l'affection. Mais médicalement, un animal en surpoids sévère est un animal en souffrance chronique. Ses articulations s'écrasent, son cœur fatigue et on diminue littéralement son espérance de vie de plusieurs années. Aimer son animal, c'est savoir lui dire non pour protéger sa santé.
0: Et au-delà de l'alimentation, est-ce qu'il y a aussi de la maltraitance psychologique passive ?
6: Absolument, c'est ce qu'on appelle le déni des besoins d'espèce. Le grand classique moderne, c'est le chien qui ne sort jamais de sa propriété. On entend très souvent, il n'a pas besoin d'être promené, on a un jardin de 1000 mètres carrés. C'est une prison dorée. Un jardin même immense devient une simple pièce de la maison au bout de quelques jours. Le privé de balade extérieure, c'est le privé d'exploration olfactive et de stimulation mentale, ce qui génère une immense frustration, des aboiements compulsifs et de la destruction. Un autre exemple criant, c'est le petit chien que l'on porte en permanence dans les bras. En l'empêchant de marcher, de renifler le sol et de communiquer avec ses congénères, on nie sa nature de chien.
0: On oublie trop souvent qu'un chien reste un chien, c'est vrai quand même. Alors, il y a aussi des erreurs médicales que l'on commet par simple inattention quelque part.
6: Alors, on a souvent tendance à banaliser la douleur. Chiens et chats sont des maîtres dans l'art de cacher leur souffrance. L'erreur classique, c'est de se dire... Il ne se plaint pas, donc il n'a pas mal. L'exemple typique, c'est les problèmes de dents. On voit des animaux avec la bouche recouverte de tartre, les gencives en sang et une haleine fétide. Les maîtres en rigolent souvent en disant « il a une haleine de poney ». Mais en réalité, cet animal vit avec une rage de dents permanente. Même chose pour le vieux chat qui ne saute plus sur le canapé. On dit « c'est normal, il vieillit ». Non, la vieillesse n'est pas une maladie, mais l'arthrose, oui, et on le laisse souffrir en silence.
0: Parfait, c'est noté, merci beaucoup docteur Pierre Fabin. La musique reprend ses droits, vous l'entendez, ça tombe bien parce qu'on va parler de M. Pokora, d'Aldebert, de Marine, de Stéphane Escher ou encore de Icar qui seront au Rolling Stone. Ce sera juste après Diana Ross sur Ici Besançon.

0: le titre de Bibi sur Ici Besançon. Il se pourrait que ce titre ait été rayé. Ça comme ça. 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
0: 7h48, top départ de la foire comtoise à Besançon demain pour 10 jours, un événement qui a attiré l'an dernier près de 140 000 visiteurs. Mais la crise des carburants ajoutée à l'absence de bovins pourrait jouer les troubles faits de cette 98e édition. L'invité d'ici matin est commissaire général de cette foire, il s'agit de Laurent Condamine.
3: Bonjour Laurent Condamine.
4: Bonjour.
3: Nous sommes à J-1, comment ça va ce matin ?
4: Écoutez, on est comme d'habitude très tôt au bureau, en train de reparcourir le déroulé de cette foire et puis d'envisager tout ce qui est nécessaire, tous les ingrédients nécessaires à ce que cette foire se passe bien.
3: Ouais. Est-ce que on peut dire quand même que vous êtes serein ?
4: Serein, oui, parce que la foire est un événement qui est attendu par le visitorat régional. Maintenant, effectivement, le contexte, comme vous l'évoquiez en préambule, n'est pas forcément le meilleur qu'on ait connu. Voilà, oui. La géopolitique, le prix des carburants, l'incertitude économique, effectivement, nous gêne un petit peu.
3: On va refroidir un petit peu. Ouais. Les bovins ne sont pas arrivés, ils n'arriveront pas. Ça doit être bizarre quand même à Micropolis, non ? L'ambiance, c'est comment ? On n'entend pas les vaches ?
4: Alors déjà ils arrivent, les éleveurs de vaches montbéliard arrivent là en milieu de semaine prochaine,
3: oui,
4: en théorie.
3: Mmh.
4: Ouais, pour les concours, pour le Montbéliard Prestige. Effectivement, c'est une foire particulière. On savait dès le début de l'année que il y avait un risque. On s'est très très très rapidement penché sur le sujet avec l'organisation de tutelle, hein, avec Montbéliard Association. On a écouté, on a vu qu'effectivement c'était pas envisageable totalement la présence des vaches. On avait eu aussi l'exemple du salon de l'agriculture hein, qui nous avait effectivement un petit peu mis la puce à l'oreille. Et à partir de là, ma foi, dès qu'on a eu l'information, on a travaillé à une solution de remplacement. Donc il y aura un autre fleuron de l'élevage comtois régional. On aura 70 éleveurs de chevaux de trait comtois qui seront là pour...
3: Combien de 70 éleveurs, ça fait combien de chevaux présents ?
4: Ouais, à peu près autant.
3: Mais c'est moins quand même que quand ce sont les bovins.
4: Oui, exactement. Le Montbéliard Prestige, ça réunit en général à peu près 200 vaches, 200 éleveurs. Oui, effectivement, c'est pas tout à fait la même dimension.
3: Alors, le sujet qui fâche, c'est évidemment le manque à gagner. On en parle, Laurent Condamine. Pas de vaches, certes, des chevaux de trait comtois, mais quand même.
4: Oui, effectivement, ça impacte forcément le visitorat. On sait que c'est un événement dans l'événement, hein, le concours Montbéliard Prestige. On sait qu'effectivement, et pas que pour ça, on a un visitorat peut-être qui sera moins tenté par une présence, par venir à la foire. C'est une inquiétude, effectivement. On fera les comptes. Hein. On parle d'argent, on fera les comptes à la fin de la foire pour voir réellement l'impact que ça a. Nous et les exposants, puisque nous c'est une chose. Et puis il y a aussi les 430 exposants qui peuvent être impactés par cette situation, ce contexte.
3: Oui, alors on parlait des bovins, mais il y a aussi effectivement la crise des carburants. En fait, on dit crise, mais surtout le prix des carburants, hein, pour être très clair. Vous parliez des exposants. Est-ce que vous avez eu des annulations, par exemple, ces dernières semaines, ces derniers jours ou pas ?
4: Non. Je dirais qu'au niveau de l'offre d'exposition, on n'a pas constaté de c'était un problème majeur.
3: Ça, c'est pour les exposants, mais après, il y a évidemment les visiteurs. D'habitude, le panier moyen, entre guillemets, hein,

0: Quand on vient, je sais pas, par exemple du Haut-Doubs, alors on fait le déplacement, on a sa voiture, on est une famille avec un couple, deux enfants, on paye ses entrées à la foire, on dépense aussi. C'est quoi d'habitude pour vous la rentabilité, quoi?
1: Bah, c'est le panier moyen aujourd'hui, quand on évoque effectivement le parcours que dont vous parlez, c'est une centaine d'euros, parce que effectivement on vient 2 à 3 heures à la foire. Bien entendu, si on vient d'un peu plus loin, on s'arrête dans un restaurant, un bar. On peut avoir des achats d'impulsion aussi, hein, je parle là dans l'ameublement, mais oui. Ou dans l'habitat, mais je dirais une centaine d'euros au minimum, parce qu'effectivement, si on n'est pas invité par l'organisation, ma foi, on paye 4 fois 7 euros pour rentrer à la foire. Le plein tarif, mais on peut avoir des tarifs si on a des enfants plus jeunes
0: Un panier moyen qui pourrait baisser cette année.
1: Un panier moyen.
0: On prendra pas de dessert ou...
1: Bah écoutez, je sais pas comment réagissent les consommateurs, mais effectivement, il y a un calcul, et le calcul, il se fera pas qu'à la foire, il se fait en général aujourd'hui, et je pense qu'on dérogera pas
0: à cette situation.
1: À ces éléments de contexte, à cette situation, tout à fait.
0: Merci beaucoup quand même, Laurent Condamine. On vous souhaite bon courage et une bonne foire tout de même.
1: Merci beaucoup.
0: Avec ici Besançon, qui sera présent bien évidemment, Laurent Condamine, commissaire général de la foire comtoise, à Micropolis Besançon, qui ouvre demain le 8 mai, puisque c'est un jour férié, elle ouvre vendredi jusqu'au 17 mai inclus. 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
2: Lui aussi, vous pourrez le réécouter sur ici.fr. C'est Stéphane Bern qui va nous rejoindre pour nous dire depuis quand on fait du sucre de betterave. Aujourd'hui, juste avant les infos de 8h, ce sera après Santa et Recommence-moi. Très belle journée. Je préfère

0: Santa et son titre Recommence-moi sur ici Besançon. Depuis quand on fait du sucre de betterave? On ne se pose pas souvent cette question, mais Stéphane Bern se l'est posé, il nous donne la réponse juste avant 8h.
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0: Il est temps de parler un peu d'histoire, c'est avec vous Stéphane Bern. Ce matin, on voyage au temps où une guerre changeait le goût de nos desserts.
3: En pleine guerre contre l'Angleterre, Napoléon mène un combat inattendu. Sauver le goût sucré. Parce qu'un empire en hypoglycémie, ça devient vite nerveux. Quand Napoléon Ier affronte l'Angleterre, il ne se contente pas des champs de bataille, mais attaque aussi le commerce. En 1806, il décrète le blocus continental dans le but d'asphyxier l'économie britannique. Le problème, ce blocus prive aussi la France des produits venus des colonies et en particulier du sucre de canne. La stratégie est brillante, mais la sucrière, elle est vide. Alors, le sucre se raréfie, les prix explosent, les cafés deviennent amers, tout comme le peuple. Le mécontentement populaire monte et Napoléon s'inquiète. Il lui faut trouver une solution. Et il la trouve dans un drôle de tubercule. Depuis quelques décennies, des chimistes travaillent sur l'extraction possible des molécules sucrantes de la betterave. Dit comme ça, on est plus proche de la soupe que de la gourmandise, mais en temps de guerre, on ne fait pas vraiment la fine bouche.
4: C'est délicieux.
3: Napoléon mise tout dessus. Il encourage la recherche, finance des essais, soutient ingénieurs et industriels. Par décret, il impose même la mise en culture de 32 000 hectares de betteraves en France. Au mieux, ça fera du sucre, au pire, il y aura du rap dans les mangeoires et à la cantine. Le pari est audacieux, mais il fonctionne. En quelques années, la France devient capable de produire son propre sucre, en particulier dans le nord du pays. Mais après la chute de l'Empire, en 1815, le sucre de canne revient et déstabilise cette économie naissante. Certaines sucreries doivent même fermer leurs portes.
5: Vous avez de la pâte, vous avez du sucre.
3: Et c'est ainsi que le sucre est devenu une arme de guerre. Et la betterave, un glorieux soldat tombé au champ d'honneur dans nos assiettes.
0: Bon, aujourd'hui, le sucre de betterave est de retour largement. Merci beaucoup Stéphane, je vous dis à demain et on retrouve tout ça sur ici.fr.
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0: 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Il est 8h. L'info vue d'ici avec vous, Anne Fauvarc. Une simulation d'attentat masculiniste au collège de Quingé, dans le Doubs, hier après-midi, a mobilisé 268 personnes.
6: Un exercice mis sur pied par la préfecture du Doubs qui permet de tester et d'améliorer la coordination des différents services. 70 pompiers, une cinquantaine de gendarmes, une vingtaine de soignants ainsi que de nombreux figurants ont participé à cet exercice dit Novi pour nombreuses victimes. Dans ce scénario, le bilan est de 2 morts et de 45 blessés. Un faux attentat commis au nom de la cause masculiniste, une mouvance qui se développe en France, tient à rappeler Cédric Logelin, le procureur de la République de Besançon.
7: C'est plausible puisque c'est déjà arrivé malheureusement. On a affaire à une montée en puissance de ce courant masculiniste et c'est un phénomène qui est bien identifié au niveau de la justice par le parquet national antiterroriste d'ailleurs, qui s'est déjà saisi d'un attentat en lien avec ce mouvement-là. Il est toujours très intéressant de faire ce type d'exercice pour s'assurer de la bonne coordination des différents services, de la prise en charge des victimes. On est sur un lieu d'enseignement, ce sont des lieux qui peuvent faire l'objet d'attaques, d'attentats, parfois revendiqués par la mouvance islamiste, mais qui pourraient parfaitement l'être également par la mouvance masculiniste. Donc ce sont des lieux qui sont protégés, que l'on doit protéger, et sur lesquels il est important de s'entraîner à réagir efficacement en cas d'attaque. La présence du parquet était en cela aussi importante, puisqu'on a un avis qui a vocation à être adressé immédiatement au parquet en cas d'attaque. Et ensuite, il y a un lien qui se fait entre le parquet local et le parquet national antiterroriste qui peut décider de se saisir.
6: Reportage au collège Félix Gaffiot de Quingé à suivre dans l'info d'ici Besançon tout à l'heure 8h32. Une femme de 36 ans a été retrouvée morte mardi chez elle dans le quartier des Clairs-Soleils à Besançon. Son compagnon, un homme de 50 ans d'origine kosovare, a été placé en garde à vue. Déjà condamné pour violence conjugale, il est la dernière personne à l'avoir vue vivante. C'est lui qui a averti les secours avec sa fille mineure. Une autopsie du corps aura lieu ce matin. Elle doit permettre de savoir si la mort a été causée par une prise de médicaments ou bien par l'intervention d'un tiers. Il n'y avait pas de traces de lutte dans l'appartement, ni de traces de coups ou de sang sur la victime. À ce stade, indique le parquet de Besançon, aucun élément ne permet de privilégier la thèse d'un féminicide. Retour au tribunal pour Jean-Louis Fousseret et Alexandre Cordier cet après-midi. Procès en appel de l'ancien maire de Besançon et de son ex-collaboratrice de cabinet. Tous deux sont poursuivis respectivement pour détournement de fonds publics et prise illégale d'intérêt et pour recel et exécution d'un travail dissimulé. En première instance, au mois d'octobre, le tribunal a prononcé la relaxe, mais Christophe May, le parquet et la ville de Besançon ont fait appel.
4: Jean-Louis Fousseret et sa collaboratrice d'alors comparaissent dans l'affaire du licenciement d'Alexandra Cordier qui quitte son poste à la ville fin 2019 pour se présenter aux élections municipales. Selon l'accusation, elle aurait dû démissionner. Il s'agirait donc d'un licenciement de complaisance qui lui a permis de toucher plus de 90 000 euros d'indemnité. En première instance, le tribunal n'a pas suivi ce raisonnement. Les juges ont estimé que jusqu'à la veille du scrutin, le 14 mars 2020, Alexandra Cordier n'avait aucune obligation de quitter son poste à la mairie et que le maire avait pris une décision justifiée par la réalité politique. La justice va donc devoir une nouvelle fois se prononcer, tout comme sur l'autre volet de l'affaire. Alexandra Cordier a ensuite, à partir de début 2021, exercé comme agent immobilier, mais a demandé à son patron de ne toucher ses commissions qu'en 2022 pour continuer à percevoir les allocations chômage, selon l'accusation, ce qui lui vaut d'être poursuivi pour travail dissimulé.
6: J'ajoute que la mairie de Besançon, sur décision du maire Ludovic Fagot, s'est constitué partie civile il y a deux jours. Un homme condamné lui à 4 mois de prison et incarcéré à Besançon après des dégradations ce week-end. Interpellé rue des Granges dimanche midi, visiblement alcoolisé, il s'était installé au milieu de la chaussée pour forcer l'arrêt d'un bus, Ginko, et dégrader les essuie-glaces. Âgé de 36 ans, il a reconnu les faits.
8: Un appel à la grève dans le périscolaire aujourd'hui.
6: Appel national, relayé au niveau local, notamment à Besançon. Certains accueils périscolaires seront fermés ou à minima perturbé dans les 28 écoles publiques de la ville. Aucun accueil de toute la journée, matin, midi et soir, par exemple. Aux écoles maternelles et élémentaires Boischard, on est dans le quartier des Tilleurois, ou bien à la maternelle et à l'école élémentaire Janzé, quartier Palante, mais aussi les élémentaires Fourier et Île-de-France, donc à Planoise.
8: 8h04 sur ICI Besançon, la douche froide pour le SBF hier soir à Dijon.
6: Les handballeuses byzantines s'inclinent 36 à 24, malgré une bonne première période. Pourtant, Besançon s'est écroulé au retour des vestiaires, notamment un 5-0 encaissé en 6 minutes à la reprise. Écoutez la réaction amère de l'arrière-gauche Prunelle King, meilleure buteuse byzantine hier soir avec 7 réalisations. Elle est au micro ici de Thomas Vichard.
9: À l'extérieur, on a du mal à... Enfin, on gagne pas, quoi, tout simplement. On sait pas à quoi c'est dû, on travaille bien à l'entraînement, on fait des bonnes semaines. On est consciente du fait qu'à l'extérieur, pour nous, c'est difficile. On arrive avec une mentalité pour tout défoncer. Et pourtant, on fait une première mi-temps. Donc, dans la première mi-temps, on se dit, oui, on est content, c'est lié à l'extérieur. On va pas lâcher, on va y arriver. Et deuxième mi-temps, on n'arrive pas à se défaire.
8: Est-ce que ça enterre un peu vos espoirs de qualification en Coupe d'Europe, cette défaite-là?
9: C'est sûr que ça va être très compliqué. C'est pas même mort. Après, on a encore une fin de saison à jouer, on doit tout donner parce que même, enfin, Europe ou pas Europe, on a un visage à montrer, on doit, pour le public, pour le spectateur, pour tout le monde et même pour nous-mêmes, on ne doit pas lâcher et être là jusqu'au bout. On a encore 2 gros matchs à l'extérieur, donc si on peut se ressouder avec l'extérieur, ça serait vachement bien, donc faut pas baisser les bras.
6: Au classement, le SBF reste 9e avant la réception de Metz. C'est dès samedi au Palais des Sports de Besançon. De nouvelles places devraient être mises en vente pour le dernier match de la saison du FC Sochaux-Montbéliard le 15 mai face au Puy-en-Velay à Bonal. 19 000 billets sont déjà partis. Et le club de foot à deux doigts de remonter en Ligue 2 veut exceptionnellement ouvrir le parquage visiteur à ses propres supporters. À la clé, 800 places quand même de plus. Il faut encore l'accord de la Fédération française de football. Les fans du Puy-en-Velay seraient installés dans une autre tribune. La franc-comtoise Evita Music, sixième du général sur le Tour d'Espagne au féminin. Après la quatrième étape hier, la jurassienne qui a terminé dans le peloton. Sa coéquipière byzantine Juliette Berthet, 13e, elle hier remonte à la 39e place. La Vuelta, c'est jusqu'à samedi.
8: 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Quels seront les principaux sujets, Anne?
6: Une adolescente de 14 ans tuée à l'arme blanche sur la route de son collège dans une commune de l'Aisne. Un suspect de 23 ans est en garde à vue. En Ligue des champions de football, le PSG a résisté face au Bayern Munich et défendra son titre en finale contre Arsenal. Match le 30 mai.
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6: Ça va temporairement mieux normalement côté ciel.
8: Normalement, c'est vrai que ce matin vous ouvrez les volets et vous vous dites oh là là, mais c'est encore des nuages, c'est encore de la grisaille dans certains secteurs. Mais rassurez-vous, les éclaircies vont apparaître ce matin déjà. Et puis cet après-midi, grand soleil annoncé par les prévisionnistes, ce qui permettra aussi d'augmenter les températures. On ira jusqu'à 19 à Besançon, Vesoul, Baume-les-Dames et Lons-le-Saunier, 14 pour Pontarlier et Mèche. Si vous êtes dans le Val-de-Mortour en deuxième partie de journée, on annonce 17 degrés jusqu'à 18 pour Grès et Lure. Et puis la maximale dans la région, ce sera comme très régulièrement à Dole avec 21 degrés. Ça y est, on repasse la barre des 20 degrés en Franche-Comté. Demain, soleil matin comme après-midi. Il faudra donc en profiter pour ce 8 mai, jour férié pour beaucoup. On va s'intéresser aussi à ce qui se passe sur la route. Pour ça, on compte sur vous aussi au 03 80 833 111. C'est vous qui êtes dans la voiture, qui êtes sur place pour nous dire ce qu'il se passe au plus près des routes franc-comtoises. Actuellement, on a quelques petits ralentissements dans la voie des Mercureaux, dans la côte de l'Arnaud aussi, pour aller vers les ronds-points de Beurre. Et puis quelques petits soucis aussi quand vous arrivez depuis Pouilly-les-Vignes, la D70 ou encore au niveau d'École Valentin pour regagner le centre-ville. Ça c'est pour Besançon. Pour le reste de la région, pour l'instant d'après nos cartes, pas de soucis. Ça roule également sur les autoroutes pour ceux qui partiraient déjà en week-end. Pas de problème sur la 36 ou encore sur la 39.
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8: Attention au coup de vieux, ça a plus de 40 ans. Voici tout de suite Tes yeux noirs d'Indochine.
11: Viens alors.

0: yeux noirs, un classique sur Ici Besançon, c'était Indochine.
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0: Ouh là là. Ouais, j'ai ressorti la doudoune parce que ce matin, on va parler un peu de Polar Park. Vous savez, la série qui a été tournée à Mout il y a maintenant un an, elle est diffusée ce soir sur Arte. Et je peux vous dire qu'il fait froid à Mout. Hein. On connaît le record, hein, presque moins 40 degrés il y a quelques années. Une histoire de crime un peu particulière que je vous recommande. Il faudra donc mettre la télé. Alors pour ceux qui sont à la télé, vous avez vu, j'ai sorti la doudoune. Je vous avoue que j'ai un peu chaud actuellement dans le studio d'Issy Besançon pour la réalité. Sinon, un classique aussi qui revient sur TF1 ce soir pour parler de la soirée télé. Le fil vert sur le bouton vert, le fil rouge sur le bouton rouge. Si je connaissais le con qui a fait sauter le pont, vous connaissez toutes ces répliques. Hein. La 7ème compagnie revient également à la télé. Donc là, vous avez le choix. Soit c'est la région avec Mout et Polar Park, soit la 7ème compagnie pour les classiques. Bref, on vous laisse faire votre choix. Nous, on va essayer de faire le bon choix pour ne pas se faire arnaquer pour le 14 juillet prochain. Oui, ambiance estivale, je vais pouvoir enlever le bonnet cette fois-ci. Ce sera avec Aude Razo dans 30 secondes.
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0: Attention, attention, une petite annonce fait beaucoup parler en ce moment sur les réseaux sociaux, Drazo. Alors, est-ce que c'est vrai que l'Élysée recrute des applaudisseurs professionnels pour le 14 juillet ?
6: Non, c'est pas vrai. Pourtant, la petite annonce tourne beaucoup, effectivement. Je l'ai vu passer notamment sur Facebook. C'est une capture d'écran, je vous la lis. Mission, participer en tant qu'applaudisseur professionnel à l'animation de la cérémonie du 14 juillet. Vous passerez la matinée à applaudir chaleureusement le président Emmanuel Macron. Profil recherché, intermittent du spectacle avec expérience en figuration, 500 euros net. Je précise qu'on voit le logo de France Travail en haut de l'annonce.
0: Et donc cette annonce est complètement bidon, quoi.
6: Voilà, et pour en avoir le cœur net, je suis allée faire un tour sur le site de France Travail, tout simplement. J'ai beau chercher, je ne trouve aucune trace de cette annonce. Par contre, ce que j'ai trouvé, c'est l'origine de la fausse annonce. Le premier à l'avoir publiée, c'est une page Facebook parodique. Elle se présente elle-même comme la première source de désinformation en temps réel. Et je vous ai déjà parlé d'elle, c'est elle qui avait posté la fausse citation de la ministre Aurore Berger, où elle disait, et elle ne l'a jamais dit, qu'avec 100 euros, on peut faire 50 pleins de carburant et que les Français râlent pour rien. Alors ça peut faire rire, mais ça devient beaucoup moins drôle, je trouve, quand l'info satirique devient virale et que la plupart des internautes, malheureusement, la prennent au pied de la lettre. Concernant les applaudisseurs du 14 juillet, heureusement, certains en commentaire ne se laissent pas prendre, c'est rassurant. Ce n'est pas la première fois que cette fake news circule. L'an dernier, déjà, un internaute avait affirmé que 500 figurants avaient été recrutés pour acclamer Emmanuel Macron. L'Élysée avait été obligée de démentir avec cette petite phrase bien trouvé, je trouve. Plus c'est gros, plus ça passe.
0: Voilà, vous démêlez le vrai du faux tous les jours et on retrouve vos chroniques sur ici.fr et l'appli Ici. Merci beaucoup, Aude Razo. On va échanger avec Dominique Marmier. C'est à Frane que ça se passera pour les gens d'ici, les présidents de la Ronde de l'Espoir. Plein d'espoir donc à venir au micro de Thierry avec les gens d'ici. Pour l'instant, à table, j'ai envie de vous dire, c'est le dîner. Voici Benabar sur Ici Besançon.

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0: pas envie d'y aller, hein, à ce dîner Benabar sur Ici Besançon. Il sera de retour avec son nouvel album, une nouvelle tournée Adol à la Commanderie. Ce sera le 14 novembre prochain. Il reste encore quelques places. Vous pouvez sauter dessus. On vous offre aussi 4 invitations pour la foire comtoise qui, elle, commence dès demain, ce vendredi, pour 10 jours. 03 81 833 111 pour repartir avec vos 4 invitations. On file aussi sur la route, bon réflexe, hein, 03 81 833 111 hein, pour savoir ce qu'il se passe. Peggy nous a passé un petit coup de fil. Bonjour Peggy.
1: Oui, bonjour.
0: Bonjour, bonjour. Accident sur la rocade au niveau de la sortie de la rue de Vesoul, vous nous dites. Hein.
1: Oui, c'est ça, sortie Palante. Juste avant la sortie Palante, il y a un accident. Donc la police est déjà sur place. Donc ils font la circulation. Ça fait un petit bouchon de 5 minutes. Mais c'est surtout que ça suspend, quoi. C'est des gros coups de frein de seul coup.
0: Ouais, on vous perd un petit peu, mais on comprend. 5 minutes de bouchon pour aller regagner le centre-ville sur la rocade au niveau de la rue de Vesoul, de la sortie de la rue de Vesoul. Ça coince pas mal ce matin. Accident, les secours sont sur place. Si la situation évolue, vous faites comme Peggy, vous nous appelez 03 81 833 111. Allez, c'est l'heure de retrouver les gens d'ici au micro de Thierry M. On mérite bien un petit portrait d'un franc-comtois ce matin et on vous retrouve dans le Haut-Doubs ce matin exactement, Thierry.
2: Oui, à Frasne, parmi les gens d'ici, avec le président de la Ronde de l'Espoir, Dominique Marmier. Alors là, on est juste à côté de la gare, gare TGV même, hein, à Frasne.
3: C'est la ligne qui fait d'ailleurs Paris-Lausanne. Le TGV s'y arrête, on peut se rendre à Paris directement, gare de Lyon, en 2h45. Ouais. C'est un super service.
2: Extraordinaire pour vous, ça.
3: Ouais, c'est très bien. Ça dépend si on a besoin de se rendre à Paris. Ça a été mon cas pendant de nombreuses années. Effectivement, j'ai bien apprécié.
2: Ouais. Vous étiez aux instances nationales de famille rurale, par exemple?
3: Oui, bah, c'est un parcours d'engagement bénévole à famille rurale, notamment, où j'ai été président de la Fédération nationale. Et de ce fait, j'ai eu la chance de représenter les familles au Conseil économique, social, environnemental, ce qu'on appelle le CESE, avec deux mandats de 5 ans qui se terminent d'ailleurs cette semaine plus précisément.
2: Quelle est la fonction finalement du CESE?
3: Le CESE, c'est la troisième chambre de la République. C'est la société civile organisée, donc tout ce qui est syndicats de salariés, le patronat, les professions libérales, toutes les associations, toutes les professions, les agriculteurs, etc. Dont moi je représentais donc les familles.
2: Maintenant, Dominique Marmier, en tant que président de la Ronde de l'Espoir.
3: La Ronde de l'Espoir, elle existe depuis 36 ans maintenant dans le département du Doubs. C'est une très belle association. J'en suis fier d'être le président depuis maintenant 3 ans. C'est des gens qui se sont engagés dès le départ pour promouvoir l'activité physique, si on peut dire, la prévention pour lutter contre le cancer. C'est des personnes qui, de près ou de loin, ont été concernées par le cancer. C'est d'ailleurs mon cas, parce que mon épouse a eu un cancer du sein, donc il y a déjà maintenant une quinzaine d'années. Et quand on sait donc la difficulté qu'on traverse quand on est touché par la maladie, de près ou de loin, que ce soit des amis, de la famille, malheureusement, on voit toute la nécessité de la recherche pour lutter contre le cancer. Mais la recherche, c'est une chose. Donc, la Ronde de l'Espoir contribue à la recherche parce qu'on trouve des financements qu'on collecte auprès des collectivités, auprès des entreprises, auprès des commerçants. Et puis, c'est aussi promouvoir la prévention, c'est promouvoir le dépistage. Donc, la Ronde de l'Espoir, c'est tout ça en même temps. Donc, on fait du vélo, on roule des étapes de 140 km par jour pendant 3 jours. Pour témoigner, justement, pour dire que dans le peloton, il y a des personnes qui ont été atteintes par le cancer. Puis après, quand on est soigné, on peut mener une vie tout à fait normale, faire du sport tout à fait normal. Donc, c'est redonner l'espoir, d'où le nom, la Ronde de l'Espoir.
2: Et alors, cette année, vous avez remis un beau chèque.
3: Oui, ça a été l'année d'un record, parce qu'on a remis 45 860 euros. Donc, une partie qui est fléchée vers la recherche, mais il y a une partie qui est fléchée aussi pour mener des actions de soins oncologiques de support. Et c'est très important pour nous de pouvoir dire où est parti l'argent.
0: 4, 5 et 6 septembre, notez bien les dates hein, pour la prochaine Ronde de l'Espoir. Nous, on joue après Michael Field sur Ici Besançon.

0: Si avec ça vous n'êtes pas chaud, je ne comprends plus moi. Il faut être chaud pour le compter ou pas compter, c'est notre jeu qui arrive. C'était Mike Oldfield avec Moonlight Shadow.
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0: Et c'est avec Ici Besançon, la foire comtoise revient du 8 mai au 17 mai et on espère offrir 4 invitations ce matin à Aurélie. Bonjour Aurélie.
8: Bonjour.
0: Et bienvenue sur l'antenne d'Ici Besançon. Ça va, le week-end approche?
8: Oh oui, hâte.
0: Vous avez 3 jours?
8: Oui, bien sûr, oui.
0: Mais je demande toujours, parce qu'il y a des métiers qui travaillent le 8 mai. Ça existe aussi, il y en a. Bon, ben, profitez bien de ces 3 jours en tout cas. Peut-être que dès demain, vous irez à la foire comtoise. Je sais pas, c'est prévu pour ce week-end?
8: Eh ben, pour ce week-end, pour la semaine prochaine.
0: Ouais, de toute façon, vous aurez la possibilité d'utiliser quand vous voulez, jusqu'à la fin de semaine prochaine, avec aussi le pont de l'Ascension qui arrive. 4 invitations pour cette foire comtoise, comme ça vous y allez en famille, avec les amis, enfin bref, vous avez le choix. Avant ça, je vous fais 3 affirmations, et puis à chaque fois, il faut dire si je dis la vérité ou si je dis n'importe quoi en me disant compter ou pas compter. On est bien d'accord?
8: On est bien d'accord.
0: Si on est bien d'accord, moi je propose qu'on y aille, c'est parti. Avec la première affirmation, le trail des forts aura lieu en même temps que la foire comtoise. Ce sera cheval dessus, je veux dire, en termes de date. Est-ce que c'est compté ou pas compté?
8: Eh ben, c'est compté.
0: Compté. Le festival Rolling Stone se déroulera en même temps que la foire comtoise aussi. Compté ou pas compté?
8: Pas compté.
0: Pas compté. Et enfin, la remontée de Sochaux en Ligue 2 pourrait se faire en même temps que la foire comtoise. Compter ou pas compter?
8: Allez, on va dire compter.
0: Allez, on dit compter et je crois que je ne vais pas faire durer le suspense plus longtemps. Parce que ce matin, Aurélie, vous avez gagné. C'est bon. C'est gagné. En fait, les 3 événements auront lieu en même temps que la foire comtoise. C'est pour dire à quel point ça dure, la foire comtoise. 8, 9 et 10 mai pour le trail des forts, c'est-à-dire là, à partir de demain. Le festival Rolling Stone, c'est les 14, 15 et 16 mai. La semaine prochaine, il y aura encore la foire comtoise. Et puis la remontée de Sochaux en Ligue 2, eh bien, ça pourrait se faire déjà à partir de là, ce 9 mai en soi. Et puis sinon, ce sera le 15 mai lors du dernier match contre le Puy-en-Velay, ce sera à Bonal. Voilà un peu pour les petites informations de ce matin. L'essentiel pour vous, c'est que les 4 invitations et sont dans votre poche.
8: Eh ben super, merci beaucoup.
0: Et c'est avec grand plaisir. La radio locale numéro 1 dans le Doubs et la Haute-Saône, c'est laquelle?
8: Ici Besançon.
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0: Et dans l'info d'Ici Besançon, Anne Fauvarc.
9: Un exercice de grande ampleur au collège de Quingé hier, une simulation d'attentat pour tester en fait la réponse des services de secours et de sécurité.
0: On s'y intéresse après le 90 secondes info, c'est l'actualité en France et puis aussi partout dans le monde présentée par vous, Aude Razo.
10: Le syndicat des distributeurs indépendants de carburant dénonce les pratiques prédatrices de Total Energy. Il va saisir l'autorité de la concurrence. Il estime que le plafonnement des prix dans les stations Total a nettement fait baisser les ventes dans les autres stations. 127 personnes ont été interpellées dans l'agglomération parisienne cette nuit en marge de la qualification du PSG en finale de la Ligue des Champions. 11 blessés dont un grave, 23 policiers légèrement blessés. Scène de liesse dans Paris après cette bataille acharnée face au Bayern Munich, un partout, score final. Un homme de 23 ans, toujours en garde à vue ce matin, soupçonné d'avoir tué et poignardé une adolescente de 14 ans. Il pourrait s'agir d'un ancien petit ami, selon le parquet de Soissons, qui précise que ses liens avec la victime restent, je cite, à déterminer. Y aura-t-il un nouveau procès pour Dany Le Prince? La cour de révision se penche aujourd'hui sur la nouvelle requête de celui qui clame son innocence depuis 30 ans. Dany Le Prince, condamné en 97 pour le quadruple meurtre de son frère, sa belle-sœur et ses 2 petites nièces. Des mesures d'urgence doivent être prises pour protéger les femmes des maladies cardiovasculaires. C'est l'alerte d'un collectif de médecins. 200 femmes meurent chaque jour d'un AVC ou d'un infarctus. C'est plus que les hommes. Le collectif appelle un dépistage régulier. Les premières images de l'acteur Benjamin Voisin dans la peau de Johnny Hallyday. Elles sont dévoilées dans Paris Match. Benjamin Voisin, Guy Star à la main. Il incarnera Johnny dans un biopic qui sortira l'an prochain. Le tournage commence le 1er juin.
9: Merci Audrazo. L'info d'ici Besançon avec cet exercice de grande ampleur. Donc hier après-midi au collège Félix Gaffiot, on est à Quingé dans le Doubs, une simulation d'attentat. Objectif coordonné, l'action de multiples acteurs en cas d'événement nécessitant le secours d'un grand nombre de victimes sur un même lieu. Près de 300 personnes mobilisées hier au déclenchement du plan Novi, Dimitri Imbert, pour exercice nombreuses victimes.
1: Tu prends le bassin à l'épaule. Sauveteur en position.
5: Prêt. Prêt.
1: Attention pour lever, lever. Transférer.
11: Super.
1: Pose.
12: Enseignant au collège, Patrick vient d'être pris en charge par les secours et il prend son rôle très au sérieux.
13: Une grosse plaie au niveau de l'abdomen. Et puis un coup de couteau.
12: Vous étiez volontaire ?
13: Oui, volontaire, pour qu'on puisse faire tourner les services, quoi.
12: Zoé fait partie des élèves et même sur un brancard, l'exercice est pour elle beaucoup plus détendu.
11: Moi, j'ai une hémorragie au genou, donc je fais pas grand chose. Je suis allongée et puis je regarde. Je suis quand même contente. On fait louper un peu de cours, c'est pas mal.
12: Pourtant, le scénario de l'attaque fait froid dans le dos. Cédric Logelin, procureur de la République de Besançon.
14: Cette attaque impliquait trois assaillants. Deux assaillants ont profité de l'entrée d'un parent d'élève pour s'introduire dans le collège. Ils étaient armés de couteaux et immédiatement, la principale du collège a été attaquée à coups de couteau et malheureusement est décédée sur le coup.
12: Avec au final un bilan beaucoup plus lourd pour cette attaque masculiniste, le point à la radio des pompiers. Mais également une quarantaine de blessés, dont 11 en urgence absolue. Sarah Fèvre, la mère de Quingé, a assisté à l'ensemble des opérations.
15: C'est très impressionnant, c'est même rassurant, je pense, de voir la rapidité opérationnelle. C'est très réaliste, en fait. Et tant mieux si ça a été utile pour nos services de sécurité du secteur.
12: Pour les services de la préfecture qui l'organisait, cet exercice Novi est une réussite. Jennifer Roussel est la directrice de cabinet du préfet.
16: Ça se passe bien, les gens sont très mobilisés, très sérieux, très impliqués dans cet exercice. Ils le prennent au sérieux, c'est ce qui est important, que ça paraisse le plus réel possible pour que le jour où ça se passe, on soit prêt et en action sans hésitation.
12: Durée de l'exercice pas loin de 4 heures. Au total, 268 personnes y ont participé.
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0: Et quels seront les sujets à la une du journal de 9h, Anne?
9: À Besançon, une femme a été retrouvée morte chez elle dans le quartier des Clairs-Soleils. Son conjoint est en garde à vue. On est en plein préparatif à la foire comtoise à Besançon, mais on fait déjà les comptes en raison du coût des carburants. La foire ouvre demain. Et ce sera peut-être avec un petit peu de soleil quand même.
0: Normalement, en tout cas, d'après Météo France, le soleil sera présent demain toute la journée. Ce matin, c'est encore un petit peu gris. On aperçoit les nuages dans le ciel franc-comtois qui vont ensuite laisser un peu de place quand même aux éclaircies au fur et à mesure de la journée jusqu'à avoir un beau soleil cet après-midi. Qui dit soleil dit aussi température légèrement en hausse. On ira jusqu'à 19 pour Besançon, Vesoul, Baume-les-Dames et Lons-le-Saunier. À Pontarlier-Mèche, 14 degrés annoncés, jusqu'à 17 pour Morteau, 18 à Gré et Lure et même 21 à Dole. Voilà pour la météo du jour.
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0: Peggy nous a passé un petit coup de fil tout à l'heure au 03 80 833 111 pour nous signaler un accident sur la rocade au niveau de la sortie pour aller vers la rue de Vesoul à Besançon. Les secours visiblement étaient déjà sur place. Est-ce que c'est toujours le cas? Est-ce qu'il y a des bouchons? Vous pouvez nous le dire, nous confirmer tout ça avec le numéro de téléphone. On a aussi des ralentissements dans la voie des Mercureaux, dans la côte de l'Arnaud pour aller vers les ronds-points de beurre. À chaque fois 10 minutes environ de bouchons. Aussi quelques coups de frein pour traverser le pont de Bregy ce matin. On compte une bonne petite dizaine de minutes aussi de ralentissement. Ailleurs dans la région, visiblement pas trop de soucis. Ça roule sur les autoroutes pour ceux qui auraient pris leur jeudi et qui partiraient en week-end. À 36, à 39, c'est au vert. Pas de problème, tout roule. Pas de problème non plus côté Haute-Saône autour de Vesoul ou encore autour de Dole. Sinon, on compte sur vous, vous nous prévenez.
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0: Elle a fait apparemment une belle rencontre au dernier festival de Cannes, ce qui lui a permis de trouver la future réalisatrice de son tout dernier clip. Mylène Farmer est sur Ici Besançon, vous aurez reconnu la musique derrière moi, c'est Libertine qu'on va écouter. C'est Julia Ducournau qui sera donc la prochaine réalisatrice, vous la connaissez peut-être, une grande réalisatrice française qu'on retrouve justement souvent à Cannes. Voilà, maintenant apparemment elles sont amies, elles ont posé plusieurs fois sur les réseaux sociaux. Nous on va chanter en attendant, on va profiter, Mylène Farmer, immense artiste sur Ici Besançon.

0: vous tient la main, on vous accompagne avec ici le dans son garde le sourire. Là, on approche du week-end, hein, 3 jours. Rendez-vous compte, sous le soleil en plus. Ça, c'est parfait avec ici le dans son Mylène Farmer et Libertine.
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0: Il est temps de voir ce qu'il se passe ici grâce à tous les médias qui sont présents partout dans la région. On s'intéresse à ce qui se passe dans la presse de Vesoul et la presse de Gré cette semaine avec Étienne Collin. Bonjour Étienne.
2: Eh bien bonjour Loïs et bonjour à tous les auditeurs d'ici Besançon.
0: On va commencer à parler d'un sujet qui peut être un peu tabou, qui ne fait pas rêver comme ça, mais qui est très important. C'est le sujet de la fin de vie, de l'euthanasie, puis de la maladie de Charcot que vous abordez dans votre journal.
2: Mais complètement, on le sait, la législation française piétine un petit peu sur le sujet de la fin de vie. Et une famille à Outré-les-Serres, à côté de Vesoul, a tenu à témoigner, à la demande de leur papa d'ailleurs, aujourd'hui malheureusement décédé, du parcours du combattant pour parvenir à une fin de vie digne. Et ça s'est pas passé en France, bien sûr, c'est interdit en France, ça s'est passé en Belgique. Donc le sujet est grave, effectivement, mais il a le mérite de lever un tabou sur cette législation française un petit peu à la traîne, il faut le reconnaître.
0: Ah, tout à fait, il faut donc lire cet article pour un peu mieux comprendre aussi tout ce qui se trouve derrière ce sujet. Demain, c'est 8 mai également, alors forcément vous avez voulu faire un portrait autour d'un auteur local qui relate la résistance à Vesoul dans un second livre. C'est déjà pas son premier, c'est son deuxième.
2: C'est son second, ouais, il s'appelle Franck Manganiello, il est plutôt connu sur Vesoul et ses environs pour avoir écrit 2 livres. Le premier était consacré à Saint-Exupéry, une fiction. Celui-ci est consacré à la résistance en Haute-Saône et plus précisément à Vesoul. En fait, cet auteur, il a écouté un petit peu des anecdotes autour de lui à travers sa vie et puis ces anecdotes, il les a laissées dans un petit coin de tiroir dans son esprit. Et il a décidé d'en faire un livre, donc c'est inspiré de faits réels. Il y a un jeune héros qui s'appelle Victor, il est apprenti plombier, il a 16 ans et il prend l'occupation, la Seconde Guerre mondiale, la résistance en pleine face. Et il doit donc gérer toute sa jeunesse à travers cette sombre période de l'histoire française.
0: Et franchement, c'est à lire. Et puis on termine avec le programme et puis le portrait des troupes de théâtre du festival C'est sur scène, hein, qui se déroulera à partir de samedi et jusqu'au 16 mai. C'est vrai qu'on parle pas mal de la foire comtoise, mais il y a aussi cet événement en Haute-Saône.
2: Ah oui, complètement. 8 troupes de théâtre locales qui se réunissent depuis 26 ans, hein, à C'est sur Saône, donc jeu de mots avec C'est sur scène. Donc 8 troupes de théâtre qui vont se retrouver toute la semaine pour rire tout simplement et puis pour laisser place à la légèreté, à la bonne humeur. Ça se passe à C-sur-Saône et c'est le Sourire Stécolet qui est organisateur de cet événement qui réunit beaucoup de fans tous les ans.
0: Voilà, une nouvelle idée sortie avec vous. Merci beaucoup Étienne Collin, saluer toute la rédaction de la presse de Vesoul et puis de la presse de Gré de notre part et puis je vous dis à très bientôt.
2: À très bientôt. Merci, Loïs.
0: Excellente journée. Comment devrait fonctionner l'aide aux grands conducteurs? C'est une grande question que s'est posée Valère Corriard. Il nous apporte ses réponses d'ici 30 secondes.
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0: Heureusement que vous êtes là tous les jours, Valère, pour nous faire faire des économies. Hein. Bonjour.
7: Bonjour Loïs.
0: Aujourd'hui, vous vouliez nous parler d'une aide pour les grands rouleurs en voiture en particulier.
7: Oui, je voulais faire le point sur les annonces récentes du gouvernement concernant la mise en place d'une aide pour les grands rouleurs afin de les soutenir face à l'augmentation des prix du carburant. Alors ça devrait concerner près de 3 millions de personnes quand même, hein, selon le gouvernement, en particulier les personnes aux revenus modestes. Sur les critères, il faut être salarié ou indépendant, mais en tout cas travailler. Le demandeur doit appartenir à un foyer fiscal dont le revenu de référence par part au titre de 2024 est inférieur ou égal à 16 880 euros. Là, vous trouvez toutes les infos sur le site du ministère de l'Économie. L'autre critère est d'avoir besoin de beaucoup rouler pour aller travailler. Donc, soit vous faites une distance supérieure à 15 km pour le trajet domicile-travail, soit un kilométrage annuel supérieur à 8000 km. Sur le montant, vous recevrez 50 euros dans les 10 jours de la demande.
0: Ouais, ça fait envie. Alors, comment on fait pour demander cette aide si on pense entrer dans ces cases, Valère?
7: Alors, tout va passer par le site des impôts et à partir du 27 mai, c'est là que vous pourrez faire votre déclaration et l'aide devrait être sur votre compte en banque, donc dans le courant du mois de juin. Le gouvernement a promis une procédure très simple, qui sera d'ailleurs déclarative, basée donc sur la confiance. Notez que seuls ces moyens de locomotion seront concernés. Véhicule terrestre à moteur à 2, 3 ou 4 roues, à motorisation thermique ou hybride non rechargeable, utilisé à des fins professionnelles et bien sûr régulièrement assuré à la date de la demande. Voilà, en tout cas, si vous pensez pouvoir en bénéficier, jetez un œil sur le site des impôts à partir du 27 mai prochain et puis n'hésitez pas à me dire ce que vous pensez de cette aide. Dérisoire, bienvenue. Mon mail parisicileséconomies@radiofrance.com.
0: Ah, ça va en intéresser plus d'un, je pense. Merci beaucoup, Valère. 9h moins le quart, on se prépare pour un show musical pas comme les autres qui s'appelle Mon Francis Cabrel préféré. Là, c'est pas mal, on vous présente ça dans quelques minutes. Ce sera après une nouveauté ici, Besançon. Christophe Maé et La Lune, tout de suite.

0: Joli hommage à toutes les mamans avec ce titre La Lune de Christophe Maï. On va rester dans l'ambiance de la musique avec un spectacle musical, je vais y arriver, que vous nous présentez ce matin, Romain Parot.
1: Bonjour. Absolument, bonjour Loïs, bonjour Anne et bonjour tout le monde. Et bien justement, je vais vous ambiancer un petit peu.

0: Johnny Hallyday, quoi.
1: Il y en a du tube, hein.
0: Oui, c'est du Johnny, c'est du Florent Pagny, c'est quoi?
1: Évidemment, c'est du Johnny et du Florent Pagny, les deux mélangés. Non, c'est du Francis Cabrel, vous l'avez reconnu. Et encore, c'est juste une petite sélection. Il a fallu choisir, éliminer de nombreux tubes qu'on connaît tous absolument par cœur. Et si je vous ambiance avec Francis Cabrel, c'est évidemment parce que c'est le thème et le sujet même de ce spectacle musical que vous proposez à la Comédie ce dimanche 10 mai à 17h30, la Comédie à Besançon, rue de la Convention. Julien Cigalas, bonjour.
2: Bonjour, bonjour à tous.
1: Vous êtes le directeur de la Comédie, comédien, auteur, musicien. Est-ce que vous vous êtes laissé pousser la moustache?
2: Non, ni les cheveux longs, ni la moustache.
1: Mais que vous a-t-il pris alors? Parce que c'est pas dans vos habitudes ce genre de spectacle. On sort un petit peu de vos propositions habituelles de comédie.
2: Alors ça nous arrive régulièrement de faire des spectacles hommages en chanson française.
1: Brassens par exemple.
2: Fait, ouais. On a fait Brel, Brassens, on a fait Renaud, Gainsbourg aussi, Souchon il n'y a pas longtemps. Et la Cabrel, on l'avait déjà fait l'année dernière, on l'a fait il y a deux ans, je crois que c'est la troisième fois qu'on le fait. Et à chaque fois, le public est enchanté. Bon, faut dire que la matière est magnifique, hein, les chansons sont géniales. Et on a, voilà, on a une belle équipe de chansons, voilà. Ça marche bien, on conseille vraiment aux gens de venir, ceux qui ont l'habitude de venir voir des comédies pour se marrer, venez voir un concert sur les chansons de Cabrel, ça change aussi beaucoup.
1: Et c'est juste un concert, si vous me pardonnez la question.
2: C'est un concert, on parle entre, si vous voulez, il y a beaucoup d'humour, on raconte des anecdotes sur les chansons, c'est du théâtre, on va appeler ça du théâtre musical, mais ça reste quand même, la base c'est les chansons de Francis Cabrel. Il y a un duo sur scène, du coup, il y a deux guitares et un harmoniciste. Donc, on retrouve beaucoup aussi les mélodies de Cabrel à l'harmonica et c'est superbe.
1: Comment vous les avez sélectionnées, ces chansons-là de Cabrel? Vous n'avez pas pris que les plus connues, évidemment. Et qu'est-ce qui a fait le choix?
2: Ça s'appelle Mon Cabrel préféré. À chaque fois, on fait nos chansons préférées. Donc, on essaie de mélanger, on va dire, des tubes et des chansons moins connues, mais qui sont des petits bijoux. Là, par exemple, dans le cas de Cabrel, il y en a énormément. Il y a énormément de tubes. On se rend pas compte à quel point on est imprégné des chansons de Cabrel. Il y a au moins, je pense que tous les Français de toutes les générations connaissent entre 15 et 30 chansons de Cabrel.
1: J'aurais dit une vingtaine,
2: dans l'oreille, on en a au moins ça. Et après, il y a plein de petits bijoux qui sont connus évidemment des fans, mais pas forcément des gens qui connaissent Cabrel comme ça et qui disent « Tiens, c'est joli, j'aime bien ». Et donc, du coup, on fait découvrir ces petits bijoux. Je pense aux chansons qu'il a sur son dernier album. Il y en a une qu'on fait qui s'appelle « Les bougies fondues ». On fait une chanson de l'album « Les Baudégas » en 2004 qui s'appelle
1: « C'est vraiment Alors. Toutes les périodes de Cabrel et ça commence à faire, hein, puisqu'il y a 50 ans à peu près, qu'il est sur le devant de la scène. Le reste, Julien, c'est à voir, à découvrir dimanche, à la Comédie, pour une représentation à 17h30. Mon Francis Cabrel préféré, chacun le sien, mais vous découvrirez celui de Julien Cigalas notamment, avec des anecdotes sur sa vie, son parcours, ses chansons, bref, Cabrel, comme vous ne l'avez jamais ni vu, ni entendu. Merci, Julien, à bientôt.
2: Merci, au revoir.
0: C'est vrai que le temps file. C'est déjà bientôt l'heure de retrouver le docteur Kerzek avant les infos de 9h. On va parler des remontées acides. Est-ce qu'un simple gaviscon suffit? Réponse après Womack & Womack, Teardrops sur ICI Besançon.

0: Mac and Womack pour vos classiques sur ici Besançon. C'était en 1989, hein, ce titre Teardrops qu'on vient d'écouter. On va retrouver maintenant le docteur Kerzek, hein, pour ses conseils santé, histoire de se maintenir en forme. Ce matin, sujet qui touche encore beaucoup de nos auditeurs et auditrices, hein, docteur. On parle des brûlures d'estomac, des remontées acides. C'est très désagréable. Ça arrive plutôt souvent en plus. Mais est-ce que c'est grave au final? Bonjour.
1: Bonjour à tous. Les remontées acides, c'est un peu le feu intérieur qu'on a tous connu après une bonne raclette ou un repas trop copieux. Dans 80 à 90% des cas, c'est bénin, c'est ponctuel, ça va passer. Mais le piège, c'est que ça peut être le signe d'un problème plus sérieux, comme un reflux, le fameux reflux gastro-œsophagien, ou un début de maladie d'inflammation de l'œsophage. Alors, la règle d'or, c'est que si ça persiste plus de deux fois par semaine depuis plusieurs semaines, et si ça ne cède pas, il faut consulter. Et puis, il y a des signaux d'alerte qui doivent vous faire réagir immédiatement. Si vous avez du mal à avaler ce qu'on appelle la dysphagie, vous avez la sensation que les aliments restent un peu coincés dans la gorge ou dans le thorax. Si vous avez une perte de poids que vous n'arrivez pas à expliquer, des selles noires ou un peu sanglantes, ou des douleurs thoraciques au niveau de la poitrine qui sont intenses, ou une anémie, ou si vous avez plus de 50 ans et que c'est le premier épisode, on consulte et vous aurez probablement droit à la fibroscopie œsogastrique. On met un tuyau pour aller voir, c'est le gastro-entérologue qui fait ça, pour explorer l'œsophage et l'estomac.
0: Et les médicaments sans ordonnance, c'est utile ou pas ?
1: En attendant de consulter ou s'il n'y a pas de signe de gravité, les médicaments, bien sûr, sont utiles pour des remontées ponctuelles. Il faut distinguer deux familles. Il y a les antiacides simples, le Gaviscon, le Maalox, le Rénil. Leur mécanisme est ingénieux. Ça contient du calcium et du magnésium et ça neutralise l'acidité gastrique. Ça va flotter. Ça fait comme un bouchon physique qui empêche le reflux, en fait. Ça fait un bouchon au-dessus du contenu de l'estomac et ça évite que ça remonte dans l'œsophage. C'est le traitement de premier choix. Posez la question à votre pharmacien. Posologie standard, c'est 1 à 2 sachets ou des comprimés à croquer. Et éventuellement le soir au coucher. Et ça peut être très utile, bien sûr. Votre médecin, votre pharmacien vous conseilleront. De l'autre côté, il y a les IPP, les inhibiteurs de la pompe à protons. Qu'est-ce que c'est que ça? C'est l'oméprazole, par exemple. Ça ne neutralise pas l'acidité, mais ça bloque à la source. Ça va empêcher l'estomac de produire trop d'acide. Et ça, ce sont des médicaments sur ordonnance réservés aux reflux gastro-œsophagiens, par exemple, aux œsophagites ou aux ulcères. Et puis, je vous donne quelques astuces. Vous pouvez surélever la tête de votre lit. Vous mettez des cales sous les pieds de votre lit du côté de la tête. Vous attendez aussi 2 à 3 heures après le dîner avant de vous coucher et vous évitez les aliments déclencheurs, le café, le thé, l'alcool, tout ce qui est trop gras ou trop épicé. Et puis si en plus vous arrêtez de fumer, vous allez voir, ça peut limiter vos remontées acides. Allez, d'ici là, portez-vous bien.
0: De bons conseils. Merci beaucoup docteur Kerzek. Merci Anne Fauvarc.
2: Merci.
0: Je vous dis à la semaine prochaine et puis d'ici là, Cyril Seguin vous retrouve jusqu'à 10 heures.
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0: On va se donner un peu la chair de poule là, jusqu'à 10h avec vous, Cyril Seguin, bonjour.
6: Bonjour, bonjour Loïs. Vous avez lu ces livres quand vous étiez petit, les séries chair de poule?
0: Ouais, les chairs de poule,
6: ouais, tout justement. À fait. Voilà, ouais.
0: Je disais ça, oui, mm-hmm. C'était intéressant. Puis bon, un petit peu flippant hein, des fois avant de se coucher.
6: Mais oui, tout ouais. À fait. Alors on va voir si adulte on aime toujours autant ouais. Se faire peur avec la lecture. Non mais je vous le dis parce que il y a le polar, c'est un genre vraiment particulier dans la littérature. Ça représente la majeure partie des œuvres vendues à l'heure actuelle, 52% des livres sur une célèbre plateforme internet qui vend notamment des livres et qu'on ne citera pas. Fait cette étude là, 52%. On va en parler avec notre invité ce matin et vous demander si vous êtes fan de littérature policière, de suspense, la fameuse littérature noire comme on l'appelle, un peu comme il y avait les films noirs, les films d'espionnage, les films de thriller. Si c'est vraiment ce que vous aimez lire, si vous aimez vous faire peur, des petits conseils de lecture que vous pouvez nous donner également. On en parle entre 9h et 10h ce matin avec l'équipe d'ICI Besançon et bienvenue chez vous en Franche-Comté.
0: C'est parfait. Ah, je vous laisse.
6: On pourrait mettre la fin de Michael Jackson thriller.
0: Oh là là, oui. Faites gaffe, elle peut sortir à tout moment.
6: Hein. Exactement. Salut Loïs, à demain. Bye.
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6: ICI votre radio locale numéro 1 dans le Doubs et en Haute-Saône, il est 9h. Anne Fauvard pour l'Info Vue d'ici. Bonjour Anne.
2: Bonjour.
6: À Besançon, une femme de 36 ans a été retrouvée morte mardi chez elle, rue de Chalzol.
2: Dans le quartier des Clairs Soleils, son corps sera autopsié aujourd'hui. Son conjoint de 50 ans a été placé en garde à vue. C'est lui qui a appelé les secours. Déjà condamné pour violence conjugale, il est la dernière personne à l'avoir vue vivante. Une autopsie aura lieu en fait ce matin. À ce stade, indique le parquet de Besançon, aucun élément ne permet de privilégier la thèse d'un féminicide. Retour au tribunal cet après-midi pour Jean-Louis Fousseret et Alexandra Cordier. Procès en appel de l'ancien maire de Besançon et de son ex-collaboratrice de cabinet. Tous deux sont poursuivis respectivement pour détournement de fonds publics et prise illégale d'intérêt et pour recel et exécution d'un travail dissimulé. En première instance, le tribunal avait prononcé la relaxe. Le parquet et la collectivité ont fait appel. La ville de Besançon, sur décision du maire Ludovic Fagot, s'est constituée partie civile.
6: Un appel à la grève dans le périscolaire aujourd'hui.
2: À Besançon, certains accueils périscolaires seront fermés ou à minima perturbés dans les 28 écoles publiques de la ville. Appel national relayé donc à Besançon. Aucun accueil de toute la journée, ni matin, midi, ni soir par exemple, aux écoles maternelles et élémentaires Boichard dans le quartier des Tilleurois, maternelle et élémentaire Jean Zé, quartier Palante, élémentaire Fourier et Île-de-France à Planoise. Une simulation d'attentat masculiniste au collège de Quingé dans le Doubs hier après-midi. 268 personnes ont été mobilisées. La préfecture a mené un exercice de sécurité civile dit Novi pour nombreuses victimes. Dans ce scénario, le bilan est de 2 morts et 45 blessés. Objectif, tester la réponse opérationnelle des forces de l'ordre, des secouristes et des services de l'État en cas de catastrophe ou bien d'attaque terroriste. 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
6: Direction la foire comtoise à Micropolis Besançon. Anne, c'est J-1.
2: Bien malin, celui qui peut donner le nombre de visiteurs attendus cette année. Il y a l'absence des bovins liés à la DNC et la crise des carburants. La direction s'attend à une baisse de la fréquentation. Emma Dewey, les exposants que vous avez rencontrés en plein préparatif hier sont eux aussi bien conscients que cette 98e édition sera particulière.
7: Oui, la flambée des prix à la pompe risque, selon ce restaurateur.
8: Fabien Chipot, je suis de Blamont, Pierre Fontaine-les-Blamont plus exactement, et c'est le restaurant L'Entrecôte.
7: De décourager les visiteurs.
8: Bien sûr, bien sûr. Avec le prix de l'essence, c'est normal qu'ils ne viendraient pas. Je ferais peut-être pareil.
7: Lui fait 2 heures de route par jour pour aller à la foire comtoise, alors il n'imagine même pas ceux qui doivent faire plus. Un tiers des visiteurs vient au-delà de la Franche-Comté.
8: Il y en a qui viennent de loin, mais même si vous faites que 100 km, c'est déjà énorme. Le carburant, c'est un sacré budget. Il y a 20-30 euros de différence, quoi. Donc ce qui fait beaucoup. Peut-être que le panier va réduire. Voilà, peut-être que les gens vont peut-être un peu moins boire de vin, ou un peu moins prendre de grosses pièces de viande, c'est compréhensible.
7: Et quand on l'interroge sur l'absence de vaches cette année et l'impact sur la fréquentation, pour le coup, pas d'inquiétude.
8: Les bovins, ma foi, tout le monde le sait, peut-être venir faire un tour quand même, les paysans. Nous, on fait de la viande de chez eux, il faut qu'ils viennent chez nous.
7: Contrairement à Vincent, lui qui n'imagine pas du tout faire sa 18e foire comtoise avec son entreprise de rénovation sans les vaches montbéliardes.
9: C'est la question que je me posais, savoir s'il y en aurait ou pas, parce qu'ils n'ont pas trop communiqué là-dessus.
7: Il n'y aura pas de bovins.
9: Je l'apprends en fait.
7: Pour éviter tout risque de contagion face à l'épidémie de dermatose nodulaire.
9: Ça risque d'avoir une incidence sur la fréquentation. Surtout sur le jeudi de l'Ascension, je pense. Les gens du haut, ils descendaient souvent pour les concours. Souvent des familles avec des petits-enfants parce qu'ils aiment bien ça. Et les agriculteurs avec leurs familles. C'est eux principalement qui font le gros de la fréquentation le jeudi de l'Ascension en descendant du Haut-Doubs et du Jura.
7: Qui dit moins de visiteurs, dit potentiellement moins de clients.
9: Donc on aura moins de prises de contact pendant le salon, mais ça ne veut pas dire qu'on aura forcément moins de boulot derrière. C'est à souhaiter.
7: Vous gardez espoir.
9: Il faut garder espoir, sinon on ne serait pas là.
7: Parce qu'ils peuvent compter sur les nouvelles stars de cette édition, la 60aine de chevaux de Trécomtois.
2: La foire comtoise à Micropolis Besançon sur le thème de Pompéi et Naples. Ouverture demain, vendredi 8 mai jusqu'au 17 inclus. Un événement à vivre avec ici Besançon à l'antenne et sur place avec vous d'ailleurs Cyril, sur le stand bien sûr de votre radio. Une grosse désillusion en handball féminin. Les Byzantines de l'ESBF, malgré une bonne première mi-temps, se sont inclinées à Dijon 34 à 26. Au classement de la D1, l'ESBF reste 9e avant la réception de Metz dès samedi au Palais des Sports de Besançon et voit s'éloigner toute chance de qualification pour la Coupe d'Europe. En Ligue des champions de football, le PSG, lui, élimine le Bayern Munich et défendra son titre en finale contre Arsenal, match le 30 mai.
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2: On est presque au sec là ce matin, non ?
6: Oui, ça change. Effectivement, presque. Les éclaircies se développent sur une bonne partie de la Franche-Comté aux côtés des nuages. On a toujours quelques averses qui sont possibles aujourd'hui sur le Haut-Doubs. Les éclaircies seront de plus en plus agréables cet après-midi avec un ciel qui sera quasiment dégagé, nous dit Météo France. 18 degrés pour les maximales si vous êtes du côté de Besançon, si vous êtes à Lure, à Luxeuil en Haute-Saône, 18 degrés dans le Jura à Dole, 15 degrés entre Pontarlier et Morteau, au meilleur de ce jeudi.
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6: Rendez-vous à 10h, Anne.
2: À tout à l'heure.
6: Voici Julien Clerc, son cœur de rocker. Florent Pagny, son nouveau single, c'est dans quelques minutes. Et c'est la playlist du matin sur Ici Besançon.

0: C'est Julien Clerc avec Heures de Rocker sur Ici Besançon, 9h10.
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0: Tous les jours dans Bienvenue chez vous en Franche-Comté, avec vous, c'est l'occasion de discuter, d'échanger. On va parler ce matin littérature et un genre bien particulier dans la littérature. Si vous aimez les romans policiers, si vous aimez les romans à suspense, vous allez pouvoir nous appeler, nous dire ce qui vous fait frissonner, ce que vous aimez, si vous avez des coups de cœur et si même depuis gamin, gamine, vous avez commencé avec des grands classiques. On parlait tout à l'heure de la fameuse série noire, des petits livres voilà, pour enfants qu'on peut trouver. Si vous avez été initié très très tôt. 03 81 833 111. Cette émission, elle s'inscrit dans le cadre de ce week-end et du grand rendez-vous du Festival des littératures policières noires et sociales à Besançon avec Thierry Love qui en est l'organisateur. Bonjour et bienvenue Thierry.
2: Bonjour.
0: Je le disais avant les infos de 9h, en préparant l'émission, je faisais quelques recherches sur une célèbre plateforme de e-commerce américaine qu'on utilise voilà, pour commander des livres notamment. 52% des ventes de livres représentent le policier, le thriller. C'est un chiffre qui doit vous faire plaisir, ça, vous qui êtes un amateur depuis toujours.
2: Oui, je crois qu'en France, c'est un bouquin sur quatre vendu.
0: Ouais, voilà, ouais. Ouais.
2: Bah, puis vous regardez, vous allez sur les plateformes télé, vous regardez le cinéma, toutes les sorties, c'est énormément de polar, quoi.
0: Ouais, énormément. Qu'est-ce qui plaît ? Alors, on va décrypter aussi le phénomène, mais qu'est-ce qui plaît particulièrement aux lecteurs ? Qu'est-ce qu'ils viennent chercher dans ces genres-là,
2: bah, déjà, peut-être se faire un petit peu peur aussi, et puis essayer de comprendre un peu les rouages de notre société qui crée un peu ces crimes, ces méfaits et tout. Et puis, ouais, il y a un côté, c'est pas du voyeurisme, c'est un côté d'essayer de comprendre un peu la nature humaine, je pense.
0: Ouais, hein. Ouais, on en apprend beaucoup en lisant ce genre de livre.
2: Oui, énormément, je trouve. Ouais. Enfin, pour moi, ça m'apporte beaucoup, ça apporte quelques réponses à mes questions. Et puis, c'est des bouquins qui sont terriblement humains aussi.
0: Ouais. Avec des personnages bien campés, on en parlera dans un instant. Quand on parle de littérature policière, noire et sociale, est-ce que le thriller, ça rentre dans ce style-là également, ou est-ce que c'est un autre genre?
2: Non, c'est le polar, en vérité, c'est un terme générique. Hein, ouais. Le thriller fait partie du polar. Il y a le roman policier, il y a le roman noir. Moi, je suis plutôt un amateur de roman noir. Il y a le polar ethnique, il y a plein de choses.
0: Ouais,
2: polar historique aussi, qui cartonne en France aussi.
0: Ouais. Alors, on parlera de ces genres. Ce sera très intéressant, puis encore une fois, je demande à nos auditeurs, nos auditrices de venir nous appeler ce matin, parce que je sais qu'il y en a qui ont systématiquement petite provision de bouquins sur la table de nuit ou alors sur la table du salon et qui dévorent encore les livres. On le disait, alors c'est vrai que moi je donnais les chiffres de cette plateforme, 50%, plus généralement les librairies, tous les mix confondus, vous nous avez dit un livre sur quatre, c'est quand même énormissime, voilà, pour ce genre littéraire. D'année en année, ça grignote des parts de marché ou on arrive quand même à une situation qui se stabilise, Thierry?
2: Non, je regarde, enfin moi je suis pas un spécialiste des chiffres, mais quand je vois que quand Fred Vargas, qui est une des autrices les plus connues en France et en Europe, sort un bouquin, les premières de la vente, quoi.
0: Partout, quoi.
2: Voilà, alors, partout, ouais. Oui. Non, c'est un genre qui plaît, j'allais dire, c'est le bon compagnon de nos nuits blanches.
0: Ah oui, voilà, alors ça sera aussi intéressant d'en parler. À quel moment il faut ouvrir ce genre de livre pour être dans l'ambiance, parce que c'est toute une histoire d'ambiance également, d'état d'esprit.
2: Je défends pas forcément que le polar. Moi, je défends le livre, la lecture et tout. Ça m'arrive d'intervenir dans des collèges et je dis aux gamins, tu te sens pas bien, si t'as des questions que tu te poses et tout, ouvre un bouquin dans la seconde qui suit et ailleurs.
0: Ouais, c'est ça. C'est la force des mots de la littérature de nous emmener très loin. Est-ce que vous vous retrouvez dans les mots de Thierry Love, notre invité ce matin, à l'occasion de ce grand festival qui va se dérouler ce week-end, c'est le Cursaal de Besançon, le Festival des littératures policières noires et sociales, 03 81 833 111.
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0: Le nouveau single de Florent Pagny s'appelle La dernière chanson du monde, et donc ce matin dans la playlist d'Ici Besançon.

0: Chanson du monde.
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1: Ce week-end au Cursaal de Besançon, c'est la 29e édition du Festival des littératures policières noires et sociales. 29e édition, rendez compte à tel point, voilà, c'est bien ancré, bien marqué dans le paysage franc-comtois. Est-ce que vous êtes des amoureux de ce genre de littérature? Vous aimez les romans policiers, les thrillers? Vous aimez vous faire peur? Parce que Thierry Love, vous qui êtes l'organisateur, vous nous avez dit c'est ça aussi qu'on cherche, voilà, une sorte de peur par procuration, de choses qu'on ne peut peut-être pas vivre soi-même, mais qui font du bien à lire. Et puis il y a le pouvoir des mots. On part dans un voyage, dans un univers. Il y aura une vingtaine d'auteurs, d'autrices qui seront présents pendant ces deux jours, ce week-end au Cursaal de Besançon. Ils viennent sur quels critères? Parce qu'ils sont locaux, ils ont une diffusion plus nationale déjà?
3: Alors ça se passe que c'est que l'association reçoit ce qu'on appelle des services de presse. Donc on lit les bouquins, c'est vraiment une association qui invite des auteurs parce qu'ils ont lu leurs bouquins. Et puis on dégage quelques auteurs, il y a énormément de parutions en France, vous imaginez, et c'est des coups de cœur, quoi, voilà. Et puis il y a des auteurs qu'on suit particulièrement, qui sont venus plusieurs années de suite à Besançon parce qu'on suit leur travail. Hein, on est aussi dans cette espèce de pérennité. Voilà.
1: Alors je le disais, il y en aura une vingtaine. L'avantage de ce festival, c'est qu'on est vraiment en étroite relation avec eux, avec elles. On les rencontre vraiment. Il y a pas de barrière en fait entre les lecteurs et les auteurs.
3: L'histoire des 20 auteurs et autrices invités, c'est justement pour créer cette promiscuité et puis cette rencontre. Hein, c'est ce qui nous importe le plus. C'est pas moi, je vends pas de bouquins, je suis pas libraire. J'ai un grand respect pour les libraires. Mais ce que je veux dire, c'est ce qui m'intéresse, c'est qu'il y ait une rencontre et que les gens se posent devant les auteurs et un véritable échange.
1: Ouais, alors je pense tout de suite à un public plus adulte, mais on en discutait avec l'équipe d'Ici Besançon. On a pour beaucoup d'entre nous lu les chairs de poule quand on était gamin. Ça commence encore par ça pour les très jeunes publics. Cette série-là, par contre, ultra célèbre, elle marche encore.
3: Bien sûr. Enfin, je sais plus trop où c'en est, mais je sais que le polar, il commence chez Cyrus, par exemple. C'est à partir de 7-8 ans, dès que les gamins savent lire, il y a déjà des petits polars. Alors ça n'a rien à voir avec les thrillers,
1: évidemment,
3: des choses qui font plus pour adultes. Mais oui, ça commence très tôt. Il y a une très très belle collection. Il y avait Souris Noire aussi.
1: Ouais.
3: Et des grands grands auteurs. Je pense à Didier Denax. Il y a énormément d'auteurs qui ont écrit pour les jeunes de tout âge. Quoi.
1: Ouais, les parents, les grands-parents ne rechignent pas trop à mettre dans les mains des enfants ce genre d'ouvrage, Thierry?
3: Non, moi j'en ai lu beaucoup aussi parce que je les reçois aussi. Et puis il y a un respect aussi de l'innocence, entre guillemets.
1: Oui,
3: les enfants et tout, ouais. Quoi. Mais ça prend surtout, moi, ce que j'aime beaucoup, c'est que ça prend vraiment les enfants au sérieux, ça les prend pas pour des grandes personnes, parce que ce sont des enfants, mais ça les prend pour des personnes responsables.
1: Ouais. Il y a un profil, je vais vous poser la question, je vais pas dire bête, mais la question qu'on se pose tous, et ça sera peut-être dur d'y répondre, il y a un public type pour ce genre de livre. Moi, je me dirais, c'est peut-être plutôt masculin comme lecture. Est-ce que c'est une fausse idée, Thierry?
3: Non, c'est autant féminin que masculin,
1: d'accord.
3: C'est tout âge, c'est... C'est assez varié et divers, et voilà, c'est ce qui fait la richesse aussi de ces lectures.
1: Ouais, alors, il y a une question de Denis. Alors, la question peut paraître, là aussi, curieuse, mais elle n'est pas inintéressante. Thierry nous dit, c'est un style littéraire que j'ai beaucoup lu, je l'ai abandonné depuis une dizaine d'années. Je lisais beaucoup de livres, notamment d'anciennes personnes qui ont travaillé dans la police, dans la gendarmerie, dans le domaine des enquêtes, et je trouve que ces personnes-là faisaient de très bons auteurs. On est forcément bon auteur parce qu'on a bossé en tant que gendarme, en tant qu'enquêteur. Il faut quand même avoir le talent de l'écrivain, on est d'accord.
3: Il y a un écrivain que j'aime beaucoup qui s'appelle Sébastien Vidal qui vient s'installer. Je peux vous dire qu'il prend le train 5h du matin pour être à Besançon vendredi.
1: Ah ouais.
3: Donc il sait qu'il a vraiment envie de venir.
1: D'être là, ouais.
3: Il était, je crois, 18 ou 20 ans gendarme. Alors, bien sûr, il a la connaissance de la chose et tout, quoi, au niveau mémo technique. Mais après, moi, par exemple, je suis éducateur. Est-ce que je ferais un bon écrivain qui écrirait sur le métier d'éducateur? Je ne sais rien.
1: Voilà, ça, on ne sait pas, quoi.
3: Mais oui, je pense qu'il y a Daniel Thierry aussi. Et tous les ans, il y a la remise du prix du Quai des Orfèvres, hein, qui sélectionne et qui donne un prix à des anciens gendarmes ou policiers et tout.
1: Qui sont reconvertis dans la littérature.
3: Voilà. Ouais.
1: Alors, est-ce que vous aimez lire ces livres-là, les littératures policières, sociales, noires, c'est le nom de ce festival, les thrillers, 03 81 833 11, ou vos témoignages par le WhatsApp, Ici Besançon, à ce même numéro. Vous pouvez nous laisser vos messages écrits, vos vocaux, ça marche également.
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1: Coq-Robine dans un instant. Dans les années 80, un chouette retour, des souvenirs qu'on aime vous proposer le matin. Coq-Robine avec sa complice Anna Leclésio, c'est dans quelques minutes sur ICI.
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0: Coq Robin, Just Around the Corner, un classique d'Alain Souchon dans un instant et l'amour à la machine sur Ici Besançon.
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0: Est-ce que vous êtes des amateurs, des amatrices de polar? Est-ce que vous aimez ouvrir un bouquin, une enquête policière? On en parle ce matin à l'occasion du Grand Festival des littératures policières noires et sociales de Besançon. C'est sur le secteur de la salle Proudhon au Cursal tout le week-end. Thierry Love en est l'organisateur et on écoute vos témoignages maintenant. On répond aussi à vos questions. Elles étaient intéressantes, celles de Denis notamment, concernant les anciens gendarmes voilà, qui se mettent à l'écriture. Alors Thierry, c'est vrai qu'il y a des styles dans les styles, c'est vrai, quand on parle du polar au sens large, il y a effectivement des choses qui vont nous toucher, comme dans toute littérature, d'autres un petit peu moins. Il y a vraiment encore des pépites à découvrir dans le domaine, parce qu'on pourrait se dire c'est un domaine où on a tout raconté, tout écrit.
2: C'est incroyable.
0: Ça se renouvelle tout le temps,
2: Temps, franchement. C'est d'une richesse incommensurable.
0: Alors, il y aura des débats, et c'est pour ça que je parle de ça, à l'occasion de ces deux jours. C'est vraiment l'occasion de rencontrer les écrivains, les auteurs, les autrices, de discuter avec eux, avec elles. Les débats remportent beaucoup de succès en général à l'occasion de ces festivals. Hein.
2: C'est une façon de rencontrer les auteurs différemment, avec plus de promiscuité et tout. Quoi. Donc on fait ça à la maison natale de Victor Hugo, qui est vraiment un endroit emblématique, parce que Victor Hugo, on peut le dire, n'était pas un écrivain de polar, mais c'était un écrivain de roman noir, qui a un roman qui décrit la société et tous ses travers et tout. Donc il y a deux débats, c'est le samedi après-midi et le dimanche à 15h30. Le premier, ça sera avec Jérôme Leroy, Sébastien Vidal et Tristan Saul, et ça sera justement sur le roman noir. Donc si vous ne savez pas trop ce qu'est le roman noir, je vous invite à venir, on va vous expliquer et tout. Ouais. Et c'est vraiment trois auteurs emblématiques,
0: on va dire. Ouais,
2: par exemple, Tristan Saul vient d'avoir le prix Libération, le journal du polar. Quoi. Jérôme Leroy a été sélectionné dans plein de prix et tout. Et je parlais de Sébastien Vidal, qui est cet ancien gendarme. Qui écrit des polars qui se passent en Corrèze, mais qui sont magnétiques, qui sont vraiment super beaux, où la nature est très présente. Le dimanche, il y aura un débat à 15h30 avec Nathalie Gautreau, qui a écrit un bouquin qui s'appelle « Écoule le sang du désert » et qui raconte la migration de deux jeunes mineurs en France. Et donc, j'ai invité à cette occasion le chef de service et une éducatrice du centre d'accueil des mineurs non accompagnés de Besançon. Et on parlera de son bouquin et de ces jeunes gens.
0: Alors, il y a des questions qui arrivent, je vous les pose, mais elles sont intéressantes aussi. Il y a Denise qui est du côté d'Arc-les-Grès. Denise qui nous dit « Depuis toujours, j'adore lire des polars. J'ai une bibliothèque incroyable depuis plus de 50 ans à la maison. Mais mes enfants et mes petits-enfants me disent que je suis morose avec ce genre de lecture. Je m'en rends même pas compte moi-même. » Est-ce que le polar, la lecture de ce genre de littérature, la question, elle est pas bête de Denise, tire un peu le moral vers le bas ou pas?
2: Ouais, je pense pas. Je vais vous dire ce qui c'est, on l'ouvre le journal le matin, on l'écoute, vous travaillez à la radio.
0: La radio, on écoute le journal.
2: Écoute et tout. Moi, j'écoute France Inter, par exemple, des fois, je coupe. Quand mes enfants arrivent dans la cuisine, je coupe. Ouais. C'est pas que je veux pas qu'ils soient au courant de ce qui se passe dans le monde, mais le monde est bien plus,
0: violent, bien plus que les polars.
2: Et faut pas oublier que dans le polar, il y a énormément d'humour aussi. Ça peut être très drôle aussi. Ouais.
0: Vous l'avez dit, avec vraiment des climats qui sont propres à certains auteurs. Vous parliez, de cet auteur qui écrit beaucoup en lien avec la nature, qui met la nature au cœur de ces polars. Il y a comme ça différentes pattes qui cohabitent avec le style, le polar.
2: Ah bah bien sûr.
0: L'humour, par exemple, l'humour.
2: L'humour, Jackie Schwartzmann, qui est auteur bisontin et qui est venu souvent au salon, qui ne viendra pas cette année parce qu'il a autre chose à faire, mais oui, c'est très drôle. Enfin, vous lisez Schitt, vous lisez tous ces bouquins, c'est incroyable. Il écrit une histoire avec un pigeon qui se passe dans le quartier battant et de la Madeleine, mais lisez ça, c'est hyper drôle. Ouais. Et c'est un polar.
0: Ouais. Voilà. Frédéric Dard, que nos auditeurs connaissent, c'est rangé dans le polar.
2: Oui, bien sûr, Frédéric SAS, Dard, c'est San Antonio.
0: Ouais, voilà,
2: mais Frédéric Dard, il a écrit sous son nom, alors il y a San Antonio, mais il a écrit sous son nom des romans avec un style incroyable. C'est un grand écrivain de romans noirs.
0: Ouais. Dans les choses très populaires, on le disait, il y a les chairs de poule quand on est gamin. Ça, c'est pas un sous-style, en fait. C'est une initiation, en fait, pour les plus jeunes, ce genre de publication.
2: C'est ce qu'on appelle des aimants à lecture. En vérité, les gamins, il y a ce côté série. Hein. C'est pour ça aussi que l'association s'appelle Pas Céréal S'abstenir. C'est ouvert à tout le monde. Hein. C'est pas qu'une histoire de céréales. Et l'histoire, c'est des aimants à lecture. Ça va donner envie de rentrer dans la lecture de d'autres styles, d'autres bouquins.
0: Les portes d'entrée. 9h30 sur Ici Besançon.
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0: Regardons la qualité de l'air ce matin en Franche-Comté. Je passe du polar à la qualité de l'air, mais voilà, il faut bien respirer pour bien lire. J'ai que des bonnes nouvelles à vous donner sur la région, avec une qualité de l'air qui est bonne du côté de Vesoul, du côté de Baume-les-Dames. À Besançon ce matin, rien à signaler. À Dole également. Et dans le Grand Besançon, tout est au vert pour les indicateurs. Vous respirez super bien.
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0: Vous êtes fan de polar, de littérature noire. C'est le moment de nous dire ce que vous aimez lire. Ce matin, on en parle dans Bienvenue chez vous en Franche-Comté. Et on écoute L'amour à la machine, signé Alain Souchon.

0: L'amour à la machine, c'est Alain Souchon sur Ici Besançon.
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0: Rencontre passionnante ce matin et débat très intéressant, même si j'ai envie de dire on ne lit pas forcément à la maison. On parle des littératures policières, noires et sociales à l'occasion de ce festival. Ça englobe le thriller, ça englobe la littérature jeunesse. On le disait, un bouquin sur quatre, hein, ces moyennes toutes confondues en France, fait partie de ce style-là. Thierry Love, vous êtes notre invité parce qu'il y a l'association Passerial S'Abstenir qui organise ce festival. C'est la 29e édition cette année. Les auteurs, j'ai l'impression, ils sont vraiment en adéquation avec leurs lecteurs à l'occasion de ces deux jours. On disait qu'on pouvait les rencontrer avec une sorte de promiscuité intéressante lors des débats. Il y a également d'autres temps forts dans ce festival, comme par exemple le concours de pétanque. Je crois qu'on en est à la 20e édition, un truc dans le genre. Ce concours de pétanque, là aussi, c'est l'occasion de jouer avec ses idoles, en fait.
2: Oui, l'histoire, c'est que quand on a créé ça avec Emmanuel Seb, donc il y a une trentaine d'années, on s'était dit qu'on remettrait pas de prix littéraire et tout, on n'avait pas trop envie de ça, c'était pas trop notre façon de penser et tout, et on avait envie de pérenniser la rencontre entre lectrices, lecteurs, auteurs et autrices, et voilà, donc on a organisé une pétanque, c'est le dimanche matin à 10h à Granvelle, vous venez, vous inscrivez, vous venez avec des copains, on a des boules si vous en avez pas et tout, et c'est l'histoire de continuer cette rencontre, ouais, mais d'une façon informelle, ouais, drôle, festive, et voilà, et après à midi on remet un prix, mais c'est pas un prix littéraire, on remet à la triplette gagnante, on remet des bouquins dédicacés, on offre l'apéro, et puis là, voilà, et le salon continue.
0: Voilà, et c'est une ambiance différente, une façon d'être avec ses auteurs, ses autrices, en contact véritablement. Alors, il y a Maryse qui est du côté de Chevigny-sur-l'Ognon qui nous envoie un message par le WhatsApp ici Besançon. Alors, on va dévier légèrement du sujet, mais vous allez voir, pas tant que ça. Maryse qui nous dit, j'étais une grosse consommatrice de thrillers. Il en sort de plus en plus, difficile de faire un choix, et surtout le prix du bouquin. Avant, en moyenne, on payait 19 euros un bouquin. Maintenant, les livres sont à 23, 24 euros. Ce qui me freine un peu dans l'achat des livres. Il y a double aspect dans le témoignage de notre auditrice. Il y a profusion de titres. Ça, c'est toujours quand un domaine marche, beaucoup s'engouffrent dans la brèche. Est-ce que trop de sorties, finalement, est nuisible au genre littéraire?
2: Ça pourrait l'être, mais par exemple, au salon, nous, on fait très attention. On travaille avec une librairie byzantine et tout, qui est autant de poches que de grands formats. Ouais. Quoi. Et je sais que les maisons d'édition raccourcissent le temps entre la parution du grand format et du poche et tout, voilà. Après, il y a les bibliothèques, il y a les médiathèques, il y a, c'est dur ce que je veux dire, mais il y a le livre d'occasion aussi, et puis, voilà, quoi. Et par rapport à se repérer dans cette profusion de titres parus, faites confiance à votre libraire.
0: Ouais, voilà, qui va vous conseiller. Alors, au-delà du libraire, vous, l'association, elle a un rôle de prescripteur dans ce qu'il faut lire. Il y a un prolongement de l'association, vous nous parliez de tous les livres que vous receviez, que vous lisiez chaque année. Au-delà du festival, vous en mettez certains l'honneur.
2: Ce qui se passe, c'est que, enfin, pas que moi, mais au salon, quand les gens viennent et tout, on les accompagne aussi. Hein. Moi, je leur présente, mais il y a plein de gens qui viennent me demander, Thierry, qu'est-ce que tu me conseilles ?
0: Ils vous connaissent.
2: Voilà, moi, je te conseille ça, ouais, ça, ça, et voilà, quoi. Ouais. Mais après, il y a la discussion avec l'auteur ou l'autrice, et voilà, c'est des histoires d'univers, parce qu'il y a 20 personnes, il y a 20 univers différents et tout, donc il ne faut pas hésiter à venir et puis discuter avec ces personnes qui vont vous expliquer leur roman, est-ce qui les anime, est-ce qui va vous animer après.
0: Aussi derrière, parce que c'est une histoire d'échange, on est d'accord.
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0: Dans la playlist du matin sur Ici Besançon, Albano et Romina Power dans un instant, Louane, les Bee Gees pour du disco, et si vous êtes des amateurs de littérature noire, de thriller, vous pouvez nous appeler ce matin au 03 81 833 111 ou nous envoyer vos messages par le WhatsApp Ici Besançon.
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0: Felicita, Romina Power, Albano dans les années 90 en moins le quart.
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0: On vit à l'heure avec quelques jours d'avance le festival des littératures policières noires et sociales de Besançon avec Thierry Love, qui est le président de l'association Pas Sériel S'Abstenir, qui organise notamment ce festival. On parlera de la sauce dans un instant. Vous avez été très nombreux ce matin à témoigner. J'ai vu qu'il y avait beaucoup de filles qui posaient des questions. Je pense notamment à Maryse, à Denise. Il y a que Philippe. Ah, il y a quand même un mec qui vient nous voir ce matin. Philippe à Besançon. Bonjour Philippe, bienvenue.
2: Bonjour Cyril.
0: Vous êtes un amateur de thriller, vous, Philippe ?
2: Ouais, surtout les San Antonio, là, j'ai entendu le spécialiste tout à l'heure en parler. C'est quand même 175 livres, hein, San Antonio, pendant plus de 50 ans,
0: Production
2: je crois,
0: pléthorique, hein, on est d'accord, hein, ouais, vous confirmez.
3: Complètement, oui. Ouais.
0: Qu'est-ce qui vous plaît dans les San Antonio, alors, Philippe ?
2: Ah, il y a à la fois de l'humour, il y a plein de péripéties, le format qui est pas mal parce que c'est un format livre de poche, ouais. Fleuve Noir, là, les éditions Fleuve Noir. Et moi, je me rappelle, même quand j'étais plus jeune, les vacances, elles commençaient déjà dans le voyage, il n'y avait pas les portables à l'époque. Et dans le train, j'avais toujours au moins 2-3 en San Antonio, ce qui fait que je pouvais mes vacances commençaient comme ça,
0: d'accord,
2: en bord de la plage, le soir, tout ça. C'était un petit San Antonio et c'était du régal, quoi.
0: C'est vrai que Frédéric Dard nous a enchanté. Il y a tout cet héritage-là. Thierry, vous voulez rebondir ?
3: Oui, je voulais dire que quand j'étais en troisième, moi j'ai grandi dans la banlieue de Dijon, j'avais un copain qui s'appelait Marc, et notre défi, c'était celui qui lisait le plus de San Antonio dans la semaine.
0: C'est pas vrai. Ah oui, si. Vous faisiez des concours.
3: Ah, oui.
0: Alors, San Antonio, priez pour nous, du sirop pour les guêpes, il y en a un paquet. C'est vrai que déjà, rien que les titres, c'était déjà dans l'univers de Dard, en fait. Hein. On était déjà
3: complètement,
0: dedans,
3: ouais. Puis comme je disais tout à l'heure, Dard, il a écrit aussi des romans sous son nom, ouais, et tout, et qui sont vraiment des pépites, quoi.
0: Ouais. Philippe, vous les collectionnez, vous les avez peut-être pas tous lus quand même, là j'imagine.
2: Non, j'ai eu la chance sur un vide-grenier de trouver un monsieur qui les vendait. Je lui en ai acheté 50 d'un coup, je crois, à peu près. Mais ouais, je les ai pas tous, mais de temps en temps, je les relis, quoi, parce que effectivement, alors les titres, oui, c'était là, j'en ai quelques-uns sous les yeux. C'est une banane dans l'oreille, remouille-moi la compresse, appelez-moi chérie, en long, en large et en travers. Enfin, il y a plein de
0: des dragées sans baptême, mes hommages à la donzelle, des clients pour la morgue. Voilà, ça c'est tout l'univers de Dard, on le disait, et c'était bien, voilà, de reparler de ces classiques. Voilà, là on est vraiment, je sais pas si on est aux origines, mais en tout cas des origines populaires, on va dire.
3: Hein. Alors ça serait très long, faudrait faire toute une, parce que ça a commencé bien avant et tout, mais il y a aussi un immense auteur, c'est la même époque, c'est Simenon.
0: Ah oui.
3: Voilà, ouais. Parce qu'on connaît Maigret, mais Simenon, ouais, c'était un grand styliste.
0: Ouais. Merci Philippe pour le témoignage, je vous souhaite une très bonne journée. On conseille à tous nos auditeurs, nos auditrices qui sont nombreux, hein, on l'a vu ce matin, à aimer le polar, les livres à suspense, de venir vous voir avec la vingtaine d'auteurs, d'autrices qui seront présents pour le Festival des littératures policières noires et sociales de Besançon tout ce week-end à la salle Proudhon-Cursal. On le disait pour les conférences à la maison natale de Victor Hugo. Il y a tout le programme que vous trouverez facilement. Je vous mets un petit lien sur

0: Louane avec Chien, c'est le nouveau single de la chanteuse sur Ici Besançon, 10h-10. Nos patrouilleurs Ici Besançon, Baptiste en fait partie, nous signalent des chamois qui sont en ce moment dans le Grand Besançon, le long de la route de Beure. C'est vraiment leur lieu de prédilection et c'est toujours une petite joie, un privilège de les observer. Ils sont souvent au bord des routes, il y en a beaucoup en ce moment, donc vraiment faites attention quand vous roulez dans ce secteur-là, limité normalement à 70 km/h. Pensez à lever le pied pour en profiter un max.
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0: Et Nathan RLT qui nous rejoint avec les experts qui répondent tous les jours à vos questions. On va parler gros sous ce matin avec la personne à vos côtés, mon cher Nathan.
2: À mes côtés, Maître Olivier, notre expert notaire. Bonjour Maître.
3: Bonjour Nathan.
2: Avec une nouvelle question qui vous est adressée par Alexandre qui nous dit qu'il va signer un compromis chez le notaire là tout prochainement et il demande quelle somme il devra verser. Ça coûte combien un compromis?
3: Alors Alexandre, il y a plusieurs sommes.
2: Non, c'est Nathan.
3: C'est vous qui allez signer un compromis?
2: Aussi.
3: Alexandre, en fait, il y a plusieurs sommes. La première somme, c'est parfois il y a un dépôt de garantie, c'est-à-dire un acompte. On demande que l'acquéreur verse une somme à titre d'engagement. Alors, dans la région, on ne verse quasiment pas d'acompte, c'est assez fréquent. C'est plutôt dans les grandes villes, c'est des pratiques locales. Mais cette somme, elle sert à quoi? Elle sert à témoigner à son vendeur. J'ai une somme de 5000 euros que je bloque chez le notaire pour montrer que je m'engage. Par contre, si je me rétracte dans les 10 jours, si j'ai pas mon prêt, je la récupère. Mais si tout se passe comme prévu et que je veux plus acheter, ça sera un acompte sur la pénalité, les 10% de pénalité que je devrais au vendeur. Donc ça peut être la première somme que le notaire ou le vendeur peut lui demander.
2: Mais si on continue dans le projet, elle est inclue.
3: Bien sûr, elle sera déduite au moment de la vente définitive. La deuxième somme que le notaire peut lui demander, c'est une provision sur frais. C'est une avance sur les frais, puisque le notaire va quand même travailler entre le compromis et la vente. Il va faire des formalités, et ces formalités ont un coût, mais c'est une avance sur les frais. Et la troisième somme que le notaire peut lui demander, c'est le coût du compromis, puisqu'aujourd'hui, il y a la liberté entre les notaires de facturer ou pas le

0: compromis, ça peut aller de 100, 150 à 300 euros hors taxes. Donc il faut le demander, hein, c'est chacun applique le tarif qu'il considère être normal.
1: Mais ça, on le sait dès le début.
0: Ça fait partie des frais de notaire. Alors en fait, c'est à part, hein, vous avez les frais de notaire qui sont vraiment les frais qui sont tarifés par l'État.
1: D'accord.
0: Et puis vous avez les frais de compromis qui sont tarifés en fonction de chaque notaire.
1: Et là, on parlait bien de compromis chez le notaire parce qu'on peut faire aussi des compromis directement dans les agences immobilières.
0: Et dans ce cas-là, je n'ai jamais vu de frais de compromis dans les agences puisque ça fait partie de la prestation par l'agence qui a une commission d'agence et inclut la rédaction du compromis.
1: Mais ce compromis qui est fait en agence, dans tous les cas, finit par passer dans les mains d'un notaire.
0: Bien sûr, et le notaire fera l'acte au final.
1: Et quand c'est fait en agence, ça va, c'est fait assez sérieusement, le notaire n'a pas besoin de repasser derrière.
0: Alors après, c'est comme tout. Parfois, on a des agences, quand elles ont une difficulté, elles nous appellent en nous disant, voilà, dans ce dossier-là, il y a telle particularité, on envoie les clauses et le compromis intègre tout ça. Un compromis de vente bien fait, bien sûr que c'est une vente bien réussie. S'il manque des choses, ben, ça sera aussi au notaire de réparer les petits manquements.
1: Bon là, en tout cas, c'était un compromis chez le notaire et on espère avoir pu répondre convenablement à votre question, mon cher Alexandre. Comme Alexandre, une question à poser à Maître Olivier et comme toute question pour nos experts. Ici Besançon sur la CDI à radiofrance.com pour l'adresse mail, le WhatsApp également, le 0380 833 111. À très vite Maître.
0: À bientôt Nathan.
2: 10h-5 sur Ici Besançon. Avant les infos, un classique des Bee Gees en mode disco. Bonne matinée avec nous.
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0: Tragédie et les Bee Gees à la fin des années 70, c'est sûr, ici Besançon. On vous emmène dans le monde passionnant des numismates dans quelques instants. Les pièces d'argent, la monnaie, c'est tout un monde de collection et puis c'est surtout très d'actualité avec en ce moment les difficultés financières des uns des autres. On verra si ces pièces-là peuvent permettre aussi d'arrondir les fins de mois à leur façon, on va dire. 10h sur ici Besançon, on vous souhaite un très bon jeudi avec nous.
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0: Ici votre radio locale numéro 1 dans le Doubs et en Haute-Saône, il est 10h. L'info vue d'ici avec vous, Anne Fauvard. Bonjour Anne.
2: Bonjour.
0: En Haute-Saône, un homme a été tué à l'arme blanche hier soir à J.
2: Oui, on l'apprend il y a quelques minutes. Un suspect de 26 ou 27 ans est en garde à vue. La victime, elle est âgée d'une vingtaine d'années. Elle a reçu plusieurs coups de couteau. Les pompiers étaient intervenus hier soir vers 19h pour une rixe dans cette petite commune située entre Vesoul, en Haute-Saône, donc, et Besançon. À Besançon, où une autopsie l'a été ordonnée par le parquet après la mort d'une femme de 36 ans chez elle, rue Chalzel, dans le quartier des Clairs-Soleils. Autopsie aujourd'hui, son conjoint de 50 ans a été placé en garde à vue. C'est lui qui a appelé les secours mardi. Déjà condamné pour violence conjugale, il est la dernière personne à avoir vu la victime vivante. À ce stade, indique le parquet de Besançon, aucun élément ne permet de privilégier la thèse d'un féminicide. Jean-Louis Fousseret et Alexandra Cordier, de nouveau au tribunal aujourd'hui. Ce sera cet après-midi pour le procès en appel de l'ancien maire de Besançon et de son ex-collaboratrice de cabinet. Jean-Louis Fousseret est poursuivi pour détournement de fonds publics et prise illégale d'intérêts. Alexandra Cordier pour recel et exécution d'un travail dissimulé. En première instance, le tribunal avait prononcé la relaxe. Le parquet et la collectivité ont fait appel. La ville de Besançon, sur décision du maire Ludovic Fago, s'est constituée partie civile. Il y a un appel national à la grève dans le périscolaire aujourd'hui, relayé au niveau local. À Besançon, par exemple, certains accueils périscolaires sont fermés ou à minima perturbés dans les 28 écoles publiques de la ville. Aucun accueil de toute la journée, donc c'était le cas ce matin, mais ce sera aussi le cas ce midi et ce soir, par exemple à Janzé, quartier Palante, à Fourier et Île-de-France élémentaire à Planoise, mais aussi aux écoles Boichard dans le quartier des Tillerois. Un scénario catastrophique pour le SBF en déplacement hier soir à Dijon. Très bonne première mi-temps, 13-13 à la pause, mais effondrement en deuxième période avec un 5-0 encaissé en 6 minutes à la reprise. Score final 34-26. Au classement de la D1 de hand féminin, le SBF reste 9e avant son match face à Metz samedi au Palais des Sports de Besançon. La qualification pour la Coupe d'Europe est désormais quasi exclue.
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2: Ça y est, on devrait pouvoir ranger le parapluie.
0: Bon, aujourd'hui,
2: on l'a sous le coude quand même.
0: Oui, voilà, dans le Haut-Doubs, gardez-le peut-être encore pour les premières heures de la journée, mais ce qui est sûr, Anne, c'est qu'on va vers un beau temps pour ce jeudi avec un ciel qui va se dégager de plus en plus, de très larges éclaircies cet après-midi et des températures qui vont grimper 18 à 19 degrés de Dole à Lons en passant par Besançon, Vesoul et Grès. Pour la Haute-Saône, il fera cet après-midi 17 degrés si vous êtes du côté d'Ornans, la vallée de la Loue. Comptez 14 à 15 degrés entre Mèche, Morteau et Pontarlier au meilleur de ce jeudi.
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0: On vous dit à très vite, Anne, pour les infos très tôt le matin.
2: À la semaine prochaine.
0: Salut,
2: oui.
0: Anne. C'est Loïs Paton qui vous réveille demain pour la matinale d'ici Besançon. Et Alain Chamfort et Auréa tout de suite dans la playlist.

0: Ben voilà pour Alain Chamfort et Bambou, début des années 80 sur Ici Besançon.
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0: Tous les matins, dans Bienvenue chez vous en Franche-Comté, la deuxième partie, on parle des temps forts de la région. On est dans l'air du temps, on va parler de numismatie ce matin, ce monde qui vous est peut-être inconnu. Et pourtant, tous les jours, on manipule pièces, on manipule billets. On en est tous très très près. On va en parler ce matin avec notre invité, c'est Patrick Chardong qui est avec nous. Bonjour mon cher Patrick et bienvenue.
2: Bonjour Cyril.
0: Patrick, on est content de vous avoir parce qu'il y a une grande bourse qui va se préparer là ce week-end à Tise. Oui. Ouais, où on va beaucoup échanger, beaucoup acheter, et plus que jamais la
2: et
0: monnaie.
2: Estimer les monnaies aussi. Les monnaies. Ouais. Donc oui, cette année encore, chaque année on a notre bourse numismatique. Cette année on a quelques défaillances dues au transport, c'est-à-dire qu'on avait des grands collectionneurs qui venaient du midi de la France, qui venaient du Pays Basque, qui seront pas là cette
0: avec
2: année.
0: Avec les coûts du carburant,
2: avec le coût
0: j'imagine.
2: Du carburant.
0: Effectivement,
2: oui.
0: Ouais,
2: donc,
0: voilà.
2: Ouais. Mais on est quand même rempli, la salle sera bien remplie, et on sera là pour disposer pour tous les gens, pour faire estimer leurs pièces, et puis, pour aussi expliquer ce que c'est que la numismatie et ce qu'il en est.
0: Alors, vous allez déjà le faire ce matin en avant-première, oui. Parce que je compte sur vous pour peut-être démystifier ce monde. Alors, un peu particulier, et puis parler de la tendance du moment, parce que c'est vrai qu'avec les soucis financiers, on a peut-être beaucoup de nos auditeurs qui sont intéressés. Vous restez avec nous, Patrick, évidemment, jusqu'à 11h moins le quart. On va rentrer dans ce monde-là de la numismatie dans quelques minutes, le temps d'écouter Auréa sur Ici Besançon et Soirée mondaine, c'est son nouveau single. Les Fool's Garden sont là aussi dans quelques minutes pour un souvenir des années 90 sur Ici.

0: On sort de la soirée mondaine d'Oria. Ce matin, c'est sur Ici Besançon, 10h15, bientôt.
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0: Je crois que dans cette émission ce matin, autour de la numismatie, on va aller de surprise en surprise. Avec Patrick qui est notre invité à l'occasion de la grande bourse numismatique qui va se dérouler tout ce week-end du côté de Tise.
2: Que dimanche.
0: Merci de me récupérer Patrick. On parlera de ce rendez-vous qui véritablement attire énormément de monde et peut-être encore plus avec la crise financière qu'on traverse tous. Vous m'avez remis entre les mains le grand catalogue de l'euro, monnaie et billets, l'édition 2024. Je n'en reviens pas parce que j'ai un pavé quand même qui pèse un poids.
2: C'est la 2026. Hein.
0: Ah oui, vous avez la nouvelle. Non, mais là, je me disais, au niveau de l'Europe, j'imaginais pas qu'on avait sorti autant d'euros depuis le lancement de la monnaie. Il y a plus de 500 pièces dedans. Tout est répertorié, alors là.
2: Tout est répertorié.
0: C'est dingue, ça. Le Portugal, Saint-Marin, par exemple, l'Autriche. Bon, la France, évidemment.
2: Oui, mais ça, c'est toutes les pièces émises.
0: Ouais.
2: Donc, alors, le problème qui se passe, c'est que vous avez des pièces qui sont émises et que vous ne trouverez jamais en circulation.
0: Alors, à cause de quoi, Patrick?
2: Parce que c'est des pièces qui ne sont jamais monnayées. C'est-à-dire que c'est des pièces qui paraissent, vous avez des catalogues qui les font paraître, mais qui ne sont jamais monnayées, vous les voyez jamais dans les commerces.
0: D'accord.
2: Vous avez des pièces de 10 euros, vous avez des pièces de 5 euros, ouais. Vous avez des pièces que vous ne voyez jamais dans les commerces, parce qu'ils ne sont pas monnayables.
0: Ok, mais alors on les retrouve dans quel circuit, alors, ces pièces-là?
2: On a des catalogues de vente, il y a des catalogues de vente de ces circuits-là, puisque c'est des pièces de collection, et puis de tous les pays, et vous avez ce catalogue qui est, bon, en français, mais qui est aussi en italien, qui est en allemand, qui est dans plusieurs langues, de manière à satisfaire tous les pays.
0: D'accord, mais alors, attendez, moi je suis assez surpris des prix que je vois, parce que j'ouvre, oui, une page au hasard, je vois des euros aux couleurs des Jeux Olympiques d'hiver de Turin en 2006, il y a marqué 1200 euros, c'est quoi? C'est le prix de la pièce qu'elle se vend?
2: Oui, c'est le prix de la pièce.
0: Elle valait 50 euros au départ, la joie, on passe, oui, de 50 à 1200 euros.
2: Donc, elle a une valeur faciale de 50 euros, mais en général, quand, okay, ils la vendent déjà plus cher.
0: Ok, d'accord.
2: Voilà. Okay. C'est sa valeur faciale.
0: Mais il y en a un paquet de pièces là qui font des sommes énormes. C'est pas des cotes isolées?
2: Non, c'est pas des cotes isolées.
0: Ah ben là, je suis sûr.
2: Alors, voilà. Donc, c'est là qu'il faut faire très attention, parce que vous avez dans le commerce à l'heure actuelle, disons, des ventes de pièces comme à la Poste à l'heure actuelle, avec des pièces sur Harry Potter, etc. Oui, et tout, ouais, qui sont décorées, ou des pièces qui sont avec dessus des coloris. Donc, ces pièces-là ne sont pas numismatiques.
0: Oui, voilà, c'est ça. Pense. D'accord, il ne faut pas se limiter à la forme, en fait.
2: Il faut faire très attention, parce qu'en plus de ça, ils vous mettent des pièces en argent. Mais ces pièces en argent, c'est que de l'argent à 333% dedans.
0: D'accord. Donc, elles n'auront pas une valeur.
2: Ils n'auront jamais une grosse valeur, et on les paye très cher, alors que c'est vraiment que des figurines.
0: Patrick, je vais vous poser une question qu'on doit vous poser 50 000 fois dans l'année. Est-ce que dans notre porte-monnaie, pour ceux qui ont encore des pièces de monnaie, on a forcément des trésors à l'intérieur?
2: Ça peut arriver, je vais vous dire.
0: Alors, vous sortez vous-même votre porte-monnaie, voilà, Patrick.
2: C'est-à-dire que vous avez, à l'heure actuelle, dans le commerce, des fois, quand vous allez payer ou quoi que ce soit, une pièce qui va être brillante, qui va être plus belle que d'habitude.
0: Ouais, ouais.
2: Donc cette pièce, vous allez vous dire, oui, il y a quelque chose.
0: Il y a un truc qui attire le regard, par exemple.
2: Voilà, il y a un truc qui attire le regard, et vous pouvez trouver dans le commerce.
0: Alors là, vous me donnez 2 euros, par exemple.
2: 2
0: voilà.
2: euros, c'est des pièces de 2 euros, en général, commémoratives.
0: Ouais, alors là, je n'ai pas mis mes lunettes, donc je n'arrive pas à voir ce qu'il y a dessus. Je suis désolé.
2: Donc vous avez cette pièce-là, qui est classique, qui vaut à peu près, avec la Tour Eiffel, c'est les dernières sorties, qui vaut à peu près 3,50 euros, quand, okay, elle est neuve comme ça. Mais celle-là, je les ai prélevées, je les ai eues dans le commerce.
0: Vous les avez eues dans le commerce.
2: Et vous avez cette pièce que vous avez là, qui vient de Monaco.
0: Ouais.
2: Et c'est une pièce qui vaut plus de 30 euros.
0: Ah ouais, d'accord. Donc celles-ci, elles ont été en commerce, elles le sont encore.
2: Dans le commerce. Ça peut arriver.
0: D'accord.
2: Ça peut arriver. Mais en général, il faut que ça soit des pièces qui soient dans un état
0: nickel. Comme celles que vous montrez là, qui brillent, qui ont un éclat.
2: Ça peut arriver.
0: Bah, c'est passionnant. Alors, quand je disais qu'on va rentrer dans un monde incroyable ce matin, vous restez avec nous, mon cher Patrick, il est 10h15, on va parler de la bourse, parce que justement, moi, je voudrais savoir ce qui va se vendre sur cette bourse ce dimanche du côté de Tise. Et puis surtout, nos auditeurs veulent savoir s'ils ont des trésors dans le porte-monnaie. On vous dit tout dans les minutes qui viennent. Hein.
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0: Les Fool's Garden avec Lemon Tree sur ICI Besançon. Il est 10h20. Patricia Cass dans un instant. Avec Mademoiselle Chante le Blues, on est avec Patrick ce matin, qui est collectionneur de pièces de monnaie. Il nous fait découvrir le monde de la numismatie ce matin sur ICI Besançon. Et je pense que dans votre porte-monnaie, vous avez peut-être des euros qui valent beaucoup d'argent. On en parlera dans quelques minutes à l'occasion de cette grande bourse qui va se dérouler à Tise. Pour les échanges, pour l'achat, pour l'estimation, rendez-vous dimanche à Tise avec le club numismatique.
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0: Patricia Cass. Mademoiselle chante le blues, le premier tube de Patricia dans les années 80.
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0: On aime sur Ici Besançon tous les jours vous présenter des Franc-Comtois, des Franc-Comtoises qui sont vraiment formidables, pleines de surprises. C'est le cas ce matin de Philippe, notre invité. Philippe et toute son équipe organisent ce dimanche à Tisse dans le Grand Besançon.
2: Patrick,
0: je suis désolé. Une bourse multi-collection avec beaucoup de pièces de monnaie. Voilà, oui. On va rentrer dans le monde de la numismatique. Vous avez un truc incroyable, vous Patrick, c'est vous baladez avec un tout petit sac. Est-ce que vous ne vous entendez pas, vous les auditeurs d'Ici Besançon, c'est que pendant les disques, Patrick nous sort plein d'objets de collection de son tout petit sac. On vient de voir par exemple des cartes postales allemandes du siècle dernier qui, quand on les met en transparence à la lumière du jour, changent d'image. Enfin, c'est vraiment des trucs incroyables. Vous avez plein de petits objets comme ça. Revenons à la monnaie. La question que je vous pose, c'est vrai qu'on a tous effectivement de l'argent à la maison. Tout le monde évidemment n'a pas un trésor dans son porte-monnaie. Voilà, il ne faut pas non plus partir avec cet excès de croyance-là. Mais ce genre de rendez-vous dimanche, c'est l'occasion d'estimer des pièces de monnaie que certains de nos auditeurs peuvent
2: dimanche,
0: avoir.
2: Oui, les dimanches, les gens viennent pour faire estimer leurs pièces de monnaie, leur dire exactement ce qu'il en est, il n'y a aucun problème. On fait ça gratuitement.
0: Hein. D'accord.
2: C'est pas payant, l'entrée est gratuite, tout est gratuit.
0: Ouais.
2: Nous, pour nous, c'est pas un problème d'estimer les pièces. Il faut dire que la numismatie, c'est les plus vieilles collections. C'est-à-dire que les premières pièces, c'était 650 avant Jésus-Christ.
0: Ouais.
2: C'est Hérode qui a sorti sa première pièce qui était en or et en argent. Avec un lion dessus. Ouais,
0: à sa gloire,
2: oui.
0: J'imagine.
2: Et après, ça a été pris par les commerçants. Ouais. Et c'est là que ça s'est développé avec le commerce. Et c'est-à-dire que tous les pays méditerranéens des époques avant Rome et tout ont commencé à faire des pièces. Donc, pour faire une pièce, c'est pas compliqué, mais il faut prendre des métaux qui peuvent se frapper à froid. Donc, c'était du cuivre, c'était de l'argent et c'était de l'or.
0: Donc, des choses, on va dire, souples
2: pour pouvoir imprimer pour pouvoir frapper, faire une frappe qui imprime quelque chose dessus.
0: Mmh.
2: Donc, évidemment, tous les puissants, les rois, les tyrans, tout, etc., ils ont voulu avoir leur effigie sur les pièces. C'est pour ça que vous avez les pièces romaines. Vous avez énormément de pièces romaines.
0: Ouais.
2: Alors, les pièces romaines, faut pas croire qu'ils ont tous une grande valeur. Non, parce qu'ils ont été émises déjà sur l'Europe.
0: À des quantités énormes.
2: Ouais. Quand vous regardez la Rome antique, vous avez la Rome antique qui était sur tout le bassin méditerranéen, qui frappait des pièces pour tout. Donc chaque empereur faisait ses pièces. Donc à chaque fois, vous avez des nouvelles pièces qui arrivent et tout.
0: Mais après, je ne savais pas, Patrick, c'est quand on est collectionneur de pièces comme vous, finalement, on est aussi historien. On apprend beaucoup de choses sur l'histoire.
2: Sur l'histoire.
0: Évidemment.
2: Et puis sur les déplacements des gens avec les pièces.
0: Ouais.
2: Après, vous avez toute la royauté. Toute la royauté, ça a été pareil. C'est-à-dire qu'ils ont fait des pièces, donc des pièces en cuivre pour le peuple, de manière à avoir des petites pièces. Vous avez après des pièces en argent et des pièces en or. Donc, vous avez toute la royauté qui est pareille, donc avec des pièces que l'on retrouve toujours à l'heure actuelle.
0: Si je reviens à l'époque un peu plus contemporaine, vous m'expliquiez pendant le disque qu'une pièce de 2 euros qu'on va avoir couramment en France, elle peut être tirée à 30 millions d'exemplaires,
2: oui.
0: Quoi, rien qu'en France.
2: Donc, c'est-à-dire qu'il ne faut pas se faire d'illusions. Quand vous avez les pièces en euros qui sont tirées, vous avez des pièces qui sont tirées à 30 millions d'exemplaires, même dans tous les pays.
0: Mmh.
2: Après, vous n'avez que quelques pays comme Andorre, Malte, Saint-Marin... Et puis
0: Monaco, peut-être.
2: Monaco,
0: les tout petits pays,
2: comme Monaco. Je vous ai fait voir une pièce de Monaco. Ouais. Bon, ces pièces-là montent beaucoup plus en valeur parce que c'est des petits tirages.
0: Logiquement, en fait.
2: Tirages. Ouais. Et puis le Vatican, n'en parlons pas parce qu'il faut être inscrit pour avoir les pièces.
0: Ah oui, d'accord. Donc
2: c'est-à-dire
0: là, c'est
2: vous
0: n'avez
2: pas de pièces du Vatican qui sont dans le commerce. Si vous avez une pièce de Vatican dans le commerce, c'est une pièce qui a été détournée d'une collection et puis que la personne s'en est servie dans le commerce.
0: Voilà, mais qui n'a rien à faire
2: Qui n'a rien à faire là, normalement.
0: A priori. Et puis l'état, évidemment, vous le disiez de la pièce là. La valeur faciale de la pièce.
2: Toutes les pièces, n'importe comment, c'est la valeur, disons, faciale de la pièce, c'est-à-dire qu'il faut éviter qu'ils soient abîmés. Donc les pièces, dès qu'ils rentrent en circulation, ils sont rayés et tout, donc ils perdent automatiquement de la valeur. Il ne faut pas croire que dans les porte-monnaies, on a des grandes valeurs.
0: Évidemment.
2: Par contre, ça peut arriver. J'ai vu la pièce de Monaco, la grâce de Monaco, une fois une personne qui a trouvé cette pièce-là dans le commerce.
0: Ah oui, d'accord.
2: C'est une pièce qui est rare, qui a été tirée à 5000 exemplaires et qui vaut 3000 euros.
0: Ah oui, donc là, c'est effectivement véritablement le trésor dans le porte-monnaie.
2: Mais ça. Il ne faut pas se faire d'illusions sur les pièces de monnaie. Les pièces royales, c'est pareil. Vous avez des pièces royales qui montent très cher et vous avez d'autres pièces, et même en francs, vous avez des anciennes pièces en francs qui sont très recherchées.
0: Alors, on va prolonger la discussion dans un instant, Patrick, parce que vraiment, on est dans un monde ultra intéressant. Et alors, vous savez vous transmettre votre passion et vos connaissances, et c'est ça que j'adore. 10h30 sur ICI.
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0: On écoute dans un instant Billy Paul dans les années 70 et tout de suite un classique de la chanson française avec Yves Duteil, La langue de chez nous sur ICI Besançon.
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0: La langue de chez nous. Et Yves Duteil ce matin sur Ici Besançon.
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0: On va se balader avec un agenda ce matin consacré aux voix de très très jeunes enfants. Et ce matin également au programme une expo de Lego et oui encore une collection. Après les pièces de monnaie dont on parle aujourd'hui, cette expo de Lego va se propager samedi et dimanche du côté de Defsey. J'emploie ce verbe-là car on annonce des collectionneurs de Lego qui vont venir de l'Europe entière à la salle de Velsoise. Des Lego qui seront créés spécialement pour l'occasion, aux couleurs de la Franche-Comté, comme par exemple une horloge comtoise. Et des gens que vous avez peut-être vus à la télé dans l'émission Master Lego, ce sont les références en matière de collection. Si vous aimez la petite brique, les Lego, rendez-vous ce week-end à Defsey. Le mois de l'enfant se poursuit du côté de Vesoul avec Ici Besançon. 2000 voix d'enfants venus de Melisée, Ternuet, Frottez-les-Vesoul, Velfaux, Colombes-les-Vesoul, Navennes chantent en chœur. Il fallait oser mélanger ces voix, les faire chanter sur scène. Vous avez le programme complet qui vous attend jusqu'à la fin du mois sur notre site internet ici.fr.
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0: 11h25, Billy Paul, le roi de la soul dans les années 70 avec ce slow, Me and Mrs. Jones sur Ici Besançon.

0: Billy Paul, Me and Mrs. Jones, c'était dans les années 70. Ah, une belle pépite, c'est sur Ici Besançon, 11h-20.
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0: On est avec Patrick ce matin du club numismatique qui organise notamment ce dimanche une bourse numismatique. On pourra acheter, on pourra voir, flâner tout simplement, on pourra expertiser également des pièces. Patrick, ce monde, il est vraiment incroyable, passionnant parce qu'on s'en dit autant pendant les disques qu'on parle en direct. Alors, j'aime pas le off, hein, pour les auditeurs, on va parler de ce que vous m'avez expliqué. La contrefaçon dans le monde de la numismatie, est-ce qu'elle se développe, puisque il faut quand même qu'on le dise à nos auditeurs, l'argent avec la crise financière a pris, il y a une grosse surcote.
2: Il y a une grosse surcote.
0: Vous disiez une pièce qui valait 25 euros à la revente,
2: 40.
0: Elle en vaut 40, voilà, en deux ans par
2: en
0: exemple.
2: Deux ans.
0: Du coup, est-ce que ça aiguise l'appétit des faux monnayeurs?
2: C'est difficile de faire une fausse pièce.
0: Ouais.
2: Parce qu'il faut trouver déjà la matière, et après, il faut refaire la frappe.
0: Ouais.
2: Donc maintenant, c'est sûr qu'avec des produits laser, avec quelque chose, on peut refaire une frappe ou quoi que ce soit. Mais c'est très compliqué malgré tout.
0: Ouais.
2: Et en général, les fausses pièces, nous, on les découvre facilement, rien qu'au poids.
0: Ouais. Ça, parce c'est la balance, c'est votre outil,
2: balance,
0: en fait.
2: La balance est obligatoirement nécessaire pour toute pièce. Pièce en or, pièce en argent et tout, c'est la balance qui nous fait détecter. Il suffit de très peu de choses pour voir que la pièce, elle est fausse.
0: Voilà. Donc par exemple, dimanche, on risque pas d'acheter une fausse pièce. J'imagine dans le monde de professionnels que vous représentez.
2: Non, il n'y a pas de fausses pièces.
0: Voilà.
2: Ou si on a des fausses pièces, parce qu'on en a aussi, et on a des fausses pièces et on le dit. C'est-à-dire qu'il y a des gens qui recherchent aussi les fausses pièces.
0: Ah oui, d'accord, qui collectionnent les fausses pièces.
2: Qui collectionnent les fausses pièces. Hein. Ça fait partie du monde aussi de la numismatique. Il y en a, oui, regarde, j'ai une fausse pièce de truc.
0: Donc, Patrick.
2: Mais elle ne coûte pas cher en général.
0: Oui, en général.
2: C'est des pièces qui n'ont pas de valeur.
0: Ça reste plus anecdotique. Vous êtes venu avec cette littérature incroyable, des ouvrages qui pèsent des kilos et des kilos, qui répertorient les euros.
2: C'est des bibles.
0: Ouais, c'est des bibles. Mais alors, je me dis, moi, je vais me lancer dans la collection, mais comment je fais? Il y a tellement de pièces. Les collectionneurs, ils fonctionnent comment? Par thème?
2: Non, par thème. Il faut voir par thème, et puis par, disons, vous avez des collectionneurs qui collectionnent toutes les pièces, enfin toutes les certaines pièces, mais vous avez des collectionneurs qui font les pièces empires, il y en a qui font les francs, il y en a qui font les royales, il y en a qui font les romaines. Vous avez des collectionneurs de toutes pièces par époque.
0: Ouais.
2: Hein, il faut être réaliste.
0: On peut pas tout
2: collectionner puis tout faire, c'est pas possible.
0: Ouais.
2: Donc en général, il faut se spécialiser. Moi, pour les euros, j'ai pris que deux pays, enfin quelques pays. J'ai pris la Grèce. Ouais. J'ai toutes les pièces grecques en euros qui sont parées, mais en 2 euros.
0: Ah ouais,
2: toutes les pièces en 2 euros, puisque c'est des 2 euros qui sont, y en a deux par pays par an. Donc, c'est des pièces spéciales.
0: D'accord.
2: Que les 2 euros.
0: Vous êtes spécialisé là-dedans, en fait.
2: Que les 2 euros et puis les Pays-Baltes.
0: Ouais, d'accord.
2: Les 3 Pays-Baltes et tout. Et je vais prendre là la Bulgarie, qui vient de rentrer dans l'euro, qui vient de faire une pièce.
0: Et là, vous commencez la collection, voilà, pour la Bulgarie.
2: Pour la Bulgarie.
0: Alors, qu'est-ce qu'on va trouver dimanche exactement?
2: Vous allez avoir tout.
0: Ouais, tout.
2: Vous allez avoir toutes les pièces. Vous avez des pièces royales, des pièces romaines, vous allez avoir les euros, vous allez tout avoir qui sont à disposition. Donc après, c'est à vous de choisir et de prendre dans votre numismatique. Donc en général, ça va être des pièces qui sont dans des états impeccables.
0: Mmh.
2: Donc vous avez des pièces, et je vais avoir beaucoup de gens qui vont venir pour estimer leurs francs.
0: Ouais, j'imagine.
2: Donc à l'heure actuelle, j'ai une recrudescence en ce moment de personnes qui veulent vendre les pièces qu'ont donné les grands-parents à une certaine époque.
0: À une naissance.
2: Les pièces à une naissance ou un truc comme ça, les pièces de 50 francs, les pièces de 10 francs en argent de cette époque-là, c'était le cadeau pour Noël, c'était le cadeau et truc. Et puis que les gens, maintenant, ils les ont, ils savent pas quoi en faire, et puis qu'ils se disent, c'est des pièces qui valent quelque chose, c'est des pièces qui peuvent rapporter de l'argent, et au lieu de...
0: Les faire dormir,
2: ou quoi que ce soit, à l'heure actuelle, il vaut mieux les vendre, et puis récolter l'argent et se payer ce qu'on a envie.
0: Voilà, et ça sera dimanche du côté de Tease, avec cette grande bourse. Merci beaucoup Patrick d'être venu nous en parler sur Ici Besançon. Mais le monde est tellement passionnant de la numismatie, je voudrais vous réinviter, parce qu'on a, alors je vais pas dire plein de choses encore à dire, on a des tonnes de choses carrément à dire. Hein,
2: c'est-à-dire que nous, on voudrait surtout que les gens ne se fassent pas arnaquer.
0: Ouais.
2: C'est surtout ça, nous, notre but, il est là, c'est-à-dire qu'ils n'achètent pas n'importe quoi. Il faut pas à l'heure actuelle acheter n'importe
0: se
2: quoi.
0: Se ruer en fait.
2: Non, voilà. C'est tout. Il faut vraiment se renseigner avant, en sachant que si vous achetez certaines pièces, ces pièces vous ne pourrez jamais les vendre. Ils n'auront jamais.
0: Vous êtes là, voilà, pour donner
2: jamais
0: les bons
2: en
0: conseils.
2: Valeur et tout, pour donner les bons conseils et ce qu'il en est, savoir ce qu'il faut garder, savoir ce qu'il faut pas garder. savoir ce qui, si les gens veulent collectionner ou pas.
0: Et bah, dimanche, vous aurez les spécialistes voilà, pour répondre à toutes
2: tous ces
0: questions.
2: Domaines, voilà. Merci. L'entrée est gratuite.
0: C'est bien de le redire. Hein, voilà,
2: l'entrée est gratuite et les estimations sont gratuites.
0: Hein. Également, voilà, à Thies, oui, toute la journée. Merci
2: club,
0: beaucoup.
2: Le club n'a pas
0: ne
2: besoin
0: gagne rien du tout.
2: Non, ne
0: voilà,
2: rien du tout
0: vous
2: dessus,
0: êtes vraiment à la disposition. Merci Patrick, je vous souhaite une très bonne journée. À
2: merci,
0: bientôt.
2: À bientôt. Bye.
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0: Jean Laubert dans un instant et Thierry M teste une nouvelle activité dans moins de 5 minutes en Franche-Comté. Surprise, surprise sur Ici Besançon.
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0: IRM de la chronique J'ai testé. On va là aussi rentrer dans l'histoire, mais j'ai envie de dire dans la grande histoire française.
1: En cette veille d'anniversaire de la Libération, j'ai testé une visite du musée Lucien Roy. Le musée Lucien Roy, il est à Beure. C'est un historique musée du souvenir des guerres précédentes, de toutes les campagnes qui ont pu exister. Bonjour Françoise.
2: Bonjour.
1: Comment ça se fait que c'est vous qui nous accueillez ici?
2: On essaie d'alterner parmi les bénévoles les interventions pour ça permet d'avoir des points de vue différents sur l'approche du musée. Moi, je suis ancienne prof d'histoire et je suis au musée depuis une dizaine d'années. Et on s'est beaucoup investi, voilà. Et donc, on a 12 salles dans deux bâtiments. Une salle consacrée au 19e siècle, deux salles consacrées à la Première Guerre mondiale. Dans ce bâtiment-là, une salle consacrée à la guerre d'Algérie, à la guerre d'Indochine, et puis deux salles consacrées à la Deuxième Guerre mondiale. Et on a une salle en construction sur les OPEX qui est en train de se faire.
1: Ok, alors comme c'est l'anniversaire du 8 mai 45, ce que je vous propose, voilà, c'est qu'on aille directement dans les salles qui sont consacrées à la Seconde Guerre mondiale. Okay. On salue Jean Crétin qui, un beau jour, a créé ce musée. Musée du souvenir, musée Lucien Roy. Lucien Roy, c'était un soldat, hein, il me semble.
2: C'est son oncle. Ouais.
1: C'est son oncle, l'oncle de Jean Crétin.
3: Oui, Lucien Roy, c'était pendant la Grande Guerre.
2: Hein, ce qu'on a appelé la Grande Guerre. Poilu.
1: Alors ici, on va laisser derrière nous une salle où il y a des mannequins en tenue des différents conflits dans le monde. On est sur l'esplanade Jean Bonvalot, déporté résistant, chevalier de la Légion d'honneur, médaillé militaire. Et là, on arrive...
2: Là, il y a eu transformation totale. On a supprimé les vitrines. Et puis, on a mis en place des scénettes, ce qui nous permet de raconter des histoires par rapport aux uniformes ou par rapport aux documents que l'on a.
1: Oui, je vois ce qui pourrait représenter l'exode.
2: Voilà,
1: là,
2: ça c'est l'exode. Voilà. Comme on est à la frontière suisse, on a fait aussi une frontière suisse pour expliquer qu'il y a 48 000 soldats qui sont passés par la Suisse pour essayer de se réfugier côté suisse, que les Suisses ont pris les armes, se sont bien servis et ils ont acheté que les chevaux et les mulets. Donc, et après, la France a dû payer à un moment donné leur séjour parce que ça ne se faisait pas comme ça gratuitement. Quoi.
1: Qu'est-ce qu'on trouve de marquant aussi dans cette pièce alors?
2: Ce qui impressionne les visiteurs, c'est des masques anti-gaz pour enfants. Alors, ça, c'est un masque anti-gaz pour un bébé britannique.
1: Il est déjà géant, le masque.
2: Oui, donc c'est le corps du bébé qu'on met dedans. Et celui-là, c'est aussi un masque anti-gaz pour un enfant allemand. On ne les voit pas souvent dans les autres musées.
0: Quoi. Alors, ce musée Lucien Roy, c'est une pépite qu'on a chez nous en Franche-Comté, dans le Grand Besançon à Beure. Thierry M l'a visité pour vous. Il y a évidemment beaucoup de photos, beaucoup de vidéos qu'on vous a mis sur l'application ici. Et d'autres visites, d'autres galeries pour la grande histoire. C'est un beau musée à voir dans le Grand Besançon. Hélène Segarra et Andrea Bocelli, 11h10 sur ici. Vous

0: Andrea Bocelli, Hélène Sega sur Ici Besançon.
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0: C'est l'heure de votre rendez-vous entre info et humour, ça s'appelle C'est Tendance avec Muriel Jordan tous les matins. Muriel, vous penchez ce matin sur un sport original qui est entre le fitness et le yoga.
2: Hyper original, car c'est la première fois que je vois des gens sur un tapis de yoga avec des baguettes, comme s'ils allaient nous jouer un solo de batterie. Je vous présente le Pound, la rockstar du fitness, un sport qui nous vient d'Amérique, de plus en plus tendance, qui se pratique sur un tapis de yoga, donc avec une paire de ripsticks, des bâtons spécifiques qui ressemblent à des baguettes de batterie mais qui pèsent environ 1,8 kg. Vous connaissez les squats, ce truc, vous savez, qui vous ruine les cuisses mais qui vous prépare au summer body. Vous pliez les jambes comme si vous vous asseyez sur une chaise avant de monter. Et ben là, la même chose version pound, c'est ce mouvement, mais en tapant les ripsticks au-dessus de la tête. Puis on frappe le sol en pliant les genoux, le dos bien droit et les fesses vers l'arrière. Sur internet, j'ai trouvé des milliers de vidéos qui vantent les bienfaits du pound.
3: C'est un cours dans lequel on utilise des baguettes qu'on appelle des ripsticks. Alors c'est avec ça qu'on va aller taper sur le sol pour au rythme de la musique.
4: Alors, le pound, en fait, c'est une discipline qui a été inventée par deux Américaines. Donc, comme tu peux le voir, c'est qu'on va travailler le cardio.
5: Oui,
4: et surtout le renfo. Donc, en fait, on se fait un cuisse abdo-fessier, mais dissimulé avec les baguettes qu'on appelle des ripsticks. L'objectif, c'est vraiment de s'éclater. On a des sons hyper rock. Ça change de tout ce qu'on peut voir en fitness habituellement. Et c'est l'éclate, voilà, c'est tout le temps.
2: Alors, il reste environ 2 mois pour être potable en maillot de bain. Donc, si vous êtes en plein boulot pour sculpter votre summer body, le pound est peut-être bien fait pour vous.
0: Alors, est-ce qu'on trouve beaucoup de cours de pound fitness en France, Muriel? Si je veux m'inscrire, je fais comment?
2: Ah, je vois que vous êtes vous aussi en plein chantier à Summer Body. Le pound est de plus en plus pratiqué en France, même si ça fait 10 ans qu'il est apparu chez nous. Là, il revient en force, alors ziotez les associations sportives autour de vous ou consultez le site masalledesport.com pour trouver un cours près de chez vous. Attendez-vous à un sport à mi-chemin entre le cours de pilates et le cours de fitness. Et ce qui est sympa, c'est de pouvoir se défouler avec les bâtons, avec du son à fond derrière, vous enflammez la salle et dans la foulée, vous brûlez 900 calories en 45 minutes. Ça ressemble à ça.
6: Hey, 6, ferme tes pieds. Hein?

0: Bref, le pound fitness, c'est tendance. En gros, vous allez utiliser des bâtons pour taper comme ça sur la couenne et toutes ces raclettes qui nous ont menés à la baguette tout l'hiver.
1: Voilà, merci beaucoup en tout cas. C'est le pound fitness. Ça va peut-être être très à la mode en France. On va suivre tout ça, cette tendance. Merci beaucoup, ma chère Muriel Jordan. Tous les matins, vous êtes avec nous sur Ici Besançon. 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
1: Ici votre radio locale numéro 1 dans le Doubs et en Haute-Saône, il est 11h. Faut vu d'ici avec Marion Strecher. Bonjour Marion.
3: Bonjour Cyril, bonjour tout le monde.
1: Un homme d'une vingtaine d'années est mort hier soir à Gy, en Haute-Saône.
3: Il a été tué de plusieurs coups de couteau. Un suspect de 26 ou 27 ans est en garde à vue. On a encore peu d'infos sur cette affaire. En tous les cas, hier soir dans cette commune, les pompiers avaient dû intervenir pour une rixe. Donc ça s'est passé à Gy. À Besançon, on devrait connaître d'ici ce soir le résultat de l'autopsie ordonnée par le parquet après la mort d'une femme de 36 ans chez elle, rue de Chalzel. On est dans le quartier des Clairs-Soleils à Besançon. C'est son compte. Joint un homme de 50 ans qui a appelé les secours mardi dernier. Cet homme a déjà été condamné pour des violences conjugales. Il est la dernière personne à avoir vu la victime vivante. Au tribunal de Besançon, la cour d'appel examine aujourd'hui l'affaire de détournement de fonds concernant l'ancien maire Jean-Louis Fousseret et son ancienne directrice de cabinet Alexandra Cordier, poursuivie de son côté pour recel et travail dissimulé. En 2019, Alexandra Cordier avait quitté son poste pour se présenter aux élections municipales. Elle avait alors touché plus de 90 000 euros d'indemnité de licenciement. En première instance, le tribunal avait prononcé la relaxe. C'est une journée difficile ce jeudi pour les parents de jeunes enfants à Besançon puisque les personnels du périscolaire sont appelés à faire grève. Un mouvement national qui touche la plupart des 28 écoles publiques à Besançon. Par exemple, il n'y a aucun accueil périscolaire à l'école Jean Zay dans le quartier Palante. Le foot, ou plutôt les à côté du foot, ceux dont on n'aurait pas envie de parler, suite à la qualification du PSG pour la finale de la Ligue des Champions, 127 personnes ont été interpellées en région parisienne, plusieurs ont été blessées, plus de 2000 pompiers et forces de l'ordre ont été mobilisés. Il y a eu des affrontements, beaucoup de dégradations également, notamment des dégradations sur l'expo Yann Arthus Bertrand sur la place de la Concorde à Paris. Beaucoup plus festif en Franche-Comté, de nouvelles places devraient être mises en vente, peut-être aujourd'hui, pour assister au match de Sochaux face au Puy-en-Velay le 15 mai prochain. 19 000 billets sont déjà partis pour assister à ce match qui pourrait propulser Sochaux vers la Ligue 2. Le club attend l'autorisation de la fédération pour mettre en vente en fait les 800 places qui normalement sont réservées aux visiteurs. Mais a priori, les supporters du Puy-en-Velay devraient être assez peu nombreux et on pourrait leur trouver une place ailleurs. C'est ça un petit peu le deal. En handball, malheureusement, c'en est fini. En revanche, les espoirs de top 5 européens pour le SBF après la défaite hier soir à Dijon, 34 à 26. Au classement de la première division, le SBF reste 9e avant son match face à Metz samedi au Palais des Sports de Besançon. Mais c'est donc terminé pour les espoirs de jouer la Coupe d'Europe l'an prochain. Tout ça à cause des Dijonnais. Oui, le monde, il est pas mal fait. Oui. On aurait pu avoir un peu de solidarité régionale.
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3: On peut pas compter sur les Dijonnais. On peut jamais compter sur les Dijonnais.
1: Vous le savez, de toute façon, depuis quelques années. Ça, voilà, évidemment.
3: D'ailleurs, moi, je propose que les nuages soient aujourd'hui là-bas et que le soleil soit chez nous.
1: Eh ben, votre vœu sera exaucé.
3: Vous avez vu ça?
1: On a récupéré le soleil pour les prochaines heures de la journée en Franche-Comté avec un beau ciel bleu. Des températures qui vont grimper. Alors, certes, on ne retrouve pas les valeurs d'il y a quelques jours. Mais quand même, 18 degrés cet après-midi à Besançon, du côté de Dole, si vous êtes à Lure et à Luxeuil. Des températures proches de 17 degrés dans la vallée du Doubs, entre le secteur de Baume-les-Dames, en remontant jusqu'à Clerval et puis 15 degrés en moyenne entre Morteau et Pontarly.
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1: C'est Marion pour les infos. À tout à l'heure midi.
3: À tout à l'heure.
1: Pour le journal, Abba dans les années 70, dans un instant Pierre Bachelet et les cadeaux qui arrivent. On joue au défi d'ici dans quelques minutes sur Ici Besançon, tous ensemble.

0: Ah bah, c'est dans la playlist d'ici Besançon ce matin, 11h10. J'ai des cadeaux à vous offrir et c'est top départ pour les gagner.
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0: Ça, c'est le nom de notre jeu, les défis d'ici. Un plateau de 38 cases. Sur chacune des cases, des défis à réaliser. Vous lancez des dés, vous baladez de case en case. Et vous, on a déjà fait une règle pas compliquée, accessible, voilà, pour tout le monde. Parce que dès maintenant, vous nous appelez au 03 81 833 11 et vous avez peut-être la possibilité dans un instant de repartir avec 4 invitations gratuites pour la foire comtoise. 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Vous allez peut-être découvrir dimanche un spectacle autour de Francis Cabrel totalement déjanté avec beaucoup d'humour et beaucoup de chansons de Francis Cabrel. Ça se joue à la Comédie de Besançon. Et puis on a d'autres cadeaux à vous offrir, comme par exemple les Étoiles Noires qui démarrent leur grande tournée. 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Ils seront par exemple le week-end prochain à la Commanderie de Dole. On vous offre vos invitations pour la tournée 2026 des Étoiles Noires. 03 81 833 11 pour jouer avec nous. En attendant de jouer, Pierre Bachelet.

0: En l'an 2001, c'était Pierre Bachelet dans les années 80. Une belle chanson qu'on a écoutée ce matin. Un beau souvenir qu'on partage avec vous tous. C'est avec Sophie qui vient jouer tout de suite. Sophie est notre première candidate pour les défis d'ici depuis Tarsenay. Bonjour Sophie.
1: Bonjour.
0: Et vous êtes chanceuse parce que il y a plein de candidats là pour les invitations pour la foire comtoise. On n'en offre pas deux parce qu'à ici Besançon, on est ultra généreux. C'est carrément le pass pour toute la famille. Quatre invitations à gagner parce que c'est du pouvoir d'achat. C'est un peu plus de 30 euros qu'on vous offre et ça compte ça à la fin du mois. Vous irez à la foire comtoise gratuitement si vous gagnez, Sophie.
1: Ben oui, ça serait bien.
0: Ça me ferait très plaisir. On s'est arrêté hier sur la case numéro 2 quand on a terminé notre jeu des défis d'ici. Vous allez lancer les dés, vous allez vous balader sur le plateau de 38 cases et peut-être dans un instant faire un défi qui va marcher, qui va vous permettre de partir à la foire comtoise. Je l'espère.
1: Oui, on va voir. Oui, j'espère.
0: Allez, on commence par lancer les dés.
1: Oui, ça marche.
0: Allez, on y va. Vous faites un 2, un double 1. On arrive sur la case numéro 4 pour Sophie.
2: L'ouvreuse.
0: La scène de... L'épreuve de l'ouvreuse. On rentre dans un cinéma. Je vous explique comment ça marche, Sophie. On est un peu à la bourre, vous et moi. Et on arrive en plein milieu du film. On va vous passer une scène célèbre d'un film. À vous de nous dire quel film est-ce qu'on projette sur cet écran. D'accord, Sophie?
1: Ok.
0: C'est parti, tendez l'oreille.
3: Ok. Maman, quand est-ce que je pourrai la voir?
4: Et quand on aura fini le jeu.
3: Hein? Et quand il finit le jeu?
4: On a besoin de faire 1000 points.
5: Achtung! Feu! Alles Herren, ich sage das nur einmal.
6: On commence le jeu. Les retardataires sont éliminés.
5: Ihr seid nur aus einem einzigen Grund in dieses Lager transportiert worden.
6: Le premier qui obtient un total de 1000 points gagne un véritable char d'assaut.
5: Jeder Versuch des Sabotages wird mit dem sofortigen Tode bestraft.
6: Tous les jours, le classement vous sera communiqué par ce haut-parleur-là.
5: Und am Bau des Großdeutschen Reiches teilzunehmen.
6: Nous, on joue le rôle des très très méchants qui aboient sans arrêt et qui donnent des ordres en hurlant. Ceux qui ont peur perdent des points.
0: L'extrait était assez long, Sophie. Le chrono dure 15 secondes. Quel film correspond à cet extrait? On y parle allemand, vous l'avez peut-être entendu.
1: Oui, j'ai entendu, mais je connais pas.
0: C'est un indice sur déjà la période traitée dans ce film.
1: La 7e compagnie, non?
0: Ah, c'était moins marrant, je dois le dire, que la 7e compagnie, mais effectivement, on était bien dans la période de la Seconde Guerre mondiale. C'était La vie est belle, le film avec Roberto Benigni. Écoutez.
7: Voilà le sacrifice que fit mon père. C'est le cadeau que j'ai reçu de lui.
3: On a gagné, on a gagné. 1000 points, on a gagné. On mourra de rire tout le temps. On est premier au jeu, on va rentrer.
0: La vie est belle, voilà, c'est un clin d'œil demain à notre 8 mai qui célèbre la victoire de la Seconde Guerre mondiale, la victoire de 1945. Malheureusement, je suis triste, Sophie, c'est perdu pour vous. Aïe, aïe. Dommage.
1: Tant pis.
0: Vous reviendrez jouer parce que la foire comtoise dure 10 jours et je vais offrir des invitations durant toute la durée de l'événement à Micropolis, hein, Sophie.
1: Ça marche.
0: Donc, c'était okay. Juste la répétition ce matin, on va se dire ça comme ça. À très bientôt. Bonne journée.
1: Allez,
0: à bientôt. Au revoir, Sophie. Céline Dion et son tout nouveau single, on peut remettre en jeu les 4 invitations pour aller à la foire comtoise à Micropolis Besançon. Elle ouvre demain avec votre radio ici.

0: Céline Dion et son tout nouveau titre sur Ici Besançon, c'est Dansons. On sort les guitares dans quelques minutes. Avec le groupe Police, c'est Walking on the Moon. Vos invitations pour aller à la foire comtoise à Micropolis Besançon, on vous les offre dans quelques minutes. La foire, c'est le grand top départ demain vendredi pour 10 jours de festivités à Micropolis avec Ici Besançon.
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0: Walking on the Moon, un reggae rock avec Police. C'est sur ici Besançon, 11h25. Evelyne va venir jouer avec nous dans les minutes qui viennent. Evelyne, vous allez vous balader sur notre plateau de 38 cases. On appelle ça le plateau des défis d'ici. Des cadeaux sur un plateau, en somme. Bonjour Evelyne.
1: Bonjour.
0: C'est la première fois que vous venez jouer avec nous au défi d'ici.
1: Il y a peut-être très longtemps. Hein,
0: oui.
1: Je
0: ne
1: vous ai pas retrouvé.
0: Il me semble, Evelyne, toujours à Corcondré, oui. Ça ne change pas.
1: Ah, ça ne bouge pas. C'est toujours là.
0: Alors, ces défis, ouais, ils peuvent être dans tous les styles. Il y a un peu de musique, il peut y avoir du cinéma, il peut y avoir des questions autour de la Franche-Comté. Des défis complètement foufous, parce qu'on aime ça aussi, le petit brin de folie le matin.
1: Il semble que j'ai dû jouer une fois.
0: Vous aviez déjà un petit entraînement. Parfait. Alors, on va voir ce que ça donne aujourd'hui. Vous allez lancer les dés pour vous balader sur le plateau. On était sur la case numéro 4 il y a quelques instants. Et puis, vous allez faire un défi. Evelyne, voilà ce qui va se passer dans les secondes qui viennent. Hein.
1: Oui.
0: On y va pour lancer les dés ?
1: On jette les dés.
0: Allez, voilà. Oh, elle y va, là, Evelyne. Vous faites un 6. C'est la case numéro 10.
2: La soirée télé.
0: L'épreuve de la soirée télé, on va écouter un générique, qui peut être un générique d'émission, de film. À vous de nous dire ce qu'on regarde à la télé quand on entend ça. D'accord, Evelyne ?
1: Je vais essayer.
0: Allez, c'est parti. Vous à la maison, si vous jouez.

0: Alors, je ne sais pas si vous regardez la télé.
1: Pas d'idée. Ce n'est pas d'idée. Ça doit être un jeu, déjà.
0: Ce n'est pas un jeu, non, je vous le confirme. On est plutôt, je peux aider un petit peu Evelyne, on est plutôt sur une série. Série, ouais, tout à fait. Ouais,
1: oui,
0: exactement.
1: Oui, ce n'est pas tellement mon...
0: C'est pas votre truc, quoi.
1: Pas tellement mon truc. Non, je ne vois pas du tout.
0: Pourtant, on en a vu, un de ces épisodes défilés.
1: On en a vu.
0: Ouais, je dois vous le dire. Non, ça ne revient pas, Evelyne.
1: Non, ça ne revient pas du tout. Non.
0: Bon, bah c'est perdu, alors malheureusement.
1: Non.
0: C'était le générique de la série de France 3, Plus belle la vie.
1: Plus belle la vie.
0: Et oui, qu'on regardait vers 20h, le quartier du Mistral à Marseille. C'était le générique là, de la première saison qu'on vous a mis. C'est vrai que le générique a changé de saison en saison. Bon, bah, de toute façon, voilà, c'est le genre de truc qu'on sait ou on sait pas, en fait, Evelyne. Hein.
1: Tout à fait, oui, tout à fait.
0: Ça s'invente pas.
1: C'est mon truc.
0: Oui, j'ai bien compris qu'à 20h, vous êtes pas devant les séries, c'est pas forcément ce que vous regardez à la télé.
1: C'est pas tellement. Non, pas du tout. Bon, parce que là, il faut suivre.
0: Ouais,
1: tous les jours.
0: C'est vrai que c'est pénible. Et puis, bon.
1: Il faut suivre l'histoire. Non, c'est pas du tout.
0: Et puis ça dure pendant 10 ans, quoi. C'est ça aussi le truc. Hein. Voilà, il faut être libre pendant 10 ans, quoi. Pour rien manquer. Ce sont des séries au long cours.
1: C'est pas grave.
0: Merci, Evelyne, d'être venue jouer. C'était un plaisir.
1: On reviendra vous écouter.
0: Oh, bah oui. Et jouez avec nous quand vous le voulez. Je me permets de vous embrasser. À bientôt, Evelyne.
1: Allez, au revoir.
0: Bonjour. Au plaisir, au revoir. 03 81 833 11. Eh ben, je remets encore en jeu les invitations pour la foire comtoise. Il y en a 4 à gagner. Ben, elles devraient tomber normalement avant midi. Pour vous, peut-être, après Vianney. 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

0: Il y a beaucoup d'émotion, beaucoup de tendresse dans cette chanson de Vianney sur Ici Besançon avec Beau Papa, midi moins 25.
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0: 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Vous allez peut-être passer par l'exposition Lego à la salle de Psé ou encourager des jeunes artistes qui chantent et dansent pour la bonne cause. Ces jeunes artistes, ils s'appellent les Étoiles Noires. C'est une troupe bien connue en Franche-Comté. Ils fêtent cette année leur 30e anniversaire. Quand je dis qu'ils chantent, qu'ils dansent, ils jouent également des instruments en live. Ils reprennent des grands classiques de la chanson française et internationale à l'occasion d'un spectacle caritatif pour mieux vivre l'hôpital pour les enfants et les familles à Besançon, à l'hôpital de Besançon. Vous allez les applaudir par exemple ce week-end à Villers-le-Lac et le week-end prochain du côté de Dole. Le mois de l'enfant se poursuit du côté de Vesoul. C'est jusqu'à la fin du mois plus de 200 enfants qui ont été sélectionnés à Vesoul et dans les communes avoisinantes. Ils chantent, elles chantent bien, ils ont un répertoire vraiment qu'ils vont balader partout dans les alentours de Vesoul. 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

0: Amy Somerville et son groupe de l'époque, les Communards, sur Ici Besançon, You Are My World. 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Il dit moins 20. Aline joue avec nous depuis Chafouin pour gagner 4 invitations pour la foire comtoise. Ça aussi, c'est un cadeau que vous aimez parce que c'est du pouvoir d'achat qu'on vous offre. Et puis, c'est du traditionnel, la foire comtoise. Des dizaines et des dizaines de milliers de visiteurs chaque année. Bonjour Aline.
1: Bonjour.
0: Bonjour, vous allez bien ce matin?
1: Oui. Oui, ça va.
0: Le Chafouin dans le haut?
1: Oui, c'est ça.
0: Ouais, très très bien. Je vois où vous êtes. Vous avez un peu de soleil là ou vous êtes encore un peu sous les nuages?
1: On est entre les nuages et le soleil.
0: Ouais, ça sera un peu mieux cet après-midi chez vous, hein. Secteur de Chafouin, Pontarlier, Levier. Il y aura un petit peu plus d'éclaircie cet après-midi. Il faut être un peu patient, Alina. Comme ça, je vous ai fait la météo personnalisée en plus.
1: Parfait. Vous avez vu.
0: On va jouer au défi d'ici, un plateau de 38 cases. Sur chacune des cases, il y a des défis à réaliser, Aline. On est arrêté sur la case numéro 10. Je vous donne les dés et dans un instant, après quelques pub, vous allez lancer les dés et j'espère que ça va marcher pour les 4 invites pour la foire comtoise. D'accord ?
1: D'accord.
0: Bougez pas, Aline.
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0: Allez Aline, c'était juste le temps de faire chauffer les dés, voilà, hein, de vous les donner en main. Maintenant, c'est à vous de lancer les dés. On est en plein dans les défis d'ici. On part de la case numéro 10, 4 invitations pour la foire comtoise à gagner. Vous nous dites top départ pour lancer les dés, Aline.
1: Eh ben top départ.
0: L'instant est toujours solennel, je parle pas pendant ce moment-là, il y a le petit suspense. Vous faites un 3, c'est la case numéro 13. Quelle est l'épreuve ?
3: Le rendez-vous chez le dentiste.
0: Mmh. Oui, aïe, aïe, aïe, aïe. Rien que le bruit, on a les sensations, oui. Aline, on est d'accord. Alors, la case numéro 13, c'est comme chez le dentiste, c'est la roulette. Vous avez soit de la chance, le 13 vous porte bonheur, c'est gagné. Vous tournez la roulette, ça tombe sur perdu, c'est pour la prochaine, Aline, d'accord ? 50-50, vous me criez un gros je sais pas quoi, on y va, on est parti, puis on lance la roulette, Aline.
1: Eh ben, on est parti !
0: Quel enthousiasme ! Il faut que ça marche, là, hein, avec un enthousiasme pareil. Gagné ou perdu, 50-50. Oh oui, Aline! Enfin, c'est gagné! On aura attendu midi moins 20 pour avoir la première grande gagnante sur Ici Besançon. Excellent. Voilà, vous êtes chanceuse à la roulette du dentiste. Bon, ça fait pas mal en fait, vous avez vu. Hein, c'est cool.
1: Non, ça va.
0: Chez nous, à Ici Besançon, ça se passe bien. Je vous offre 4 invitations pour la foire comtoise, Aline.
1: Ah, oh, bah c'est génial.
0: Vous emmenez qui?
1: Eh ben, ma famille.
0: Ouais, tout le monde y va.
1: Mes deux filles et mon mari.
0: Bah, formidable, vous faites une belle délégation depuis le Houdou. Il y a en gros 10 jours pour y aller, ça commence demain jusqu'au week-end d'après. Vous allez profiter des manèges, vous allez profiter de 600 exposants, du spectacle autour des mystères de Pompéi et de la ville de Naples. Demain, on sera en direct de la foire comtoise pour l'ouverture entre 10h et midi et régulièrement tous les jours. Vous allez pouvoir nous retrouver sur notre grand stand à la foire comtoise. Je suis très heureux de vous offrir ce cadeau, Aline.
1: Très heureuse d'avoir gagné.
0: Je vous souhaite une belle foire comtoise avec Ici, numéro 1 dans le Doubs et en Haute-Saône. À bientôt, Aline.
1: À bientôt, oui.
0: Jake et Carla avec À qui le tour, ça sera peut-être le vôtre dans quelques minutes pour jouer avec nous. 03 81 833 111.

0: Patrick et Carla, à qui le tour sur Ici Besançon, midi moins le quart. On vous offre dans quelques minutes sur Ici Besançon, peut-être vos invitations pour le spectacle musical Mon Francis Cabrel préféré. Il va jouer ce dimanche à la Comédie de Besançon, les chansons de Cabrel revisitées avec beaucoup d'humour. Ou peut-être vos invitations pour aller applaudir les Étoiles Noires. Elles sont en tournée avec Ici Besançon. Ça commence ce soir pour le coup d'envoi à Villers-le-Lac. Et si vous voulez aller les voir à la Commanderie de Dole le week-end prochain, c'est maintenant pour jouer avec nous.
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0: Confidence pour confidence avec Jean Schultes, son piano incroyable au début des années 80. On va jouer avec Monique. Elle est à Lille-sur-le-Doubs. Monique, c'est la dernière candidate ce matin dans les défis d'ici. Bonjour Monique.
1: Bonjour. Ici Besançon.
0: Oh oui, on est là, on est avec vous, on ne se quitte jamais Monique, je l'espère, qu'on passe de longues heures ensemble. On va jouer au défi d'ici tout de suite Monique, avec deux dés que vous lancez, avec un plateau de 38 cases, une épreuve à réaliser. Vous avez dit à Richard au standard que vous aimeriez bien aller applaudir les étoiles noires.
1: Oui.
0: Ouais, qui arrive à la commanderie de Dole le week-end prochain, ce soir, après-demain soir à Villers-le-Lac pour le début de leur tournée. La tournée se terminera à Micropolis Besançon. Ils chantent, ils dansent, ils jouent en live. Monique, est-ce que vous êtes prête à lancer les dés? On y va?
1: Je suis prête.
0: Allez, go, on y va, c'est parti. Départ de la case numéro 13, vous faites un 8. Ah oui, on avance bien là ce matin.
2: La case vide.
0: L'épreuve de la case vide. Non, mais me dites pas au nom, vous allez voir. C'est pas mal en général. L'épreuve de la case vide, c'est bon. La case vide, parce que vous connaissez l'expression, bien, il nous manque une case. On est des dingues. On va donc vous faire un défi complètement fou, ma chère Monique. On fête les 30 ans des étoiles noires cette année. Vous allez donc, Monique, chanter rien que pour les étoiles noires ce matin. Votre plus beau joyeux anniversaire pour les étoiles noires. C'est votre défi, un joli joyeux anniversaire. Et les invitations sont pour vous, Monique. Allez, on met le chrono. Vous avez 15 secondes pour le bon anniversaire à chanter, Monique. C'est parti.
1: Joyeux anniversaire, les étoiles noires. Joyeux anniversaire, les étoiles noires.
0: On se fait la fin, allez. Joyeux anniversaire,
1: les étoiles noires.
0: Joyeux
1: anniversaire.
0: Et là, voilà. C'est gagné, Monique. Excellent. Et ben c'est parti pour deux invitations pour les étoiles noires. Vous les applaudirez durant leur tournée. Ils ont 30 ans.
1: C'est mon anniversaire demain, donc j'ai un peu plus que 30 ans, mais c'est pas grave.
0: Alors,
1: vous pouvez chanter bon anniversaire pour moi aussi.
0: Demain, on chante bon anniversaire à Monique pendant l'émission, ok? Comme ça, on sera au diapason. Excellent, Monique.
1: Bonne journée.
0: J'ai passé deux minutes merveilleuses avec vous. Je suis content de vous voir repartir avec le sourire. C'était vraiment cool. À bientôt, Monique.
1: Merci,
0: bonne journée.
1: Merci.
0: Demain, vous retrouvez tous ces cadeaux, bien d'autres. Il y en aura 4 encore à vous offrir. Cadeaux XXL chaque matin dans les défis d'ici sur Ici Besançon.
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0: Un animal à adopter dans un instant sur Ici après les belles stars.

0: Les belles stars avec Sign of the Time, c'est sur ici Besançon. 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
0: Je vous propose d'aller ce matin ensemble à la SPA de Vesoul pour aller rencontrer Kiki. Kiki, c'est un beau chat de 3 ans. Je dis beau parce qu'il est bien en chair, Kiki. Il est très très beau, il est très gentil. Il y a des photos de Kiki d'ores et déjà sur le Facebook ici Besançon. Vous allez voir qu'il est tout rouquin. Au début, il est un peu timide, nous dit ses soigneurs, mais il devient très vite pot de colle. Et c'est le chat formidable parce qu'il adore aussi bien les gros câlins pendant des heures que les jeux également. Un chat à double face, mais qui va vous séduire, ça c'est sûr. Kiki vous attend à la SPA de Vesoul. 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

0: Donna Summer, This Time I Know Is For In. 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
0: Ici votre radio locale numéro 1 dans le Doubs et en Haute-Saône, il est midi. Le journal avec Marion Strecher. Bonjour Marion.
2: Bonjour Cyril, bonjour à tous.
0: Un homme de 26 ans est en garde à vue en Haute-Saône. Il est soupçonné de meurtre.
2: Oui, alors on a encore très peu d'infos, hein, mais ce que l'on sait, c'est qu'un jeune d'une vingtaine d'années a été tué hier soir à Gy, à coup de couteau, hein, dans cette commune hier soir à Gy. Les pompiers sont intervenus pour une rixe. Le jeune homme mort a été tué de plusieurs coups de couteau et donc un autre jeune est en garde à vue. Voilà les infos que l'on a à ce jour, hein, sur cette affaire. Hier à Villars-sous-d'Anjou, on est près de Pont-de-Roide, une altercation entre deux automobiliste a pris des proportions assez incroyables. Les deux hommes étaient sur un chemin étroit, normalement réservé aux riverains. Tous les deux ont refusé de reculer pour laisser passer l'autre. L'un des conducteurs est alors sorti de la voiture avec une batte de baseball. Le deuxième est lui aussi sorti. Il était armé d'un couteau. On va appeler ça une scène d'intimidation. Les gendarmes sont intervenus très vite. Les armes ont été saisies avant que les deux hommes ne puissent s'en servir.
0: À Besançon, on retrouvera cet après-midi devant le tribunal l'ancien maire Jean-Louis Fousseret et son ancienne directrice de cabinet Alexandra Cordier.
2: Jean-Louis Fousseret doit répondre de détournement de fonds publics et prise illégale d'intérêt. Alexandra Cordier s'expliquera sur le recel de détournement de fonds publics et sur l'exécution d'un travail dissimulé. Lors du premier procès devant le tribunal correctionnel de Besançon en octobre dernier, tous les deux avaient été relaxés. Mais le parquet, tout comme la ville de Besançon, ont fait appel. Christophe Meck, que leur reproche-t-on précisément ?
3: Jean-Louis Fousseret et sa collaboratrice d'alors comparaissent dans l'affaire du licenciement d'Alexandra Cordier qui quitte son poste à la ville fin 2019 pour se présenter aux élections municipales. Selon l'accusation, elle aurait dû démissionner. Il s'agirait donc d'un licenciement de complaisance qui lui a permis de toucher plus de 90 000 euros d'indemnité. En première instance, le tribunal n'a pas suivi ce raisonnement. Les juges ont estimé que jusqu'à la veille du scrutin, le 14 mars 2020, Alexandra Cordier n'avait aucune obligation de quitter son poste à la mairie et que le maire avait pris une décision justifiée par la réalité politique. La justice va donc devoir une nouvelle fois se prononcer, tout comme sur l'autre volet de l'affaire. Alexandra Cordier a ensuite, à partir de début 2021, exercé comme agent immobilier, mais a demandé à son patron de ne toucher ses commissions qu'en 2022 pour continuer à percevoir les allocations chômage, selon l'accusation, ce qui lui vaut d'être poursuivi pour travail dissimulé.
2: À Besançon, on devrait connaître d'ici ce soir le résultat de l'autopsie ordonnée par le parquet après la mort d'une femme de 36 ans chez elle, rue de Chalzol, dans le quartier des Clairs-Soleil. C'est son conjoint de 50 ans qui a appelé les secours. C'est aussi lui qui est la dernière personne à l'avoir vue vivante. Dur cette journée de jeudi pour les parents de jeunes enfants à Besançon. C'est une journée de grève des personnels du périscolaire. Une bonne partie des 28 écoles publiques de Besançon sont impactées. Suite à la qualification du PSG pour la finale de la Ligue des champions de foot, 127 personnes ont été interpellées en région parisienne. Plus de 2000 pompiers et forces de l'ordre ont été mobilisés. Il y a eu pas mal d'affrontements, beaucoup de dégradations également.
0: Pour les supporters de Sochaux qui n'ont pas encore leur place pour le prochain match à domicile, il reste encore, Marion, un petit espoir.
2: Oui, tout petit. Hein. Dans une semaine, le 15 mai, Sochaux reçoit le Puy-en-Velay avec à la clé, peut-être, on l'espère tous, la montée en Ligue 2. 19 000 tickets ont déjà été vendus, mais je vous le disais, il reste un petit espoir d'y assister. Manon Erhardt, la responsable billetterie du FCSM, nous explique tout ça.
4: Alors nous, on a déjà mis en vente toutes les places disponibles du Stade Bonal. Les dernières places restantes, en fait, c'est ceux du parcage visiteur. Donc on espère avoir l'accord aussi de la fédération pour pouvoir les mettre du coup à disposition. Et dès qu'on aura cet accord-là, on les mettra en vente très rapidement, en tout cas le plus tôt possible. On espère un accord favorable, mais ce sera certainement un jour d'ici fin de semaine. Nous, on a déjà l'accord du club du Puy, étant donné qu'ils ont quasi aucun supporter qui fera le déplacement, ou alors très peu, et on a trouvé un arrangement pour pouvoir les accueillir dans les bonnes conditions, en toute sécurité et avec un accès quand même privilégié, pour qu'ils puissent du coup nous permettre de libérer par contre ce parcage de plus de 800 places. Donc oui, c'est vraiment une question, voilà, de sécurité.
2: Voilà, et sachez que ces derniers billets seront uniquement mis en vente sur le site de la billetterie. Il n'y aura pas de guichet physique ouvert au stade. Bon, en attendant le match du Puy, il y a quand même un autre match, hein. Ce samedi, Sochaux se déplace à Châteauroux pour l'avant-dernière journée.
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2: La petite limonade là, sur la terrasse au soleil en Franche-Comté, moi je la vois. Hein.
0: Ça vous tente, hein,
2: ah,
0: ça.
2: Je la vois.
0: Ah oui, oui, oui, oui. Les éclaircies seront là, donc déjà le cadre est pas mal pour la petite limonade. Soleil qui va se développer cet après-midi, les nuages vont disparaître. Il y en a encore un petit peu plus sur le Haut-Doubs en ce moment, mais vous aussi du côté de Pontarlier-Morteau, ça sera bien cet après-midi. 15 degrés, un petit peu de fraîcheur dans le Haut-Doubs. 18 à 19 degrés entre Besançon, Dole et Vesoul pour les zones de plaine. Et puis demain, ça sera pas trop mal avec des éclaircies le reste de la semaine et le week-end reste encore assez instable. Faut vous le dire, ça sera pas le grand beau temps. On a toujours un petit risque d'averse qui est possible. Voilà pour la météo qu'on affinera de jour en jour. Merci Marion pour les infos. À très vite.
2: À ce soir.
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2: Bonjour la France, j'espère que tu vas bien. La France, comment ça va Éric Bastien?
6: Ça va bien quand je vois Valérie, ça va toujours bien.
2: Oh là là là là. Alors je vous rappelle que toute la semaine, les candidats s'affrontent pour gagner la finale de demain. Nous sommes jeudi.
6: Oui, nous sommes jeudi, vous en avez combien?
2: J'ai 3 candidats, ce qui veut dire qu'aujourd'hui c'est la dernière chance.
6: Oui.
2: Ah, voilà.
6: Oui, j'ai compris, oui.
2: Alors je rappelle le premier prix, c'est un séjour pour 4 personnes à Foura. Alors, vous connaissez tous le Fort Boyard, on connaît tous, c'est notre petit... Ah, c'est notre petit moment quand on arrive toutes ces épreuves. Alors, le problème, c'est qu'aujourd'hui, le temps et la mer ont fragilisé notre fort. Il est désormais menacé. Alors, pour éviter que le fort s'effondre, eh bien, il y a des travaux de protection qui doivent être engagés. Et il y a un appel aux dons qui est lancé sur fondation-patrimoine.org pour préserver notre petit fort chéri et que le père Foura puisse continuer à monter dans la vigie.
6: Bien évidemment.
2: Donc du coup, comme votre radio ici est très attachée à Fort Boyard, on fait gagner un superbe séjour pour 4 personnes à Foura. Bien évidemment, vous aurez une croisière avec la compagnie Interil pour voir au loin si le père Foura vous fait des signes.
6: On s'approche près hein, d'ailleurs.
2: On s'approche très près, ouais, effectivement. Ouais. Vous allez dormir au camping le Cadoré et puis vous dînerez au restaurant le 31 à Foura. Donc c'est quand même pas mal. Hein surtout
6: c'est
2: que...
6: forcément bien, attendez.
2: Et Willy Rovelli sera samedi
6: c'est
2: entre 12h et 13h en direct de Foura. Donc on est 100% Fort Boyard.
6: On est 100% Fort Boyard.
2: Si on ne gagne pas ça, what is the deuxième prix?
6: Bah, Malongo est toujours à l'honneur, évidemment. Malongo qui est très ami avec le père Foura.
2: Bien sûr.
7: Bonjour. Une énigme par jour.
2: Ah,
7: mon... Valérie.
2: Oh là là.
7: Mon premier. Et la caisse d'allocation familiale.
2: La CAF?
7: Oui.
2: Ah.
7: Mon deuxième est une hésitation dans la langue française.
2: Cafeu, oui.
7: Vous l'avez.
2: Cafeu, ouais.
7: Mon troisième est une expression à compléter. Un vaut mieux que deux, tu l'auras.
2: Tiens.
7: C'est un tien.
2: Un tien vaut mieux que deux, tu l'auras.
7: C'était le mot tiers que je voulais mettre. Oh, je suis gâteux.
2: Bon, allez.
7: Mon tout est un cadeau extraordinaire. Je suis une cafetière. Bon, c'est pas réussi, je
2: allez,
7: me suis gouré.
2: Allez, machine à café, 32 objets. 6 verres en verre.
6: Mais bien sûr.
2: Et je dis encore pardon au père Foura que j'embrasse très fort
6: bien
2: et que
6: sûr.
2: J'aime. Allez, on rejoint tout de suite Didier et Marilyn, nos deux candidats du jour. Comment ça va, les
8: bonjour.
2: Amis
9: ça
2: bonjour.
9: Va,
8: bonjour.
2: Alors, est-ce que Didier, tu es en forme?
9: Bon, ça va.
2: Alors, tu habites,
9: oui.
2: Tu habites dans la Somme, à Franleu.
9: Oui.
2: Tu as 71 ans.
9: Oui.
2: Quel bel âge. Tu es marié à Maryse.
9: C'est ça.
2: Et tu as deux enfants. Comment s'appellent tes enfants?
9: Alors, j'ai une fille qui s'appelle Isabelle et un garçon qui s'appelle Sébastien.
2: Et tu es papy?
9: Oui. Quatre petits-enfants.
2: Oh, ça t'occupe bien, ça, hein, parce que t'es retraité.
9: Tout à fait, oui.
2: Oui, mais tu dois bien t'occuper des petits.
9: Ben oui, pas mal, oui. Surtout pendant les vacances.
2: Ah là là là là, bah oui, ça c'est le truc. Alors tu es retraité, mais comme je l'ai dit, mais avant, tu étais technicien en secteur industriel. Toute ta carrière t'as fait ça, c'est ça?
9: Oui, toute ma carrière, dans différentes branches, dans le textile, dans les accessoires de vélo et dans la serrurerie.
2: Oh, bah dis donc, ouais. T'as beaucoup bougé, dis donc, quand même.
6: Manpower.
2: Hein. Manpower. Bah,
9: j'ai pas fait d'intérim.
2: Alors, tu fais de la marche tous les jours. Ça, c'est ton truc.
9: Pratiquement, oui.
2: Alors, tu te balades où?
9: Ben, beaucoup dans le village et puis aux alentours, quand on va faire des courses ou autre.
2: Ah, t'aimes bien marcher. T'aimes bien jardiner.
9: Ah oui, ça c'est ma passion, oui. C'est une de mes passions.
2: Il paraît que t'as un très joli potager et qu'en ce moment, ça sème.
9: Eh oui, ça sème, oui. Ça sème un peu de tout, quoi. Pommes de terre, carottes, radis, navets, poireaux.
8: Eh ben, ça va bien manger de la bonne soupe cet hiver, ça.
9: Exactement.
8: Et voilà. Alors, on va tout de suite marquer le premier point avec la première question, vrai ou faux. Écoute bien.
9: Oui.
8: Ah.
6: Oula.
8: Ah là là. Oui, nous partons en Allemagne. Nous allons parler de l'Allemagne.
6: Oh, c'est un voyage, cette émission.
8: C'est un voyage. Écoute bien. Dans un village allemand dénommé Fugerei, je ne sais pas comment on dit, je ne parle pas allemand, Fugerei, F-U-G-E-R-E-I, tréma. Eh bien, figure-toi que dans ce village allemand, le loyer n'a pas augmenté depuis 1521. Est-ce que c'est vrai ou faux? Top chrono, 5 secondes.
9: Je dirais vrai.
8: Eh bien, c'est une bonne réponse. Le village a été fondé en 1521 par le banquier Jacob Fugger et c'est la plus ancienne cité sociale au monde et les habitants payent toujours 1 euro par an. Et voilà, donc j'ai envie de dire bravo monsieur Fugger.
6: Vous ne savez pas quoi faire ce week-end? Eh bien je vais préparer mon déménagement, évidemment. Marilyn, t'es pas loin de l'Allemagne toi en plus, si tu veux payer 1 euro par an, t'es en Alsace. Bonjour Marilyn.
10: Bonjour Eric.
6: Bonjour, bienvenue. Tu habites à Haguenau, c'est dans le Bas-Rhin. Je ne donne pas ton âge parce que ça ne se fait pas pour une femme. Et...
10: Ah, ouais. D'accord.
6: Mais non, ça ne se dit pas. Voilà, galanterie.
10: Non, d'accord.
6: Tu es marié à qui?
10: Alain.
6: Alain, ça fait combien de temps que tu es avec Alain?
10: 45 ans.
6: 45 ans. Je dis tu, hein, Marilyn, hein. On se dit tu, hein, aujourd'hui.
10: Oui,
6: bien sûr.
10: Oui.
6: Tu as deux enfants. Alors, c'est des grands, parce que voilà.
10: Oui. Quel âge ils ont? 43, Alexandrine et
6: ouais.
10: Benjamin, 33.
6: Tout le monde a bien réussi? Qu'est-ce qu'ils font dans la vie comme métier, tes enfants?
10: Oui, elle a bien réussi. Elle est RH, la fille. Et le garçon, il est en Suisse. Il veut travailler dans la banque.
6: Tiens donc, Suisse dans la banque.
10: Voilà.
6: Eh ben, c'est bien. Et puis, il y a quelqu'un qui a fait un enfant, hein, parce que t'as un petit-fils.
10: Oui, c'est Alexandrine qui a eu Lilian, qui a 9 ans.
6: Oh, t'es mamie comment, toi, hein? Comment tu te définis comme mamie?
10: Oh, bah, il me dit que je suis la plus gentille du monde. Alors.
6: Oh, t'es trop mignon, c'est trop chou.
10: C'est trop bien.
6: Trop mignon. T'as travaillé toute ta vie au guichet de la sécurité sociale. Ça va, t'as apprécié ce métier? T'as des bons souvenirs?
10: Oui. Sur Denain, oui, dans le Nord.
6: Ben oui.
10: Il y a 3 ans seulement qu'on est parti du Nord.
6: Bien sûr. Et puis avant, tu étais dans la métallurgie, alors que petite, tu voulais taper à la machine. Et voilà, tu voulais être secrétaire.
8: Comme ma maman.
10: Voilà.
6: Comme ta maman. Marilyn, sois la bienvenue dans Outaquet. On va tenter de marquer un premier point. Je suis ravi que tu fasses partie de l'équipe. N'oublie pas, de l'équipe. De The Team.
10: Okay.
6: Oui, non, c'est
8: Marilyn,
6: c'est ma dernière chance.
8: Ouais, voilà, t'es sa dernière chance surtout.
6: Je veux dire, encore une fois, faudrait peut-être me rappeler le principe de ce jeu. C'est qu'à un moment donné, il faudrait que j'ai des candidats qui gagnent. Marilyn, voici la question. Ambiance. Je mange, ça c'est Oldelaf. Le pica, P-I-C-A, est un trouble du comportement alimentaire qui consiste à ne manger que de la nourriture surgelée sans la faire décongeler. Ça me paraît dingue. Vrai ou faux? Top chrono, 5 secondes. Le pica.
10: Je dis que c'est faux.
6: Ce serait faux. Es-tu sûr? Oui, c'est faux. Le pica se caractérise par l'ingestion répétée de substances non nutritives, non comestibles. C'est-à-dire que quand on est atteint de pica, ça veut dire qu'on aime manger la terre, la craie, le sable, le plastique, le papier.
8: Eh ben.
6: Voilà.
8: Alors, ça fait un point pour Didier, un point pour Marilyn. Et là, tout de suite, oh Macumba, voilà. Je danse tous les soirs. Et oui, vous écoutez ici, on vous propose de bouger vos body avec Jean-Pierre Madère. À tout de suite, mes chéris.

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1: Mais oui, Jean-Pierre Madère, Macumba, quel bonheur.
0: Eh oui, c'est des boîtes de nuit les Macumba, généralement.
1: Eh oui, jingle.
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0: Je te sens bien au taquet, parce que vous m'avez engueulé que je vous vois.
1: Je sais, des fois, je sais pas pourquoi tu me vouvoies, je sais pas, parce que c'est des trucs comme ça.
0: C'est le respect.
1: Ah, bien sûr. Alors Didier, il paraît que tu participes à Champion Pays de Somme.
0: Ou la peur.
3: Oui, c'est ça, oui.
1: Ah, alors c'est un genre de question pour un champion. Il y a des questions sur la Somme, les personnages locaux, la langue picarde. Et il paraît que tu es vice-champion.
3: Oui, c'est ça, oui.
1: Et alors, chaque année, c'est quoi le grand prix, l'énorme grand prix, c'est quoi?
3: L'énorme grand prix, c'est qu'on a accès un après-midi au 19e étage de la Tour Perret.
1: Oh, avec une belle vue, j'imagine.
3: Ah ben une vue à 360 degrés sur tout Amiens. On voit on doit voir parce que j'ai jamais remporté. On doit voir la cathédrale, toute la vallée de la Somme.
1: Oh, mais tu es vice-champion. C'est quand cette année, c'est quand le concours?
3: Souvent c'est en fin d'année.
1: Oh, donc là tu te prépares.
3: La finale, c'est en décembre la finale.
1: Donc là tu te prépares à fond.
3: Faut déjà participer à une qualification locale. Donc terminé dans les premiers.
1: Oula.
3: Et ensuite c'est une demi-finale par secteur géographique. Là faut terminer dans les deux premiers. Et après c'est la grande finale sur tout le département.
1: Oh là là là là. Et les questions sont difficiles?
3: Plus ou moins, ça dépend les domaines qu'on a de prédilection, quoi.
1: C'est quoi toi ton domaine de prédilection?
3: L'histoire, la géographie.
1: Ah, donc déjà tu dois être un peu calé là-dessus. Donc c'est bien.
3: Un petit peu, oui.
1: C'est des questions difficiles en général, l'histoire et la géo. C'est bien.
3: Plus on avance dans le jeu, plus c'est difficile, oui.
1: J'espère que cette année tu vas gagner et que tu nous enverras une photo de la vue depuis le haut de la Tour Perret.
3: Ça, oui, mais faut attendre la fin de l'année. Hein.
1: C'est pas grave, moi j'attends.
0: On sera là.
1: On sera là, on est très patients. Mais oui,
3: c'est bien.
0: J'espère qu'on sera encore là, qu'on sera en vie, qu'on sera.
1: Alors, il paraît que tu collectionnes les timbres. Tu en as combien des timbres?
3: Les timbres, j'en ai environ 8000.
1: Ah oui, quand même.
3: Mais j'ai commencé à l'adolescence.
1: Et alors, comment tu fais? Tu en achètes dans les brocantes, dans les magasins spécialisés? Tu les achètes tous les timbres?
3: Oui, plutôt dans les brocantes parce que c'est moins cher. Sinon, si on s'abonne à la banque postale, ça coûte quand même pas mal, quoi.
1: Ouais, mais il y en a plein dans les brocantes. J'ai remarqué souvent quand je chine, il y a beaucoup, beaucoup de.
0: Mais ils sont oblitérés.
1: Oui, bien sûr.
0: C'est même mieux, peut-être, non?
1: Je sais pas. Il y a des timbres très, très chers. Je sais qu'il y a des timbres très chers.
3: Oui, c'est ça, oui.
1: Peut-être que.
3: Ceux qui sont rares sont très chers, bien sûr.
1: Exactement.
0: Comme vous, Valérie. Vous êtes rare et cher.
1: Oh là là, mon Dieu.
0: Il y a un peu timbré.
1: Alors, je rappelle aux auditeurs que quand ils commencent par me vouvoyer, c'est que derrière, je vais me prendre une vanne.
0: C'est la peur, j'ai peur de vous.
1: T'as remarqué, Didier, à chaque fois, il fait ça.
3: Oui, c'est ça, à chaque fois, oui.
1: Et voilà, à chaque fois, tu vois. Les auditeurs ne sont pas dupes, Eric, de votre petite
0: manigance. Je sais, Valérie, je sais.
1: Alors, écoute bien ta question, vrai ou faux. Tiens, une petite ambiance.
0: Ah bah tiens, ça tombe bien.
1: Alors, écoute bien. Il paraît qu'un homme, pour se calmer après une dispute avec sa femme, il paraît que cet homme a marché 450 km. Ça devait être une grosse dispute. Alors, est-ce que c'est vrai qu'un homme a marché 450 km pour se calmer après une dispute avec sa femme? Top chrono, 5 secondes.
3: Bon, je pense que c'est vrai, oui. Il a bien disputé. C'était une grosse dispute.
1: Ah, c'était une grosse dispute, c'est vrai. En 2020, un homme a quitté son domicile après une énorme dispute. Il a marché une semaine. Et il a été contrôlé par la police à des centaines de kilomètres de chez lui. Et il va dire, oh, j'avais besoin de me calmer. Bon, ben voilà. Allez, 2 points pour Didier.
0: Ah, c'est beau, ça, quand même, l'amour. C'est vrai que moi, j'ai pas besoin de faire 450 kilomètres. Moi, au bout de 200 mètres, elle me manque. Je reviens immédiatement. Et oui, je suis un lover. Allez. J'ai quelque chose à faire pardonner auprès de ma femme, c'est un message subliminal. Marilyn, avec ici Alsace à Haguenau, notre mamie sympathique avec son petit-fils Lilian. Tu lui fais des bons petits plats d'ailleurs à ton petit-fils?
4: Ah oui. Là, je viens de
0: acheter
4: le Thermomix 7.
0: Ouais.
4: Je m'en sers 3 fois par
0: jour. Alors, ah ouais, t'as acheté le. C'est quoi? Le Thermomix 7, c'est. Ah oui, ouais. C'est comme un Thermomix. Enfin, j'imagine que c'est une variante, quoi. Qu'est-ce que tu lui fais de bon? Qu'est-ce que tu lui prépares?
4: Eh ben, écoutez, comme je suis du Nord, bah, des bons ragoûts, hein, et puis beaucoup de gâteaux. Là, je suis en train de faire des flamiches au maroilles.
0: D'accord.
4: Voilà.
0: Des flamiches au maroilles. Ah ouais, le fameux maroilles, bien sûr, des gaufres du Nord. Qu'est-ce qu'elles ont de, c'est quoi la particularité des gaufres du Nord?
4: Les gaufres du Nord, on fait avec de la cassonade.
0: Ah ouais, ok, je vois très bien. Et puis tu fais aussi du cassoulet, comme tes parents te faisaient du cassoulet?
4: Ouais. Voilà, c'est ça.
0: Un petit souvenir.
4: Plus les
0: haricots,
4: encore meilleur.
0: Oh là là là là. Et puis t'es une super mamie parce que on parlait de brocantes. Tu fais des brocantes et c'est là que je vois que t'es une bonne connaisseuse parce que mon fils adore tout ça. Tu cherches les Ninjago et les cartes Pokémon pour Lilian.
4: Voilà. Oh là là, c'est tout.
0: Eh ben. Ah, tu sais qu'il y en a qui valent très très cher, des cartes Pokémon. Hein.
4: Oui.
0: Des rares. Hein.
4: Oui, c'est vrai, oui.
0: Bah, il doit être content. Hein. Bravo pour les Ninjago. Oui. Hein. Ça c'est encore autre chose, les Ninjago, c'est super. Allez, nous jouons, Marilyn, avec une nouvelle question qui vaut un point. Et voilà, une chanson qui est sortie, je crois, le mois dernier.
5: La Tour Eiffel et tout.
0: C'est une nouveauté, celui-ci. On aime
5: bonjour
0: beaucoup.
5: La tour,
0: on la met en playlist.
5: Bonjour,
0: Paris, on adore Bistaquette.
1: Je crois que c'est Lola Dubini qui chante. Voilà.
0: Il y a un appartement en haut de la Tour Eiffel. Il y a un appart en haut de la Tour Eiffel. Vrai ou faux? 5 secondes.
4: C'est vrai.
0: Alors, la Tour Eiffel a été créée en 1889, comme on le sait, par Gustave Eiffel, qui s'est installé tranquillement là-haut. Je crois que ça fait à peu près dans les 70 mètres carrés. C'est une belle surface. Vous pouvez aller maroufler, si vous voulez, Valérie.
1: Bien
0: c'est
1: sûr.
0: Tout en bois. Il y a des meubles. Il y a un piano. Il reste encore le salon. Oui, il y a un appart en haut de la Tour Eiffel.
1: Eh ben, c'est magnifique. Ça fait 2 points pour Didier, 2 points pour Marilyn. Et là, tout de suite, nous allons écouter This is the Life, Amy McDonald. On prend sa guitare. Et on se régale, vous écoutez ici.
0: Ah bah,
1: on vous aime.
0: Avec Amy McDonald, on se régale forcément. Il y a du burger à la clé.

0: ce soit sur place ou à emporter, c'était délicieux. C'était Mi McDonald's avec This is the Life sur ICI.
1: Ah, jingle.
0: C'est beau.
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1: ICI, nous sommes avec Didier qui joue, avec ICI Picardie qui a 2 points, et Marilyn qui joue avec ICI Alsace qui a 2 points également. Alors Didier, comme ça, il paraît que tu penses que ton défaut, c'est d'être trop rigoureux ?
3: Ben, un petit peu, oui.
1: Ça veut dire quoi, trop rigoureux ?
3: Ah ben, c'est assez exigeant, et puis j'aime bien que les choses soient carrées.
1: C'est-à-dire, à ta façon, c'est-à-dire que si Maryse, elle ne fait pas les choses comme tu veux, tu râles ?
3: Un petit peu, quoi. Mais j'en mets les choses à ma façon.
1: Oui. Donc, T'es un mec.
3: Oui,
1: quoi.
3: C'est la vie, quoi.
1: Alors, dis donc, hier, t'as dû te régaler parce que tu adores le foot.
3: Et oui,
1: tu adores le foot et il paraît que tu aimerais déjeuner avec Kylian Mbappé.
3: Ben, j'aimerais bien, oui.
1: Ah bah oui. Bah oui. T'as regardé le match hier, évidemment.
3: Bien sûr, oui.
1: Alors, t'étais pour le PSG ou pour le Bayern ?
3: Ah, pour le PSG.
4: Ah, ouais, voilà. Qualification
1: finale. Hein.
3: C'était difficile quand même. Hein.
1: Ah bah oui, mais ils ont réussi quand même.
4: Bah, Bayern a marqué un but au dernier moment quand même. Hein. Bah c'est
1: oui,
4: chaud. Hein.
1: C'était chaud.
3: Il était temps que ça s'arrête, oui.
4: Ah oui, tu m'étonnes.
1: Tu m'étonnes. Alors, écoute bien, c'est le quiz musical. Je vais te faire écouter une chanson de Jean-Jacques Goldman. Et il faut que tu me donnes les 2 premiers mots de la chanson. Comment démarre la chanson, la première phrase de la chanson ? Vas-y, on va écouter cette chanson de Jean-Jacques Goldman. Et là, il démarre par quoi ? Top chrono, 10 secondes.
3: Encore un matin.
1: Et ta ta ta ta ! Ta ta ta ta ta ! Alors, est-ce que c'est une bonne réponse ? Résultat immédiatement en musique.
5: Encore un matin. Un matin pour rien.
1: Là. Et oui, encore un matin de Jean-Jacques Goldman. 2 points de plus pour toi, Didier, tu as 4.
4: Marilyn, à 2 points. Marilyn, tranquille, elle fait son petit bonhomme de chemin depuis midi. Marilyn qui fait beaucoup de sport, de la marche nordique.
6: Oui.
4: Ouais.
6: Oui. Combien de, beaucoup.
4: Combien de fois hein?
6: Ah, ben écoutez, 2 fois par semaine.
4: Ah oui, non.
6: Mais plus la piscine. Je préfère la piscine.
4: Tu fais aussi de la piscine. Combien tu mesures, combien de longueur tu fais, tu comptes ou tu vas un peu comme
6: non,
4: ça?
6: Non, je compte pas.
4: Ouais, tranquille. De ouais, la gym, de la marche nordique, bref, pas beaucoup de sport, voilà. C'est très bien. Alors, on a parlé des petits défauts de Didier, moi j'aime la parité. Hein. Ah, elle est maniaque. T'as l'air de le confirmer. Hein.
6: Oui,
4: c'est maniable.
1: Ah.
4: Bon, bah alors ça se caractérise par le rangement, surtout chez toi.
6: Oh là là, je passe derrière tout le monde.
1: Oh là là.
4: Alors bon, je fais tomber un stylo, une lunette, un truc, faut que tu ranges tout de suite immédiatement.
6: Et voilà.
4: Oh là là.
6: Voilà.
1: Bah avec le petit enfant, ça doit être bien.
4: Bah
1: avec
4: oui.
1: Le...
4: Tu lui apprends comme ça ou tu lui apprends à ranger ?
6: C'est raisonnable, ça va. Ça va, il est raisonnable quand je l'ai pour les vacances, il est raisonnable.
4: Bon, ça va. Marilyn qui adore les activités à sensation, d'ailleurs, t'as déjà fait du parapente. Eh oui ?
6: Oui.
4: Et manège aussi. Manège un peu, tu l'emmènes le petit faire des manèges un peu à sensation ?
6: Oui, et ben lui il n'aime pas.
4: Ah lui il n'aime pas ?
6: Hein ? Non, il n'aime pas monter dans les manèges.
4: Il mange les churros pendant que tu vas dans le grand 8 quoi. C'est marrant ça.
6: Ah voilà, c'est ça.
4: Bon, Marilyn, allons-y tout de suite pour ton quiz musical. On va écouter un peu une intro de chanson comme qui dirait. Là, de l'intro s'arrête. Il nous manque les 2 premiers mots. C'est parti. C'est le groupe téléphone, on peut le donner. Top chrono, les 2 premiers mots qui arrivent juste là, à ce moment-là.
6: Quelque chose en moi.
4: Quelque chose en moi. De toute façon, je prends que les 2 premiers mots. Donc on s'en fout si tu t'es trompé sur le 3e ou le 4e. On vérifie.
1: Toi,
4: mais non, moi, mais c'est bon. Bien sûr, bravo Marilyn. Super, 2 points.
1: Magnifique, ça fait 4 points pour Didier, 4 points pour Marilyn. Et là, tout de suite, mes chéris, c'est la réclame et l'actualité dans vos régions, grâce aux 44 locales et de votre radio ICI. A tout de suite.
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4: J'ai déjà la phrase moi.
1: Oui.
4: C'est Valérie, virgule, vous êtes la meilleure.
1: Oh là là, ok, allez jingle.
4: C'est ça non ou pas?
1: J'aimerais bien, mais je ne pense pas.
4: Allez savoir.
1: Alors, nous sommes avec Didier et Marilyn qui ont 4 points chacun. Alors, on a parlé de Didier hein, qui habite dans la Somme, qui est avec Maryse, qui a 2 enfants, 4 petits-enfants. Nous allons reparler de la rencontre avec Maryse. Ah là là, il paraît que... Ça s'est passé lors d'une soirée de réveillon. La soirée du 31 décembre, un bal était organisé dans une salle des fêtes.
4: Ticalicatin, ticalicatin.
1: Et juste avant minuit, une farandole s'est formée. Et Maryse et Didier se sont invités à danser l'un et l'autre. Et alors, qu'est-ce qui s'est passé après?
3: Après, on s'est donné rendez-vous le lendemain. Mmh. Et puis, ben, ça a continué, fil en aiguille, ça a continué. Et on s'est marié au mois d'octobre suivant.
1: Et ça fait combien de temps?
3: 45 ans.
1: Hop, hop, hop, hop, hop, donc 45 ans en octobre?
3: Oui.
1: Ça fait, c'est les noces de quoi ça, 45 ans?
3: Ah, je sais pas. Non, ça fera 46 ans en octobre.
1: 46 ans! Oh là là là là là là. Mais alors, est-ce qu'il y a eu un bisou le soir du 31? C'est
3: ah,
1: ça?
3: Bien sûr.
1: Ah, voilà. Et qu'est-ce qui t'a le plus séduit chez Marilyn?
3: Non, c'est pas Marilyn, c'est Maryse.
1: N'importe quoi, c'est chez Maryse.
4: La lavande.
1: Et qu'est-ce qui t'a... Ah bah alors, si, il faut le dire.
3: C'est vieux.
1: Hein?
3: C'est vieux.
1: Bah c'est vieux quand même, tu te rappelles
3: non,
1: bien.
3: Non, c'est vieux.
1: Ah, j'ai compris, c'est vieux. Bah c'est vieux.
3: Oui, c'est vrai que c'est vieux aussi, ouais.
1: Elle a les yeux de quelle couleur, Maryse?
3: Marron.
1: Ah là là, les yeux noisettes, mon Dieu, les yeux de l'amour. Donc, c'est les noces de lavande, me dit-on, le 46 ans.
3: D'accord. Mais lavande. Merci de l'apprendre, oui.
1: Eh bien, il va falloir l'emmener en Provence et ramasser des brassées de lavande.
3: Oui.
1: Ah bah oui.
3: Faut aller dans le midi. Hein.
1: Ah bah oui, bah c'est pas mal.
4: C'est pas un voyage qui coûte le plus cher. Hein.
1: Eh ben, non, bah non, enfin, t'as déjà... Surtout que t'adores voyager en France, il paraît que t'aimes les gorges, t'as aimé les gorges du Verdon, t'as aimé les calanques de Cassis, donc t'aimes bien.
3: Oui.
1: Eh ben là.
3: Ça, j'aime bien, oui. Puis j'aime bien Saint-Jean-de-Luz aussi.
1: Ah, c'est joli, Saint-Jean-de-Luz.
3: Bah, et aussi la Bretagne.
1: Ah, toutes les régions de France sont tellement belles. Eh bien là, tu devras trouver des champs de lavande. Mmh. Alors, d'accord. C'est la question qui va te permettre de gagner 3 points. C'est la question à choix multiples. Mmh. Je pose la question, je te propose des réponses. Et à mon top chrono, tu auras 10 secondes pour me donner ta réponse. Demain, nous serons le 8 mai. Mais depuis quand le 8 mai est-il un jour férié en France de façon définitive? 1945, 1958, 1981 ou depuis qu'Éric Bastien est né?
4: Oui.
1: Alors, depuis quand c'est un jour férié en France de façon définitive? 1945, 1958, 1981 ou depuis qu'Éric Bastien est né? Top chrono, 10 secondes.
3: 1945.
4: J'ai pas cet âge-là. Hein.
1: T'as pas cet âge-là?
4: Oh non.
3: Allô?
1: Eh bien non, c'est 1981. Parce que figure-toi que le 8 mai, ça a été férié en 1981 sous Mitterrand. Parce que ça avait été supprimé en 1975 sous Valéry Giscard d'Estaing.
4: Au revoir.
1: Et ça a été rétabli pour commémorer durablement l'armistice de la Seconde Guerre mondiale. Voilà. Donc, pas de point pour toi, Didier.
4: Le fait pas mal, hein. Je demande pardon à Didier Gustin, qu'on embrasse.
1: Oui, je demande pardon à la famille de M. Giscard d'Estaing.
4: Et à Laurent Gérard aussi. Alors, nous revenons à nos moutons. Marilyn, oh, l'expression. Tellement longtemps que je ne l'avais pas sorti, celle-là. Revenir à nos moutons. Marilyn, qui a à cette heure-ci 4 points, qui vit en Alsace, qui est notre mamie gâteau, voilà, qui achète plein de Pokémon pour son petit Lilian, qui a 9 ans, qui est un peu râleuse, on l'a dit, qui est maniaque. On va parler un peu de la rencontre, ça te va? C'est pas trop indiscret? Allez,
6: non,
4: la rencontre
6: tout,
4: avec Alain, parce que tu es marié à Alain, avec 2 enfants.
6: Yes.
4: Ça, c'est le générique de Top Gear. Ouais, parce qu'il est question de voiture dans votre rencontre, c'est bien ça?
6: Oui, on s'est rencontrés au permis de conduire dans la salle de code et puis à la conduite également.
4: Alors, il prenait des cours de conduite comme toi dans la même auto-école, tu viens de le dire. Bon, lui, voilà. Alain, il est très grand. Et pendant les cours de code, il t'embêtait un peu, quoi.
6: Voilà, c'est ça. Il se mettait toujours devant. Donc, à chaque fois, je le réprimandais. D'accord. Et après, voilà.
4: Ah oui, tu râlais. Ça suffit, Alain, passe devant, viens, avant.
1: Ah oui, carrément.
4: Oui, pendant la conduite, parce que ça, c'est le code. Bah, pendant la conduite, pareil. Il se mettait devant, et qu'est-ce qu'il faisait avec le siège?
6: Oui, voilà, c'est ça. Il reculait le siège. Et moi, j'étais derrière. Oui. Voilà.
4: Ça ne te plaisait pas, c'est encore ça. Une fois. Bah, suffit, Alain. Et alors, au bout d'un moment, à force de râler, bah, ça s'est transformé. Qu'est-ce qui fait que ça s'est transformé en bibi, quoi?
6: Eh ben, comme il était très gentil, et puis moi pareil, bon, après ça s'est calmé, et puis on s'est rencontrés, on se donnait rendez-vous le soir, on buvait un coup, et on s'est mariés à Noël.
4: Ouais, voilà, vous avez mis la ceinture de l'amour, et vous avez été partis sur les routes du love. Oh, c'est beau. Et ça fait combien de temps?
6: Eh ben, comme Didier, ça va faire 46 ans le 25 décembre.
4: Oh, c'est marrant ça. Donc, tous les deux, vous êtes sur des noces de lavande, là. Les deux,
6: voilà,
4: là.
6: C'est amusant. Voilà.
4: C'est incroyable. Parce que ce sera le cachemire après, je le dis, pour les 47 ans. Allez, on y va. Nous jouons. Marilyn, t'es pas mal, là. Hein. T'es comme Didier. Pour l'instant, t'as fait un sans faute. Oui. Voici une question qui vaut 3 points. On va se détendre. Dans la pratique du yoga, que signifie namasté? Bonjour, je fais des propositions. Bonjour, je te remercie, je salue la lumière en toi, ou bien namasté signifie Sainte Valérie, vous êtes la reine de la maroufle. Lequel, top chrono, 10 secondes. Est-ce que ça veut dire bonjour, je te remercie, je salue la lumière en toi, ou Sainte Valérie, la reine de la maroufle?
6: Je salue,
4: J'ai pas compris, redis-moi. Je salue la lumière en toi, c'est ça? La lumière en toi. Eh bien bravo, c'est une bonne réponse. Effectivement, namasté, qu'on connaît de nom tous, hein, bien sûr, c'est la salutation sanscrite. Langage, ça. Et c'est généralement prononcé à la fin d'une séance de yoga, les mains jointes. Namasté.
1: Eh bien, namasté Didier à 4, namasté Marilyn à 7. Et là, tout de suite, vous écoutez ici. Et il faut vivre ou survivre, être aimé. Là, c'est qui? C'est Daniel Balavoine.

0: faut survivre. Daniel Balavoine, évidemment, 12h42 sur Ici
1: Jungle.
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1: Nous sommes au taquet avec Didier qui joue avec Ici Picardie qui a 4 et Marilyn qui joue avec Ici Alsace qui a 7. Alors, notre petit Didier, ah Didier, il lui est arrivé des bobos, il a souvent des petits trucs. Et oui, vers 10 ans, il paraît que t'es parti chercher des cerises dans l'arbre et que t'es tombé, mais t'es tombé pas n'importe où, t'es tombé où ?
3: Je suis tombé dans une grande touffe d'ortie.
1: Aïe, aïe, aïe, aïe, aïe, aïe, et alors ?
3: Je t'ai bien piqué.
1: Oh là là là là là là.
3: Je suis retourné à la maison en courant. Je me suis allongé dans le canapé et j'ai dormi toute l'après-midi.
1: Oh là là là là là là là là là là là là là là.
0: C'est sûr que c'était que des orties. Dormir toute l'après-midi.
3: J'ai peut-être mis du somnifère dans les orties.
0: Ah bah oui, parce que ça pique.
1: C'est horrible les orties, c'est terrible. Alors il paraît que pendant ton service militaire, on t'avait mis au service santé. Alors que tu avais fait des études de mécanique, donc bon, voilà. Et il paraît que tu as fait des piqûres pendant tout ton service, c'est-à-dire ?
3: Bah, chaque arrivée de contingent, il y avait des piqûres obligatoires à faire. Et donc, bah, j'ai fait 200 piqûres à chaque fin de mois. Donc, j'en ai fait, je ne sais pas, plus de 1000 pendant tout mon service militaire.
1: Ah bah, t'es devenu médecin, alors adieu la mécanique, hein ?
3: Non, je n'ai même pas de brevet de secouriste.
1: Ah bah, c'est quand même étrange qu'il t'ait mis à faire des piqûres alors que tu faisais de la mécanique, c'est dingue ça.
3: Ah mais ça c'est l'armée hein.
1: Ah bah oui mais bon quand même, je sais pas trop si j'aurais eu confiance dans un mécanicien pour me faire une piqûre quand même.
3: Ah mais il y a personne qui était au courant hein.
0: C'est inquiétant, on apprend tout ça quand même.
1: Bah écoute, voilà, en même temps, heureusement, il n'a pas eu d'accident. C'est oui, bah,
3: non, il n'y a jamais eu de malade.
1: C'est déjà pas mal. Alors, il paraît qu'un jour, tu prenais le train avec ta femme à Marseille et qu'à Aix-en-Provence, tous les passagers de la voiture sont descendus. Oui. Et puis, d'un seul coup, il y a des hommes très baraqués, hein, des grosses armoires à classe qui sont entrés dans le train. Oui, un petit peu comme Éric Bastien.
0: Bien sûr, voilà.
1: Et qu'est-ce qui s'est passé ? Tu t'es demandé qu'est-ce qui se passait ? Et c'était qui montait dans le train ?
3: Bah, ça me semble bizarre. Et c'était Booba qui montait dans le train, dans la voiture.
1: Ah oui. Ah oui, d'accord. Bah, du coup, allez, l'équipe de Booba, ça va ? Ils ont rappé dans le train ou pas ?
3: Un petit peu, mais c'était pas bruyant. C'était vraiment bien sympathique, quoi.
1: Ah, voilà. Alors ça, c'est cool. Bon, alors ça, c'est très cool. On salue Booba. Alors, mon petit Didier, c'est la question cash. C'est la question qui te permet de gagner 5 points.
3: Oui.
1: Donc, écoute bien. Petite ambiance, tout ça. On part en Provence. Alors, écoute bien. Quelle préparation provençale à base d'olive, de capre et d'anchois se tartine souvent à l'apéritif. Quelle préparation à base d'olive, de capre et d'anchois se tartine à l'apéritif ? Top chrono, 10 secondes.
3: Je pense que c'est la tapenade.
1: Et c'est une bonne réponse. Alors, ça vient de Marseille. Elle tire son nom du mont provençal Tapenot, qui signifie capre. Elle est déclinée en noir ou en vert, mais c'est très très bon, hein, la tapenade. Bravo, ça fait 7 pour Didier.
0: Ça donne faim. T'as pas envie d'une petite tapenade, Marilyn ?
4: Oui, si. J'aurais bien aimé la question, surtout.
0: Mais oui, je comprends. Non, t'inquiète pas, il y a d'autres questions qui arrivent, et ta question, je suis sûr.
4: C'est vrai.
0: Oui, non, ça va aller. T'es à combien, là ? T'es à 7 points, Marilyn, Didier ?
1: 7.
0: Ah, on est sur une égalité. Là, Marilyn, il va falloir un petit peu se distinguer, on est d'accord. Alors, je voudrais revenir quand même sur ce dossier de la maniaquerie. Parce que, on a évoqué ce côté bien rangé, tout ça, bon, on en a parlé rapidement. Mais je découvre, parce que je vais un petit peu plus loin dans ma fiche, que c'est de pire en pire. Tu nous as pas tout dit, Marilyn. Attends, il paraît que tu vas jusqu'à souvent jeter les affaires des autres. Mais ça va pas bien.
1: Mais c'est-à-dire.
4: Ben, je jette à la poubelle. Hein.
1: Mais pourquoi ?
0: Ben parce que c'est pas bien rangé.
4: Ben voilà, je veux ranger et puis surtout les cuillères après des yaourts.
0: Tu jettes les cuillères à la poubelle ?
4: Voilà, avec le yaourt.
1: Ah oui,
0: et les cuillères en argent, c'est tout ça, c'est t'as plus de service quoi.
4: Je suis trop rapide, hein. Voilà.
1: Ah voilà.
0: Non mais c'est un papier qui traîne, un papier important, genre en ce moment tu vois c'est les impôts.
4: Voilà, voilà aussi, oui. Alors les enfants ça râle. Hein.
0: Poubelle.
4: Je suis chez eux. Oh là là.
0: Poubelle.
1: Parce que excuse-moi, voilà, je viens d'entendre une phrase qui m'a interpellée. Tu dis chez eux, c'est-à-dire que tu fais le ménage quand tu es chez tes enfants ?
4: J'essaye, mais elles ne veulent pas. La fille, elle ne veut pas. Elle veut pas le
0: petit. Alors, rappelons qu'Alexandrine a 43 ans, bien sûr, et Benjamin, 34 ans. Enfin, il s'appelle Tanguy, c'est leur deuxième prénom.
1: Mais excuse-moi, c'est normal qu'elle ne veuille pas, parce que si tu lui jettes ses affaires, c'est pas très sympa quand même.
4: Voilà, je me dis, tu viens, mais tu ne touches à rien.
0: Voilà, j'ai encore un dossier. Là, j'enquête depuis tout à l'heure, je suis comme Doum Doum dans Les Traîtres. Faut avoir la ref. C'est quoi cette histoire de bouchon dévié?
4: Ah, bah alors là, pareil. Hein. C'est pareil, je jette le bouchon dévié quand je fais la vaisselle. C'est souvent, on ne fait que racheter des bouchons dévié.
0: Mais pourquoi?
4: Et puis je l'ouvre. Alors, bon, après, c'est les égouts qui sont bouchés. Voilà, bon. Okay. Les égouts, quoi.
1: Eh bien, j'ai une pensée émue pour Alain, le mari de Marilyn.
0: Voilà. Une pensée pour tous les bouchons déviés aussi.
4: Il est près de moi, il vous entend.
0: Oui, bah salut Alain.
1: On t'embrasse, Alain.
0: Voilà.
4: Bonjour.
0: Voici ta question. Quelle émission musicale française proposant des performances live d'artistes a fêté ses 30 ans en 2024? Une émission de télé musicale française. Top chrono, 10 secondes.
4: Les Enfoirés.
0: Qui propose des performances live d'artistes. C'est vrai qu'on aurait pu. Mais les 30 ans, non, les Enfoirés, ça fait, je crois, un petit peu plus. C'était Taratata. Les Enfoirés, c'est depuis 86, même un peu avant, 85 avec Coluche.
1: Alors.
0: Avec Tanguy.
1: Eh bien, tout le monde reste à 7 points, c'est parfait. Vous départagerez une fois de plus dans l'opération Bingo. Mais en attendant, on va écouter une très jolie chanson qui s'appelle « Il faudrait que pleuve l'amour ». Pascal Obispo et Francis Cabrel. À tout de suite, vous écoutez ici.

0: décidé de s'associer, Pascal Obispo, Francis Cabrel, il faudrait que pleuve l'amour sur votre radio ici.
1: Oui, pleuvons l'amour. Allez, tout de suite, c'est la réclame de l'amour. À tout de suite.
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1: Ici, nous sommes avec Didier qui a 9, j'ai 17, pas du tout, je vais compter que 3 points sur la dernière question, c'était 5, il a 9, mon Didier. T'inquiète pas, c'est Maître Coupèze, tu sais, elle est là, elle vérifie tout, attention.
0: Elle veille au grain.
1: Donc tu as 9 et Marilyn a 7. Alors, comme ça on aimerait être un écureuil, mon petit Didier?
5: Oui, j'aime bien les écureuils, oui.
1: Et pourquoi ça? Parce que c'est mignon?
5: C'est mignon, oui. Et puis quand on les voit, ben, ils vont se cacher. Et puis quelques instants après, on voit apparaître une tête. Ils regardent si on est là ou pas. Et après, ils changent d'endroit. Et puis aussi, côté précautionneux.
1: Ah oui, ben, ça fait des provisions. Ça fait des petites provisions. Oui. Et voilà, ça anticipe.
5: Voilà.
1: Et oui, moi, je suis un petit écureuil. Bon. Je me fais tout le temps.
5: Ah bon?
1: Ben oui, parce que j'ai toujours des réserves. Et mon mec, il se fiche de moi. Mais c'est pas grave. Alors écoute, pour t'encourager à gagner ce bingo, nous allons t'encourager avec une chanson que tu aimes de Francis Cabrel.
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1: Alors, exceptionnellement, pour ce bingo, on aura 15 secondes après mon top pour trouver des choses parce que ça va être un petit peu plus long. Il va falloir que tu me donnes un maximum de titres, de comptines pour les enfants. Tout ce qui est comptines pour enfants qu'on a chanté dans notre jeunesse, eh bien, il faut que tu m'en donnes un maximum des titres. Donc attention, tu as 15 secondes. Comptines pour enfants, top chrono.
5: Je sais pas.
1: Oh si, t'en as chanté.

0: Triple Bergère, Jacques.
1: Bah, tu m'en as donné deux. Il y avait Cadet Roussel, le roi d'Agobert, une souris verte au clair de la lune, Meunier Tudor, Alouette, à la claire fontaine, il court le fumet, fureur. Enfin bon, il y en a deux.
2: Il court le fumet.
1: Il court le fumet. Bah, c'est midi, on entend. Bon, tu en as deux. C'est bien. Tu en as deux.
2: Alors, rapidement, quand même, Marilyn nous a beaucoup fait rire. Vous savez qu'elle est maniaque, elle range tout.
1: Oui,
2: elle jette tout. Ça jette les éviers, on sait pas pourquoi.
1: Ça jette chez ses enfants, surtout.
2: Oui, elle range chez les enfants et un document des impôts. Vas-y que ça jette parce que c'est pas bien rangé. Et ben, un matin, quand elle travaillait à la Sécu, bon, elle avait l'habitude de voir une infirmière qui rentrait chez elle de son bureau. La dame travaillait de nuit. Et un jour, Marilyn, tu l'as pas vue, cette infirmière. Tu t'es inquiétée, voilà, parce qu'elle n'était pas bien rangée. Pour toi, il fallait que cette infirmière soit bien rangée.
1: Ah oui, d'accord, carrément. Ah. Bon, bah écoutez.
2: L'infirmière n'était pas bien rangée, elle a appelé les pompiers. Les pompiers ont été cassés la fenêtre de l'infirmière. Mais qu'est-ce qu'elle faisait, l'infirmière?
3: Ils se sont dérangés et elle était de nuit, donc elle dormait.
2: Bah oui, elle dormait, voilà.
3: Alors, je me suis mêlée, en fait.
2: Bah oui, tu t'en aimais. Elle t'en a voulu, hein. Elle est fâchée, hein.
3: Oui, au bureau, ils
2: vont
3: bien rigoler.
2: Oui, ils vont bien rigoler, oui. Oui, mon infirmière n'est pas bien rangée, alors j'appelle les pompiers. Bon, oh, allez, pour t'encourager, voici Vita.
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2: Vita que tu aimes beaucoup, tu aimes aussi Vianney, t'as été voir Christophe Maé aussi, où tu vas aller le voir, je crois, bientôt, Maé.
3: J'allais le voir.
2: Ok. Tu aimes la musique française, donc tu es bien chez nous, ici. Voici ton défi. 15 secondes, hein, 5 secondes de plus pour réfléchir.
1: Pour donner bien les titres.
2: Même s'il est en tête avec 9 et toi 7, là on a 10 points à prendre dans le bingo. Il n'a fait que 2. Il n'a marqué que 2 points. Donc, j'ai besoin de 3 bonnes réponses. Ok, Marilyn?
3: Oui.
2: Pour avoir au moins une candidate demain pour la finale. Je te demande, ne me déconcentrez pas, un maximum de titres de contes pour les enfants. Maximum de titres de contes, des contes pour les enfants, top chrono.
3: Ali Baba, le tour du monde,
1: Blanche-Neige, Cendrillon,
2: la belle et la bête.
1: Bah, c'est génial.
2: Ah oui, c'est génial. T'as un peu hésité, mais Cendrillon, le petit poussé, Blanche-Neige, tu l'as dit. Le chat botté, Pierre et le loup, la belle et la bête, je crois que tu l'as dit. Oui, c'est gagné.
1: C'est gagné. Alors, désolé Didier, ce n'est pas toi qui seras avec nous demain en finale alors que tu as très bien joué. Je t'embrasse Didier. Marilyn, demain tu tenteras de gagner le séjour pour 4 personnes à Foura avec évidemment une croisière autour du Fort Boyard avec la compagnie Interil, deux nuits au camping le Cadoret ou la machine à café Malongo, les 32 dosettes, les 6 verres en verre. Bravo Didier, bravo Marilyn.
2: Bravo à tous les deux.
1: Et puis je remercie Céline à la réalisation, notre Lady Di à nous à la technique, Laura au standard et Maître Coupez, heureusement qu'elle est là au savoir.
2: Mais c'est vrai.
1: Quant à Eric Bastien, bah écoutez,
2: qu'il est là.
1: Heureusement qu'il est là pour reprendre la carrière de Didier Gustin avec les imitations.
2: Oh oui, le père Foura.
1: Allez, il a sauvé ses petites fesses. Il a une candidate demain.
2: C'est vrai, une seule.
1: Pour la finale. Moi, je vous embrasse très fort.
2: Même aussi, on vous embrasse, Valérie.
1: Et puis, on vous retrouve demain, mes petits chéris, sur ici.
2: Eh oui, pour le 8 mai, on sera là. Et la suite sur ici, c'est avec Wendy Bouchard. Bonjour Wendy.
5: Et oui,
2: bonjour,
5: chers amis, on va parler du foot français qui se porte si bien, du PSG au RC Strasbourg. Les amis, on n'oublie pas les Alsaciens. Et puis, les localités sont à l'honneur, vous le savez. Nos élus en première ligne, les maires aussi. Être maire, malgré tout, c'est un ouvrage collectif qui rend hommage justement à ces mandats locaux. Un sacerdoce, une mission que d'être maire, et c'est si beau. On loue ensemble ces héros de la République.
2: Ce qui est beau, c'est de vous retrouver tous les jours, Wendy.
5: Vous êtes gentil.
1: Ma petite Wendy Chou.
5: Bah, je vous remercie, je vous embrasse et je vous dis à demain et à tout de suite.
1: Et à tout de suite.
5: Merci. Bisous, chérie.
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2: On se retrouve demain avec plaisir pour la finale d'Otaquet, ici.fr pour écouter l'émission. Et pour l'heure, on vous donne l'heure parce qu'on est comme ça, nous.
1: Eh oui, il est 13h, vous écoutez ici, on vous aime.
2: Voici ma France, Wendy Bouchard.
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5: Bonjour à tous, merci d'être à l'écoute de Ma France avec les fans du PSG, le cœur léger depuis hier soir, le club qui décroche sa place en finale de Ligue des Champions.
7: Très bonne soirée, puis la petite pression à la fin, ça rend la célébration encore meilleure, donc parfait.
5: Score final un partout, mais l'avance du match aller fait la différence. Le PSG affrontera Arsenal à Budapest, les billets s'arrachent pour la rencontre le 30. 30 mai. On revient sur cette rencontre intense à Munich. On se projette déjà en Hongrie avec Bruno Salomon. Et puis place ce soir à Strasbourg pour la demi-finale. Retour de Ligue Conférence. Les Alsaciens à domicile retrouvent les Espagnols du Rayo Vallecano. L'horreur dans l'Aisne où un homme de 23 ans, probable ancien petit ami d'une collégienne de 14 ans, reconnaît l'avoir assassiné hier matin en pleine rue sur le chemin de l'école. Au cœur de vos régions, on parle santé, notamment avec les appels au don du sang, une collecte dans le Berry, mais aussi un itinérant mobile home dermato pour soigner les patients en localité. Mais les auto-écoles aussi, victimes des hausses de prix du carburant, c'est à la une. 13h15, je reçois des élus engagés, investis, passionnés, je vous le disais, être maire malgré tout. Un livre met en avant leur action et leur dévotion, de Luxeuil-les-Bains à Charleville-Mézières. Profitez de ce moment, dit Luis Enrique, l'entraîneur du PSG, les yeux embués par le combat de ses joueurs et leur danse de la joie hier en point d'orgue sur une pelouse bavaroise qui a vu la terre trembler. Ils l'ont fait, emmener Paris en finale de Ligue des Champions pour tenter de décrocher une deuxième étoile consécutive. Le PSG, le Bayern qui termine sur un match nul, un but partout. Un scénario qui a permis aux Parisiens de l'emporter 6-5 sur l'ensemble des deux matchs. Un exploit face au club de Munich, grand favori de la compétition, Sébastien Baird.
8: À la fin du match, les sourires et les chants des supporters parisiens contrastent avec la détresse et le silence des Munichois. Cela n'a pas été le même spectacle, le même festival de buts qu'au match aller, mais la qualification suffit à Anthony, qui a chanté avec les 3700 supporters parisiens.
9: Franchement, on est sur un rêve, c'est très dur de redescendre. On s'est tous cassé la voix. C'est une performance folle, folle, folle contre le grand Bayern Munich quand même. Une maîtrise, waouh, franchement extraordinaire.
8: Paris va donc disputer la troisième finale de Ligue des Champions de son histoire, la deuxième sous l'ère de l'entraîneur Luis Enrique, à qui Sébastien rend hommage.
10: C'est un marabout. Il a réussi à construire un collectif avec à la base des noms que personne ne connaissait. Surtout mentalement, l'équipe ne lâche jamais rien. Et ça gagne, ça joue bien, ça bouge, ça marque des buts. C'est hyper propre à regarder.
8: Dépité par la performance du Bayern, plusieurs dizaines de supporters bavarois ont quitté le stade avant la fin du match. Jürgen était l'un des premiers sur le quai du métro.
11: Être mené 1-0 au bout de 3 minutes, ça rend les choses très compliquées. Rien n'a fonctionné. Il n'y avait pas d'énergie du côté du Bayern, ils n'ont pas su profiter de leur temps fort. C'est vraiment un match à oublier.
8: Des supporters munichois pas revancheurs, beaucoup souhaitent au PSG de conserver son titre le 30 mai à Budapest.
5: Un match intense donc hier soir et un but à la 3e minute en effet qui nous a plongé dans une tension tout au long de cette rencontre pour conserver l'écart salutaire avec les Allemands et avec un micro d'or, Bruno Salomon.
12: Fabien Ruiz, le départ dans le dos, c'est parti pour Kvaratskhelia qui a pris le couloir. Kvaratskhelia qui rentre dans la surface de réparation. S'il donne en retrait pour Désiré Doué, ça va pour Dembélé.
5: Est-ce que ça va, monsieur Bruno Salomon, à midi aujourd'hui?
13: Ça va plutôt pas mal, Wendy, avec le sourire.
5: Qu'est-ce que c'était beau. Je vous ai suivi en vidéo, évidemment, et en audio sur la chaîne 100% PSG. Qu'est-ce que c'était beau. Les Parisiens qui vont défendre leur titre de nouveau cette année. Vous êtes en partance, vous d'ailleurs, de Munich, Bruno. Et on se projette sur la suite. Mais quand même, revenons sur cette parenthèse qui a été tout à fait historique encore hier soir.
13: Oui, effectivement, c'est historique avec ce Paris Saint-Germain qui rentre dans un club très fermé, des clubs qui vont défendre pour la deuxième fois consécutive leur titre en Ligue des Champions. Ils ne sont que 8 avant le PSG à l'avoir déjà fait, et même ils sont 7 à avoir réussi à faire le back-to-back, à réussir à remporter par deux fois la Coupe de suite. On l'espère bien évidemment du côté du Paris Saint-Germain, mais a déjà l'exploit de se qualifier à nouveau. Et ce qu'il faut se dire, c'est que c'est historique parce que pour le foot français, bien évidemment, c'est un moment extraordinaire, ça n'arrive jamais, ça n'est jamais arrivé pour le foot français. Et puis de l'autre côté, ça marque aussi le côté historique pour le foot français, voilà, pour la nation. Et d'ailleurs, petite indiscrétion de la part d'ici Paris-Île-de-France, on a pu le savoir aujourd'hui, hier, le président Nasser Al-Khelaïfi a tenu un discours devant les joueurs en leur disant que voilà, il fallait marquer l'histoire du club, mais surtout désormais marquer l'histoire du foot français, laisser une empreinte indélébile dans l'histoire du foot français. C'est ce qu'est en train de faire le Paris Saint-Germain avec vraiment ses aventures européennes.
5: Ah oui, le PSG sur le bon chemin après Munich, donc direction Budapest. Et c'est comme si on était déjà presque le 30 mai Bruno.
13: Alors là, de Munich, je pourrais déjà partir du côté de Budapest. Voilà, oui. J'ai déjà vu dans l'aéroport des propositions pour aller à Budapest. D'ailleurs, une délégation parisienne de dirigeants est partie ce matin même pour aller du côté de Budapest, pour commencer à s'organiser. 17 200 billets prévus pour les supporters du Paris Saint-Germain. Il n'y en aura pas plus. Ça, c'est ce qui est prévu. C'est 800 de moins que la dernière finale du côté de Munich. Mais déjà, ça va s'arracher. C'est dès demain la vente des premiers billets. Sachez que les billets, ça va aller de 70 euros à, tenez-vous bien Wendy, 950 euros pour certains billets. Mais ça, c'est l'UEFA qui fixe les tarifs. C'est pas du tout le Paris Saint-Germain pour cette finale. Et puis, ben, pour ceux et celles qui pourront pas aller à Budapest, qui n'auront pas cette chance-là, il va se passer des choses partout en France, ça j'en suis sûr. Et aussi du côté de Paris, la mairie d'ailleurs est en train de négocier pour faire une fan zone. Ça aussi, c'est une petite information. Ici Paris, Île-de-France, la mairie est en train de négocier avec la préfecture de police de Paris, ce que n'avait pas fait l'année dernière Anne Hidalgo. Là, Emmanuel Grégoire, le nouveau maire de Paris, est en train de faire le forcing.
5: Ah oui, fan de foot, il a reçu 500 boules-choux hier. On les a entendus d'ailleurs au micro d'ici Paris, Île-de-France, pour suivre ce match à l'hôtel de ville. Alors voilà pour Paris en attendant cette rencontre face à Arsenal le 30 mai à Budapest pour la finale. Et oui, les amis, de Ligue des Champions. Et puis, on va soutenir dès à présent Bruno Strasbourg qui joue ce soir à la Méno une autre demi-finale retour. C'est celle de Ligue Conférence contre les Espagnols du Rayo Vallecano. C'est dire que le foot français fait des étincelles en Europe.
13: Alors en Europe, oui, effectivement, on rappelle que le foot français est plutôt sur la jante dans son championnat, a du mal à se financer, mais quelle belle image que donne le foot français entre le Paris Saint-Germain et Strasbourg. Strasbourg, on est tous derrière Strasbourg, moi en tout cas, en tant qu'amateur et amoureux de foot, on a envie de voir cette équipe de Strasbourg aller en finale et se retrouver, tout comme le Paris Saint-Germain en finale. Ça se passera à Leipzig pour la finale de la Conference League, mais effectivement, Strasbourg est à 90 minutes, voire 120 minutes d'une magnifique performance. Il faut battre le Rayo Vallecano d'au moins deux buts pour se qualifier.
5: Merci Bruno Salomon et revivez sur la chaîne YouTube 100% PSG cette soirée incroyable d'hier sur ici.fr également. Le Racing, merci Bruno, qui a lancé une opération l'Alsace avec nous en demandant à toutes les villes, à tous les villages d'Alsace d'afficher leur soutien au club par un message ou en illuminant des monuments. C'est ce qui se passe d'ailleurs depuis hier à Bar où la mairie illumine en bleu le mur d'enceinte de la ville. C'était une évidence pour la mère Nathalie Kaltenbach.
14: Ce club, c'est vraiment un symbole pour l'Alsace. On est tous derrière. Je trouve que le message qui dit « nous ne sommes pas 11, mais des milliers », mais c'est bien plus que des milliers, en fait. Lorsqu'il y a un match à la Méno, il y a des Alsaciens, mais il y a aussi des Allemands, il y a des gens qui viennent vraiment de partout. Donc, ce club, il a su vraiment créer une sympathie, à fédérer du monde. Et je crois que c'est vraiment ce qui est magnifique.
5: Avant ce match, Strasbourg, qui reçoit donc les Espagnols du Rayo Vallecano, à suivre à 21h. Dans l'Aisne, la commune de Fère-Tardenois est plongée dans l'horreur et la sidération depuis la mort hier matin d'une jeune fille de 14 ans, assassinée à l'arme blanche sur le chemin de son collège. 10 heures après la découverte du corps de l'adolescente, après d'importantes opérations de recherche, le suspect, un homme de 23 ans, est interpellé à 25 kilomètres des lieux du crime. Placé en garde à vue, Pierre de Cossette, vous nous apprenez qu'il a reconnu les faits.
15: Face aux enquêteurs, le suspect a avoué le meurtre de la collégienne. Depuis hier, les gendarmes de la section de recherche d'Amiens tentent de comprendre les liens qui unissaient le suspect et la victime, plus jeune que lui de 9 ans. La procureure évoquait hier la piste d'un ancien petit ami. Un jeune homme sans emploi, interpellé à Soissons, où il vivait chez ses parents, à une trentaine de kilomètres de Fère-en-Tardenois, où Chloé a été mortellement poignardée hier matin vers 8h, alors qu'elle se rendait à pied au collège. De multiples coups de couteau ont été fatale à l'adolescente, élève de 3e à quelques centaines de mètres de l'établissement scolaire et donc la piste d'une relation sentimentale. Les auditions du suspect se poursuivent, celles des proches aussi, famille, camarades, pour comprendre cette relation et les motivations du suspect de 23 ans qui a donc reconnu le meurtre en garde à vue.
5: Merci Pierre de Cossette. À la une judiciaire, encore plus de 30 ans après un quadruple meurtre à Torigné-sur-Dué dans la Sarthe, la cour de révision examine une nouvelle requête de Dany Le Prince qui souhaite faire annuler sa condamnation à perpétuité. En prison depuis 1997, l'homme surnommé le boucher de la Sarthe est condamné donc pour les meurtres de son frère, de sa belle-sœur, de ses deux petites nièces, clame depuis le début son innocence. Ses avocats veulent convaincre aujourd'hui la cour qu'un nouveau procès doit avoir lieu. Écoutez maître Olivier Maurice.
16: Nous sommes déterminés à venir devant la cour de révision pour affirmer qu'il y a suffisamment de faits nouveaux et d'éléments inconnus de la cour d'assises de la Sarthe lorsque Dany Le Prince a été condamné en 1997, Maintenant, il nous semble qu'il serait de l'honneur de l'institution judiciaire, face aux éléments que nous allons mettre en évidence, d'annuler la condamnation de Dany Le Prince. Donc nous y allons dans cet état d'esprit et nous ne sommes pas confiants, mais nous sommes déterminés.
5: À la une, à suivre dans Ma France, la France propositionne son porte-avions, le Charles de Gaulle, dans la région du Golfe. Un signal que la coalition montée par Londres et par Paris se tient prête à sécuriser également le détroit d'Ormuz. Plus personne n'a de symptômes à bord du MH Ondius, le navire croisant dans les mers du Sud et sur lesquels 3 passagers sont morts infectés par l'antivirus. Le croisiériste a fait cette annonce après l'évacuation hier des 3 passagers infectés par cette souche des Andes, la seule connue à transmission interhumaine. Un virus connu des autorités sanitaires, justement, qui a déjà causé des foyers épidémiques en Argentine, notamment en 2018 et 2019. Un virus connu, ce qui a tendance à rassurer l'épidémiologiste Antoine Flau.
17: Le virus des Andes, il n'est pas nouveau. La différence, je ne sais pas, avec le Covid, c'est quand le Covid est arrivé, personne ne connaissait ce virus dans l'humanité. Ici, c'est un virus qui, depuis 1995, circule et il est cantonné à l'Amérique latine et notamment à l'Argentine et au Chili. Il n'a jamais dépassé les frontières, donc il n'est pas attendu pour le moment que ce virus, qui depuis 30 ans est resté dans des campagnes rurales, se mette tout d'un coup à exploser.
18: Vous considérez, vous, professeur Antoine Flau, comme épidémiologiste, qu'il n'y a pas de risque inconsidéré à faire revenir sur le sol européen des patients potentiellement infectés ?
17: En prenant toutes les précautions nécessaires, c'est des choses qui sont tout à fait possibles. Il y a des hôpitaux très spécialisés dans les maladies infectieuses qui sont particulièrement équipés pour recevoir ce type de patients. Et c'est totalement gérable de pouvoir isoler ces patients et ne pas risquer ni pour le personnel, ni pour les autres patients d'hôpital, et encore moins pour la communauté, que ces virus puissent se propager.
5: L'épidémiologiste Antoine Flau avec Jérôme Chapuis, avec près de 150 passagers à bord. Le navire est en route pour l'archipel des Canaries. L'évacuation des passagers devra débuter lundi. Les 5 Français à bord du navire se portent bien. Et puis, soyez prudents sur les routes de France, avec de nombreux départs prévus dès cet après-midi pour ce week-end prolongé du 8 mai. Une circulation particulièrement dense sur les axes desservant la côte atlantique, les frontières du Nord-Est, la région Auvergne-Rhône-Alpes, mais aussi la côte méditerranéenne. Ce seront les mêmes difficultés au retour dimanche après-midi.
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5: Et au cœur de vos régions, on subit toujours de plein fouet les hausses de prix des carburants. Sébastien Lecornu, à l'instant, annonce qu'il est conscient de la grande fatigue des Français et que le gouvernement tente, avec ses différentes aides, de s'adapter, comme certaines collectivités qui adaptent, elles, leur politique de transport en conséquence. Par exemple, dès lundi et jusqu'à la fin de l'été, à Laval, prendre le bus vous coûtera 50 centimes d'euros par trajet. C'est une initiative qui ravit les habitants, car les prix du gasoil, ceux de l'essence, contraignent la mobilité, notamment les auto-écoles qui, elles aussi, tentent de trouver des solutions, comme en Lorraine, Océane Dupuis.
19: Maxime Dupress a vu ses dépenses de carburant augmenter de 32% en avril. Le gérant et moniteur de l'auto-école Deroux à Maxéville n'a donc pas eu le choix.
20: Déjà, le premier truc qu'on a mis en place, c'est qu'on a augmenté les heures supplémentaires des élèves de 2 euros. Donc on était à 56 euros, donc on est à 58 euros maintenant.
19: Ce sont des heures en plus, les forfaits, eux, n'ont pas augmenté. Autre mesure...
20: On a essayé de se séparer de quelques véhicules pour avoir un peu moins de véhicules à entretenir, faire quelques économies en termes d'assurance... Notamment une moto de passerelle. On avait 4 motos pour les passerelles, donc c'est la formation complémentaire après 2 ans de permis moto.
19: En moyenne, Maxime Dupresse dépense entre 3 et 5 000 euros juste pour le carburant chaque mois. Les cours ont aussi été adaptés dans son auto-école.
20: On a aussi demandé à nos moniteurs de réduire un petit peu leur champ d'action, donc pour pouvoir faire un peu plus de leçons avec la même autonomie, mais d'aller par exemple un peu moins loin en leçon.
19: Pour Joseph Cordon, gérant de pilote formation à Ville-en-Vermois, hors de question que le parcours des leçons change. Il a trouvé une autre solution.
21: De l'éco-conduite.
19: Alors ça consiste en quoi concrètement ?
21: On apprend à anticiper, on apprend à gérer la boîte de vitesse, on apprend à gérer le régime moteur, on apprend à gérer également le freinage, toute une formation d'une journée.
19: Et grâce à cette conduite, chaque voiture économise 2 litres de carburant pour 100 km. Cela ne l'a pas empêché d'augmenter de 1 euro l'heure de conduite. D'autres ont décidé de ne pas toucher à leur prix pour le moment. C'est le cas de Cyril Beille, responsable des centres de formation à la conduite Auraquin en Lorraine. Il forme notamment des chauffeurs routiers.
22: La crise qu'on connaît actuellement est, je pense, trop récente pour qu'on puisse prendre des décisions de cette ampleur-là.
0: et on ne répercute pas le coût du carburant sur nos clients.
19: Les auto-écoles espèrent pouvoir bénéficier de mesures d'aide pour surmonter cette crise du carburant.
5: Et face au prix de l'essence et du gasoil qui ont augmenté de plus de 10% ces dernières semaines, Total Energy, vous le savez, plafonne ses prix dans ses stations-service. Une pratique anti-concurrentielle, dénoncent les stations indépendantes. La Fédération française des combustibles et carburants va donc déposer une plainte auprès de l'autorité de la concurrence. Enfin, sur votre radio ici, on relève, vous le savez, toutes les initiatives qui permettent de promouvoir l'accès aux soins. En moyenne, en France, et en particulier dans les zones rurales, il faut patienter 4 mois pour obtenir un rendez-vous avec un spécialiste. La société de dermatologie se mobilise donc pour aller à la rencontre des patients, notamment dans les Landes, avec son camion, le mobile derme, des consultations sur le parking de la clinique d'Air sur l'Adour, pour amener, Antoine Brard, les dermatos où il en manque.
4: Juste avant d'entrer dans le camion, Christine le sait bien, pouvoir consulter un dermatologue est une aubaine.
22: Oui, une chance, pour une fois que j'ai de la chance.
4: Sans ce camion itinérant, cette gersoise aurait dû patienter plusieurs mois, mais là, pas besoin d'attendre, la dermatologue la reçoit à l'intérieur.
23: Allez, venez, je vous laisse vous installer, madame.
4: Pour avoir ce rendez-vous, il fallait obligatoirement avoir une prescription de son médecin généraliste, ce après quoi la consultation peut commencer.
23: Du coup, je vais regarder, madame, votre cuir chevelu, on va regarder ça.
4: La dermatologue du jour, Philippine Lucas n'est pas landaise. Cette docteure a son propre cabinet à Buros, près de Pau. Elle a accepté de passer 2 jours dans le mobile derme. Ça lui fait plaisir de rendre service.
23: C'est sûr que là, on voit que les gens, ça fait très longtemps qu'ils cherchent un rendez-vous, qu'il n'y a personne, qu'ils ne savent pas où aller. Enfin, c'est ça vraiment qui est plus compliqué pour eux. Et donc, de permettre ça aux gens grâce au camion, c'est vraiment une bonne chose. Enfin, ça les rassure au moins et ça permet de faire un lien avec le généraliste aussi. C'est que des patients qui ont été adressés par leur médecin. Et oui, on se sent utile. Tout est fait, on est équipé. On a de l'azote, nous, pour brûler des petites lésions précancéreuses, des choses comme ça. On a besoin d'azote, on a besoin d'anesthésiant, de sets de suture pour faire des prélèvements, de sets un peu plus importants quand on doit opérer des gens, et donc de choses pour arrêter le saignement, ces petites choses-là. C'est très bien équipé.
4: Ce n'est pas Christine qui va dire le contraire. Elle avait peur d'être atteinte d'alopécie, mais tout va bien. Elle a apprécié cette consultation.
22: Ah, très bonne, médecin très sympa. Elle m'a rassurée sur mon état de santé et puis ma chute de cheveux excessive. Elle m'a dit que ça allait se réguler.
4: Dans le camion, la retraitée n'a d'ailleurs vu aucune différence avec une consultation dans un centre de soins classique.
5: Le mobile derme qui sera le 23 juin à Peyrorade. Un rendez-vous à prendre sur Doctolib avec une prescription de votre généraliste. Il est 13h17.
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5: Et dans Ma France, on vous parle des mères, ces héros de la République qui portent les couleurs de la fraternité, qui sacrifient beaucoup de leur vie pour embellir la nôtre. Des mères élues pour un premier mandat ou qui, en mars dernier, ont rempilé pour 6 ans de mandature avec amour du métier, malgré les difficultés. Je reçois le co-auteur du livre « Être mère ». Malgré tout. Bonjour Guillaume Gadi.
24: Bonjour.
5: Co-auteur avec Émilie Babkin de cet hommage finalement à tous ces élus. Vous êtes spécialiste du développement territorial. Vous n'êtes pas élu vous-même, mais ces missions vous passionnent. Pour quelle raison ?
24: Alors la raison, elle est assez simple. C'est que je l'ai vu pendant ma carrière. Je les ai vus, elle et eux, travailler dans les territoires, se débattre, se battre tout le temps. On a travaillé sur ces sujets-là avec Émilie Babkin, ma co-autrice. Et en fait, oui, on avait envie de leur rendre hommage. On n'est pas des journalistes, on n'est pas des économistes, des statisticiens. On avait juste envie de montrer ce qu'ils avaient à raconter, de les montrer en tant que personne et pas en tant que fonction. Parce que c'est vrai que quand on s'adresse à eux, souvent, on parle au maire, à la mère, mais on parle pas à la personne. Et ça reste des femmes, ça reste des hommes. Et je trouve que c'est intéressant de montrer, c'est ce que le livre essaye de démontrer, c'est que ils aiment d'abord les gens. Et c'est pour ça qu'ils s'engagent. Et comme vous le disiez très justement, c'est pour améliorer la vie des autres qu'ils sacrifient pour certains un peu la leur.
5: Alors vous avez suivi évidemment les dernières élections municipales, vous avez rencontré des maires et vous donnez la parole aussi à d'anciens maires. Certains qui ont renoncé, 2000 maires ont choisi de démissionner depuis 2020, d'autres qui n'ont pas souhaité prolonger leur mandat précisément. Ce livre, Être mère malgré tout, montre justement les obstacles, les embûches. Et je vous reçois aujourd'hui alors qu'un certain nombre de mères portent plainte pour des menaces de mort à leur égard. Je pense au maire de Rouen, Nicolas Maillard-Rossignol. Je pense à un maire élu d'une petite commune qui a choisi de renoncer un mois après son élection face justement à ces pressions. De tout cela, il est question aussi dans cet ouvrage. Et c'est ce qui vous intéressait aussi.
24: Alors, oui, ça nous intéressait aussi. Et c'est le fait générateur du livre aussi, c'est que c'est 2000, plus de 2000 démissions d'élus partout en France depuis les dernières élections municipales en 2020. Ça nous questionnait, parce que ça fait plus d'un maire par jour qui démissionne en France. Globalement, c'est ça la statistique. Alors, il démissionne pas parce qu'il y a des agressions, mais la polarisation de la vie politique, le fait que les débats deviennent de plus en plus intenses, on le voit aussi à l'Assemblée nationale.
5: Oui, c'est dur dans le conseil municipal, c'est ce qui souvent les fait
24: dans les conseils municipaux, c'est aussi difficile. Voilà, pour certains, mais en fait, ça devient trop dur, c'est trop de choses à oublier, à abandonner, pour pouvoir défendre l'intérêt général, parce que c'est ça qui est au cœur de leur mission. Donc quand, oui, on voit des agressions, qu'elles soient verbales, physiques, ou des menaces, clairement, ouais, moi, ça me fait sauter au plafond et on ne peut que se rebeller ou on résister contre ça. Et ce livre, il permet ça aussi et il leur donne la parole pour raconter aussi, pour certains, oui, comme Marjorie Rosa, la mère de La Peine dans le 06, qui nous raconte, voilà, une agression qu'elle a vécue et on sentait quand on discutait avec elle que, voilà, elle était très émue et encore sous le choc de ça parce que l'agresseur est venu quand même à la porte de la maison de ses parents. Ouais. Et c'est grave. Et voilà, malgré tout ça, et je fais pas de jeu de mots avec le titre du livre, c'est des gens qui ont envie de continuer, qui ont envie de se battre pour les autres avant de se battre pour eux-mêmes.
5: Bien sûr. François Baroin, qui préface ce livre, dit que vous montrez avec ses mères la densité humaine de l'engagement, les joies, les tensions, les réussites, les interrogations de Nice dans les Ardennes, du Finistère à Verdun, justement, où vous louez le parcours d'un enfant, l'enfant du pays qui rêve d'être maire depuis ses 8 ans, Samuel Hazard, et qui est aujourd'hui à la tête de cette commune de 16 000 habitants. Puis on a choisi de s'arrêter dans deux de ces localités au cœur de ce livre, à Charleville-Mézières, pour commencer avec Monsieur le maire Boris Ravignon, qui est avec nous en direct dans Ma France. Bonjour.
1: Bonjour.
5: Bonjour Boris Ravignon, avec Guillaume Gadi qui vous connaît, qui vous a rencontré. Comment vous vivez-vous et avec quelle philosophie ce nouveau mandat qui s'ouvre à vous, Boris Ravignon, depuis quelques semaines, vous qui êtes maire heureux sortant de Charleville-Mézières?
1: Alors, toujours avec la même détermination d'agir, de régler les problèmes, d'être aussi efficace, eh bien, je crois qu'on peut l'être dans notre système extrêmement complexe, qui compte beaucoup, je crois, hein, pour la fatigue qu'on peut ressentir. Il y a bien sûr les agressions, les phénomènes extrêmes, mais il y a vraiment aussi, surtout, je crois, à la base de l'engagement d'être maire, une envie d'être utile pour son territoire, de régler un certain nombre de difficultés ou de porter des projets. La difficulté qu'on a à le faire, le problème de l'efficacité de l'action publique quand même nous saisit tous, et il faut, je crois, une vraie conviction très forte, une forte détermination, certainement même aussi presque une hygiène de sportif pour pouvoir tenir bon.
5: Oui, on parlait des conseils municipaux. Boris Ravignon, vous mettez évidemment, comme à chaque fois, le collectif en avant. Dans votre mairie, vous avez renouvelé justement ce conseil avec 10 nouveaux visages pour ce nouveau mandat. C'est important de garder justement une dynamique. Il faut, puisque c'est un métier de passion, y être dedans.
1: Oui, il faut y être, et il faut des gens engagés, et puis il faut je crois des gens qui... Il y a deux enjeux dans un conseil municipal. C'est de rassembler la ville. Pour nous, moi, en tout cas, c'était vraiment qu'aucun quartier, qu'aucune des classes d'âge ne soit absente, etc. Et puis de ressembler aussi un peu à cette ville. Il faut que la légitimité, la représentativité du conseil soit travaillée. Et donc, je m'étais aperçu la fin de mon mandat précédent que j'avais plus de personnes dans la tranche des 20 ans et dans la tranche des 30 ans. Et vous pouvez pas avoir une équipe municipale où il y a personne qui est confronté aux difficultés de trouver une place en crèche, confrontée justement à ce que c'est que de jongler entre une activité professionnelle, les temps périscolaires, tout ça, c'est extrêmement important d'avoir simplement des témoins, des gens, des acteurs, des gens qui participent et qui puissent nous aider à construire la politique locale.
5: Ça, c'est très intéressant, Guillaume Gaudy, vous qui êtes co-auteur de ce livre, être maire malgré tout, le travail d'orfèvre, de nuance, évidemment, de l'élu aussi, il est en avant dans ce livre.
24: Oui, ben pour les constitutions de listes et d'équipes, de toute façon, ce qu'ils mettent tous en avant, et on en avait beaucoup parlé avec monsieur le maire Boris Ravignon, c'est l'énergie aussi. L'énergie qu'il faut mettre là-dedans pour améliorer la vie des autres et surtout pour faire avancer les choses. Je pense que c'est ça, c'est que on a face à nous des hommes et des femmes qui ont envie de faire avancer les choses, pas coûte que coûte, mais en tout cas pour faire en sorte que le projet de société au niveau local, ben, il puisse se mettre en musique.
5: Quoi. Oui, vous avez donné la parole aussi dans ce livre à Madame le maire de Yèble en Seine-et-Marne, Mariem Tamatatin-Varin, qui est avec nous également dans Ma France. Bonjour Madame. Madame le maire,
2: Bonjour.
5: Vous qui êtes repartie au combat cette année, malgré le stress, malgré quelques soucis de santé, parce que vous avez une conscience professionnelle, vous ne vouliez pas lâcher les autres, et aussi, vous le dites dans l'ouvrage, aussi pour votre fille, Mariem.
2: Oui, tout à fait. C'est vrai que ma volonté était d'arrêter sur ce mandat. Après 18 ans de ma vie mis au service de la collectivité, on m'a expliqué qu'on avait des projets assez lourds en cours et que dans mon équipe, personne ne voulait repartir. Et je sentais bien la déception dans leurs paroles, dans leurs yeux, en disant en fait, si tu t'arrêtes, nous aussi, on va s'arrêter parce que voilà, on s'est engagé à tes côtés. Et je n'ai pas eu que le cœur de les abandonner, d'abandonner mes habitants qui comptent aussi beaucoup sur nous. Et puis, ce qui a été déterminant, ça a été ma fille. Elle m'a dit, maman, tu ne peux pas arrêter. Tu fais du bien aux gens. Donc, il faut que tu continues.
5: Normal. C'est beau parce qu'elle voit sa maman comme présidente d'un territoire, voilà, qui change aussi la vie de ses concitoyens. Ça, c'est magnifique. Et Mariem, je peux vous faire réagir au propos de la maire de Ranchet dans la Vienne. 329 habitants, s'appelle Martine Moussorian. Elle témoigne dans le livre de ce qu'on lui a dit. On ne t'a pas élu pour faire de la politique, on t'a élu pour t'occuper de nous. C'est ce que vous ressentez au quotidien?
2: Tout à fait. C'est vrai que sur l'élection municipale est vraiment la seule élection en France où on élit une personne. Pas un parti politique, pas un programme politique. Parce que quand on leur parle de notre quotidien, de leur voirie, de l'école, vous parlez de la crèche, de la cantine. C'est vraiment des sujets du quotidien qui ne sont pas... Même si les mêmes problèmes, on les retrouve à l'échelle nationale, les solutions qu'on trouve dans nos communes rurales, sont différentes en fait. C'est pratiquement du cas par cas. Il faut on traite pas deux rues de la même façon, on traite pas deux problématiques de cantine, de place en crèche de la même façon. Et c'est vrai que on est très très proche de nos habitants et dans les communes rurales, quasiment tout le monde sait où on habite, tout le monde a notre numéro de portable.
5: Oui.
2: Moi je dis souvent dans ces communes, on est multicasquette, on est assistant social, on est avocat, on est financier, on est technicien, on apprend à être tout à la fois, en fait.
5: C'est ça. Et ça ne dure pas que le temps de l'élection municipale. Voilà pourquoi on vous donne la parole quasiment tous les jours sur ICI. Et voilà pourquoi je remercie, Guillaume Gadi et Émilie Bachmine pour ce livre, Être maire malgré tout, où on compte autant de femmes que d'hommes. C'est la parité aussi dans votre livre, dans ces maires quasiment rencontrées, Guillaume. Et, c'était très important aussi pour vous de mettre ces femmes maires à l'honneur.
24: Oui, je pense que on a fait le choix d'avoir une surreprésentation féminine dans le livre parce que l'engagement féminin est quelque chose de très complexe. L'engagement est déjà complexe, mais quand on est une femme, particulièrement mère, et Mariem l'évoquait très très bien, c'est d'autant plus impliquant et d'autant plus énergivore. Et je suis très content que vous évoquiez le cas de Martine Moussorian qui témoigne dans le livre parce que ce qu'elle nous a raconté, moi ça me prend aux tripes à chaque fois, mais c'est que elle a décidé de s'engager quand elle était très jeune, il y a une bonne vingtaine d'années. Et quand elle a décidé de s'engager, son mari lui a dit le jour où tu deviens mère,
5: je divorce.
24: Oui. Et ça je trouve ça dramatique parce que après elle est devenue mère. Et
5: lui a tenu sa promesse.
24: Il a tenu sa promesse. Voilà. Alors je sais pas comment faut le dire, mais et en fait c'est dramatique parce que faut qu'on lutte contre ça en permanence parce qu'il y a encore ces comportements là qui existent. Et l'engagement féminin, la parité. Alors est-ce qu'il faut une parité à 50-50, etc. Je sais qu'il y a beaucoup de débats sur le sujet, mais en tout cas de pouvoir le permettre et de pousser tout le monde à s'engager. Je pense que c'est essentiel pour notre démocratie locale.
5: Et c'est passionnant. Je salue Mariem Tamatatin-Varin, élue de Yèble en Seine-et-Marne avec 100% des voix aux dernières élections municipales, ainsi que monsieur le maire de Charleville-Mézières, Boris Ravignon, élu pour un nouveau mandat et qui nous disait justement la passion et l'impulsion avec laquelle il a reconstitué son conseil municipal. Il est coutume de dire qu'il y a des cons partout, mais dans vos rencontres, vous n'en avez pas trouvé dans ces métiers de maire. Ça fait du bien de lire ça aussi. Merci beaucoup Guillaume Gaudy.
24: Merci beaucoup.
5: Être maire malgré tout.
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9: 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La foire comtoise finit les derniers ajustements à Micropolis Besançon avant de vous accueillir au mieux dès demain, vendredi 8 mai et ce jusqu'au dimanche 17 mai. 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Un rendez-vous solidaire à présent avec les Étoiles Noires en soutien à l'association Semons l'Espoir visant à améliorer les conditions de vie des enfants malades à l'hôpital qui s'apprête à lancer leur tournée des 30 ans à partir de demain vendredi et ce jusqu'au 13 juin avec leur spectacle musical 2026 Embarquement immédiat. Les représentations auront lieu à Villers-le-Lac, Pontarlier, Besançon, Dole ou encore Lons-le-Saunier. Pour plus d'informations, rendez-vous sur le site les-étoiles-noires.fr. Ici Besançon, d'autres infos pratiques dans une heure de Logical Song. Voici Supertramp tout de suite pour lancer en musique ce nouvel après-midi d'ici.
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ayant forgé la légende du groupe de rock Supertramp, c'était The Logical Song sur ici à Besançon. Bien le bonjour les amis, ravi une nouvelle fois cet après-midi d'avoir la chance d'être avec vous jusqu'à 16h avec d'ici 10 minutes une rencontre dans les gens d'ici, celle d'un agriculteur du Haut-Doubs, producteur de lait. Il sera au micro de Thierry M juste après Cool on the Gang et Marine tout de suite avec son titre Escroc sur ici Besançon.

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1: Oui, Afran, parmi les gens d'ici, avec le président de la Ronde de l'Espoir, Dominique Marmier. Alors là, on est juste à côté de la gare, gare TGV même, Afran.
2: C'est la ligne qui fait d'ailleurs Paris-Lausanne. Le TGV s'y arrête, on peut se rendre à Paris directement, gare de Lyon, en 2h45. Ouais. C'est un super service.
1: Extraordinaire pour vous, ça.
2: Ouais, c'est très bien. Ça dépend si on a besoin de se rendre à Paris. Ça a été mon cas pendant de nombreuses années. Effectivement, j'ai bien apprécié. Ouais.
1: Vous étiez aux instances nationales de famille rurale, par exemple.
2: Oui, bah, c'est un parcours d'engagement bénévole à famille rurale notamment, où j'ai été président de la Fédération Nationale. Et de ce fait, j'ai eu la chance de représenter les familles au Conseil économique, social, environnemental, ce qu'on appelle le CESE, avec deux mandats de 5 ans qui se terminent d'ailleurs cette semaine plus précisément.
1: Quelle est la fonction finalement du CESE ?
2: Le CESE, c'est la troisième chambre de la République. C'est la société civile organisée, donc tout ce qui est syndicat de salariés, le patronat, les professions libérales, toutes les associations, toutes les professions, les agriculteurs, etc. Dont moi je représentais donc les familles.
1: Maintenant, Dominique Marmier, en tant que président de la Ronde de l'Espoir.
2: Bah, la Ronde de l'Espoir, elle existe depuis 36 ans maintenant dans le département du Doubs. C'est une très belle association, j'en suis fier d'être le président depuis maintenant 3 ans. C'est des gens qui se sont engagés dès le départ pour promouvoir l'activité physique, si on peut dire, la prévention pour lutter contre le cancer. C'est des personnes qui, de près ou de loin, ont été concernées par le cancer. C'est d'ailleurs mon cas, parce que mon épouse a eu un cancer du sein, donc il y a déjà maintenant une quinzaine d'années. Et quand on sait donc la difficulté qu'on traverse quand on est touché par la maladie, de près ou de loin, que ce soit des amis, de la famille, malheureusement, on voit toute la nécessité de la recherche pour lutter contre le cancer. Mais la recherche est une chose, donc la Ronde de l'Espoir contribue à la recherche parce qu'on trouve des financements qu'on collecte auprès des collectivités, auprès des entreprises, auprès des commerçants. Et puis c'est aussi promouvoir la prévention, c'est promouvoir le dépistage. Donc la Ronde de l'Espoir, c'est tout ça en même temps. Donc on fait du vélo, on roule des étapes de 140 km par jour pendant 3 jours pour témoigner justement, pour dire que dans le peloton, il y a des personnes qui ont été atteintes par le cancer. Puis après, quand on est soigné, on peut mener une vie tout à fait normale, faire du sport tout à fait normal. Donc c'est redonner l'espoir, d'où le nom la Ronde de l'Espoir.
1: Et alors cette année, vous avez remis un beau chèque.
2: Oui, ça a été l'année d'un record parce qu'on a remis 45 860 euros. Donc une partie qui est fléchée vers la recherche, mais il y a une partie qui est fléchée aussi pour mener des actions de soins oncologiques de support. Et c'est très important pour nous de pouvoir dire où est parti l'argent.
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0: Je sais qui je suis, Florent Pagny sur Ici Besançon. 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La suite, c'est avec à 14h l'essentiel de l'actualité en français dans le monde avec la rédaction de votre radio ici. Et pour aller jusqu'à là, No Doubt dans les toutes prochaines secondes avec Don't Speak sur Ici Besançon.
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0: Histoire d'une rupture au sein du groupe No Doubt, c'était Don't Speak sur Ici Besançon. Runaway, Day One Republic, c'est à suivre après Alain Chamfort et l'actualité.
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0: 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Jeudi 7 mai, tout ce qu'il faut retenir de l'actualité partout en France et dans le monde en 90 secondes.
2: Le collège de Fère en Tardenois dans l'Aisne sous le choc aujourd'hui après le meurtre d'une des élèves. Chloé, 14 ans, scolarisée en 3e, a été tuée de plusieurs coups de couteau hier matin alors qu'elle allait à pied en cours. Un homme de 23 ans a reconnu les faits. Il pourrait s'agir d'un ancien petit ami. Un nouvel épisode dans l'affaire d'Annie Le Prince. Cet homme condamné à la perpétuité pour le meurtre de son frère, sa belle-sœur et deux de leurs filles clame son innocence et demande un nouveau procès. Plus de 30 ans après les faits, la justice examine sa requête. Résumé de ce véritable serpent de mer judiciaire sur ici.fr. Des nouvelles de ce bateau de croisière touché par un foyer d'hantavirus ayant tué 3 passagers. À bord, plus personne n'a de symptômes. 3 personnes ont été rapatriées en Europe, en revanche, pour une prise en charge sanitaire. Mais pas de panique pour les Européens, le risque est faible, indique la Commission européenne. Le projet de LGV Sud-Ouest est irréversible. C'est le Premier ministre lui-même qui le dit, Sébastien Lecornu a signé à Toulouse ce matin un protocole d'accord sur la création donc de cette ligne qui doit relier Bordeaux à Toulouse, puis à Dax. Si vous préférez la voiture au train, vous n'êtes pas seul sur les routes. C'est rouge dans le sens des départs aujourd'hui dans toute la France. Week-end prolongé du 8 mai oblige. Et de deux, une deuxième finale de Ligue des Champions pour le Paris Saint-Germain. Les Parisiens vainqueurs du Bayern Munich 1-0 hier soir. Les Parisiens qui vont défendre leur titre le 30 mai à Budapest. Ce sera face à Arsenal.
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0: Ici Besançon, votre météo en Franche-Comté avec, comme annoncé par Météo France, le retour du soleil. Juste quelques nuages de passage cet après-midi. Prémisse d'un nouveau week-end prolongé agréable en Franche-Comté. En plus de cela, le mercure repart à la hausse avec cet après-midi des températures maximales comprises entre 11 à Jougne et 18 à Marnay par exemple. Pour demain vendredi, ça sera globalement le même temps qu'aujourd'hui en Haute-Saône ainsi qu'en Basse-Vallée du Doubs. En revanche, passer le deuxième plateau et jusqu'à la frontière suisse, des averses orageuses pourraient se produire l'après-midi. Température maximale pour la journée de demain, 8 mai, 17 degrés de Pontarlier à Mèche, 20 à Fougerolles, 21 de Besançon à Lons-le-Saunier en passant par Quinger et Salins. 21 degrés également Haute-Saône à Grès, 23 la maximale pour Vesoul. 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

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Non, ce n'est pas une commande de pizza, mais le titre d'Eros Ramazzotti que vous venez d'écouter sur Ici Besançon. Un peu d'Italie, ça fait toujours du bien. Pour la suite, ça sera tout en français dans le texte, avec notamment la douceur d'Empokora imaginant sa rupture. Ah.

0: Orgold revendiquant pour sa part la liberté de chanter. Bel après-midi avec votre radio locale ici.
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0: Laissez-nous chanter Gold sur Ici Besançon.
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0: Et là pour un instant livresque, je vous emmène tout de suite en Basse-Vallée du Doubs. Vous me suivez ? À Longeuil-sur-Doubs, très précisément, juste après l'Île-sur-le-Doubs, en direction du pays de Montbéliard, commune où se déroulera à la salle des fêtes de 10h à 18h ce dimanche le Printemps des Livres. Une journée de rencontres et de dédicaces avec une vingtaine d'auteurs, présence également de trois exposants, Boucard Passion réalisant des œuvres sur livres faits à la main, Gilles Flenet pour du chantournage de bois et Michel Thaylen avec ses peintures. Les enfants ne seront pas laissés pour comble avec des animations spécialement conçues pour eux. Et le Printemps des Livres, c'est gratuit et c'est ce dimanche de 10h à 18h à la salle des fêtes de Longeuil-sur-Doubs entre l'Île-sur-le-Doubs et Montbéliard. Ici Besançon, d'autres infos pratiques. Dans une heure, Ten Sharp You et Desireless Voyage Voyage, ce sont toutes vos chansons préférées que j'ai pour vous tout de suite.
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0: Toutes vos chansons préférées, comme chaque après-midi sur ICI à Besançon, votre radio locale qui vous offre cette semaine 10 000 euros de vacances. 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La musique du troisième volet d'Avatar signé Miley Cyrus, Doolima Aswan, c'est à suivre sur ICI Besançon juste après un grand classique de Jean-Jacques Goldman dans un instant ici.
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0: L'histoire d'une femme libre prénommée Joséphine, résidant au fin fond de l'Alsace dans les années 40-50. Osez Joséphine, c'était Alain Bachung sur Ici Besançon. Juste après l'info et votre météo en Franche-Comté, l'histoire d'une autre femme avec Renaud.
1: Y a pas de gonzesse ou liane, imbécile et meurtrière. Y'en a pas même en Grande-Bretagne, à part bien sûr Madame Thatcher.
0: Et son titre, Miss Maggie.
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0: Ici, c'est votre radio locale numéro 1 dans le Doubs et en Haute-Saône. 15h. Jeudi 7 mai, nouveau point sur l'actualité en France et dans le monde en 90 secondes.
3: Dans l'Aisne, le suspect de 23 ans interpellé après le meurtre d'une collégienne a reconnu les faits durant sa garde à vue. Chloé, 14 ans, morte hier matin, tuée de plusieurs coups de couteau alors qu'elle se rendait en cours à pied dans les rues de Fère en Tardenois. Le suspect affirme avoir eu une relation amoureuse avec la victime, mais nie l'intention d'homicide. Une enquête pour assassinat est ouverte. C'est un record historique selon les douanes de Marseille. 26 tonnes de cigarettes ont été saisies dans le port de Fos-sur-Mer début mars. Plus de 136 000 cartouches cachées dans des conteneurs censés transporter du papier hygiénique. En pleine flambée des prix du carburant, le gouvernement demande des efforts aux administrations de l'État, privilégier le télétravail ou encore réduire les déplacements. Une nouvelle réunion doit se tenir ce soir à Matignon et Sébastien Lecornu le promet. On n'abandonnera personne. Le gouvernement doit annoncer de nouvelles mesures en début de semaine prochaine. Le 30 mai, en ligne de mire pour les Parisiens. Vous avez peut-être vibré devant votre télé hier soir devant la victoire du PSG face au Bayern Munich 1-0. Le PSG qualifié donc pour la finale de la Ligue des Champions qui se déroulera à Budapest le 30 mai. Une victoire avec des débordements. Il y a eu 95 gardes à vue hier soir selon le parquet de Paris. Et puis ce soir, on suivra un autre club français en demi-finale retour de la Ligue Conférence. Cette fois, Strasbourg, Rayo Vallecano. Coup d'envoi 21h à la Méno.
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0: Ici Besançon, votre météo en Franche-Comté avec, comme annoncé par Météo France, le retour du soleil. Juste quelques nuages de passage cet après-midi. Prémisse d'un nouveau week-end prolongé agréable en Franche-Comté. En plus de cela, le mercure repart à la hausse avec cet après-midi des températures maximales comprises entre 11 à Jougne et 18 à Marnay par exemple. Pour demain vendredi, ça sera globalement le même temps qu'aujourd'hui en Haute-Saône ainsi qu'en Basse-Vallée du Doubs. En revanche, passer le deuxième plateau et jusqu'à la frontière suisse, des averses orageuses pourraient se produire l'après-midi. Température maximale pour la journée de demain, 8 mai, 17 degrés de Pontarlier à Mèche, 20 à Fougerolles, 21 de Besançon à Lons-le-Saunier en passant par Quingé et Salins, 21 degrés également en Haute-Saône à Grès, 23 la maximale pour Vesoul. Bel après-midi ici.
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0: Le titre qui a donné l'idée du pseudo de Lady Gaga, c'était Queen, Radio Gaga, sur ici à Besançon. Pour ma part, dans un petit quart d'heure, ce sont deux idées de sortie que je vais vous donner, que je vais avoir pour vous pour ce nouveau week-end prolongé en Franche-Comté, avec un rendez-vous sportif et un rendez-vous culturel. Mais avant, et comme chaque après-midi, sur les coups de 14h15, 15h15, 16h15, faisons une large place à la chanson française avec trois titres à la suite, à savoir en l'occurrence celui de Tim Mitchell.
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0: La dernière séance, il y aura Zaz également.
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0: Et Diane Tell, dans un très court instant, sur votre radio en Franche-Comté. Ici Besançon.
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0: La dernière séance, le collecteur signé Eddy Mitchell sur Ici Besançon.
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0: Du sport et des briques, c'est tout ce que j'ai pour vous. Pour deux idées sorties tout de suite, vous me suivez ? En partenariat avec Ici Besançon, le Trail d'Effort vous donne rendez-vous pour son édition 2026 de demain à dimanche. Cet événement majeur conjugue patrimoine, nature et performance sportive, avec même cette année des balades commentées pour vous prolonger l'expérience au-delà du sport. Pour tout savoir sur ces balades, vous pouvez d'ailleurs écouter sur notre site ici.fr Besançon et votre appli Ici la chronique Ici Sport de vendredi dernier 1er mai avec Manon Board. À Dovecey, à présent, une exposition de Lego à temps petit et grand ce samedi 9h-18h, dimanche de 9h à 17h. Sur place, vous pourrez admirer de nombreuses créations sur 700 mètres carrés en tout. Présence en plus de 10 participants de l'émission Lego Masters. L'entrée à cette expo Lego en la salle des Velsoises de Dovecey est de 4€. Ici Besançon, d'autres infos pratiques dans une heure et pour aller tranquillement jusqu'à 16h. Côté musique, je vous ai programmé le meilleur, Taylor Swift dans les prochaines minutes, The Fate of Ophelia et Marc Lavoine tout de suite ici.
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0: bon jeudi à l'écoute de votre radio locale ici. La suite de votre après-midi, c'est avec, dans un quart d'heure, le début de votre 16-19 ici Besançon. 16-19 dans lequel vous sera diffusé entre 18h et 19h un nouveau titre oreillé avec des paroles qui vont une nouvelle fois se répéter. Continuez de les noter pour dès demain, après le dernier indice, compléter une phrase mystère sur ici.fr. Phrase mystère vous permettant, si vous êtes tiré au sort, de repartir avec 10 000 euros de voyage offerts par notre partenaire Bellambra. Je croise les doigts pour vous.
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0: Lui, c'est un bon copilote, rassurez-vous. Lupin qui sera là à partir de 16h après le dernier titre en date de Louane, Conduire et Survivor dans un instant. Pour ma part, je vous retrouve demain dès 13h30 ici même sur Ici Besançon. C'était Nathan Hirelté. Bye bye.
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0: Elle me donne toujours le sourire, cette mélodie de Maxime Le Forestier. En Balaba, sur ici Besançon. Bonjour à tous, l'actu tout de suite.
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0: Ici la radio numéro 1 dans le Douai en Haute-Saône. Nous sommes avec vous. Il est tout pile 16h. On fait un point sur la météo en Franche-Comté là dans quelques instants. Soleil ou pas soleil demain? La réponse est juste après les infos.
2: Le collège de Fère en Tardenois dans l'Aisne sous le choc aujourd'hui. Après le meurtre d'une des élèves, Chloé, 14 ans, scolarisée en 3e, tuée de plusieurs coups de couteau hier matin alors qu'elle allait à pied en cours. L'homme de 23 ans arrêté affirme avoir eu une relation amoureuse avec la victime. Le suspect reconnaît avoir fait usage d'un couteau mais nie l'intention d'homicide. 95 personnes dont 9 mineurs parisiens placés en garde à vue après le match Bayern-PSG et la qualification des Parisiens pour la finale de Ligue des Champions hier soir, qualification qui a donc entraîné dans la soirée des débordements et tensions à Paris. Des nouvelles de ce bateau de croisière touché par un foyer d'antivirus ayant tué 3 passagers à bord. Plus personne n'a de symptômes. Une personne évacuée a été testée positive. 3 ont été rapatriés en Europe pour une prise en charge. Pour les Européens, le risque est faible, indique la Commission européenne. Le projet de LGV Sud-Ouest est irréversible. C'est le Premier ministre lui-même qui le dit. Sébastien Lecornu a signé à Toulouse un protocole d'accord ce matin sur la création donc de cette ligne qui doit relier Bordeaux à Toulouse puis à Dax. Si vous préférez la voiture au train, vous n'êtes pas seul sur les routes aujourd'hui. C'est rouge dans le sens des départs dans toute la France. Week-end prolongé, 8 mai oblige. Et puis après Paris, on suivra un autre club français ce soir en demi-finale retour de la Ligue Conférence. Strasbourg affronte le club madrilène de Rayo Vallecano à la maison à la Méno. Coup d'envoi à 21h.
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0: Ici Besançon avec vous. Merci à Nathan et RLT là pour ces dernières minutes en Franche-Comté avec votre radio ici Besançon. Moi c'est Louis, là tout de suite des nouvelles de la météo en Franche-Comté avec du soleil attendu demain matin et des températures à la baisse dans la région. 2 degrés pour les maxis près de la frontière suisse demain et puis 5 degrés pour les plaines du Doubs, de la Haute-Saône et du Jura. En seconde partie de journée du soleil encore, sauf pour le massif jurassien. Chez vous les nuages vont se montrer dans l'après-midi avec quelques possibles averses à Pontarlier, Mout et Morteau. 18 pour la maxi chez vous demain après-midi, 19 à Valdaon et Saint-Hippolyte, 21 pour la vallée de la Loue et Poligny, 22 à Luregré et puis 22 à 23 degrés pour les maxis à Besançon, Dole ou encore Vesoul.
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0: La journée continue avec le meilleur de la musique, La Lune, le nouveau morceau signé Christophe Maé, celui qui chante tout de suite, Michel Berger sur Ici Besançon.

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1: Ici Besançon et la Lune, la nouveauté signée Christophe Maé cet après-midi. Quoi de prévu, vous, ce week-end? Si jamais vous voulez sortir, je vous rappelle qu'il y a la Coupe du Monde de Trial qui est à Dole, vendredi, samedi et dimanche. C'est le chemin des arquebusiers avec les meilleurs mondiaux qui seront présents dans la ville natale de Louis Pasteur. Alors du coup, pour vous présenter l'événement, c'est Kenaël qui nous retrouve aujourd'hui. Il est le coordinateur de la course et je lui ai posé cette question ce matin. Qu'est-ce que c'est réellement le vélo trial? Voici sa réponse.
2: C'est une discipline un peu différente du vélo traditionnel qu'on connaît. Donc il s'agit de franchir des obstacles du coup sans tomber du vélo, sans poser des appuis par terre, principalement les pieds. Et donc on a des parcours avec une entrée, une sortie et un cheminement imposé sur des obstacles comme des rochers, des troncs, des modules en béton, etc.
1: C'est un sport assez périlleux, vraiment à voir, c'est hyper joli. Vous êtes installé d'ailleurs à Dole, hein, pas très loin de l'avenue de l'Art, sur l'avenue de l'Art, au jardin des Arquebusiers. Ça va être un chouette événement, vraiment, faut y aller. Au niveau du niveau, à quoi s'attendre finalement ce week-end à Dole?
2: Bah là, on passe le cap Coupe du Monde, donc c'est simple, on attend tous les meilleurs mondiaux qui seront présents, avec donc les catégories élite femmes et élite hommes. Et il faut s'attendre à du très beau spectacle. Le spectacle qu'on avait jusqu'à maintenant sur nos précédentes éditions le dimanche après-midi, bah là, ça sera ça sur les trois jours de l'événement. Et puis, ça va monter en intensité jusqu'au final le dimanche.
1: Et comment ça se fait qu'on a un événement Coupe du Monde à Dole, en Franche-Comté, cette année, pour le trial? Comment c'est possible?
2: C'est la reconnaissance du travail qu'on a fait ces deux dernières années avec des Coupes de France où on a mis en place un très beau standing en termes d'infrastructures, de réalisation des parcours, etc. Et du coup, bah, c'est un encouragement de l'UCI à nous porter candidat pour accueillir une Coupe du Monde. Et ensuite, voilà, on augmente encore le standing pour faire vivre un week-end mémorable à la fois aux pilotes, aux spectateurs et à tout le monde.
1: Alors franchement, c'est trop bien. En plus, c'est gratuit pour venir assister donc aux compétitions, à cette Coupe du Monde de trial. Donc vraiment très bien. Pour les visiteurs, qu'est-ce qu'il y a de prévu? Buvette, village animation, etc. Qu'est-ce qu'on va pouvoir y faire sinon, à part observer les meilleurs mondiaux?
2: On a du coup buvette et restauration sur place pendant tout le week-end. Et il y a également un dispositif d'initiation pour les plus jeunes, pour qu'ils puissent justement, avec un moniteur diplômé et des vélos spécifiques, et ben s'essayer à ce sport et un peu comprendre les enjeux d'équilibre, etc. Et puis ensuite, bah, le programme des compétitions à regarder tout autour des parcours, depuis les tribunes et également sur l'écran géant.
1: Bon, c'est parfait. C'est vraiment parfait. C'est vendredi, samedi, dimanche avec donc vous, Kenaël, le coordinateur de cette Coupe du Monde de trial à Dole, donc en Franche-Comté. C'est gratuit, je le rappelle, et je vous souhaite donc un bon week-end de sport, Kenaël. À bientôt. Au revoir.
2: Super. Merci beaucoup.
1: Et vraiment, faut le soutenir, cet événement, la Coupe du Monde de trial UCI dès demain, depuis le chemin des Arquebusiers à Dole. C'est juste à côté du port, c'est vraiment un chouette lieu en plus. C'est un rendez-vous de soutenu par ICI Besançon, votre radio, avec notamment la détite pour ces 10 prochaines minutes. Don't go breaking my heart avec Elton John et Kikidi. Et Don't You Want Me, tout de suite. The Human League.

0: Ici Besançon, les meilleurs morceaux pour les plus belles après-midi chaque jour et avec le duo Elton John Kikidi pour vous ce jeudi. Il y a Vanessa Paradis là qui réalise un retour fracassant avec son nouvel album, Le Retour des Beaux Jours. Je vous joue l'extrait des épines du cœur dans mon quart d'heure 100% français. 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Vanessa Paradis, William Scherer aussi. Les filles de l'horreur pour compléter la sélection du jour. Bernard Lavillier également. Et puis juste après, votre info route de 16h30 sur Ici Besançon. Belle fin de journée.
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0: Avec ce morceau, il évoque les rencontres de fin de soirée, notamment les rencontres que vous pourrez faire dès ce week-end avec les Nocturnes de la Foire Comtoise. Partenaire d'Ici Besançon, c'est William Scheller, bien sûr, avec les Filles de l'Aurore sur votre radio ici.
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0: Avec chaque jour, juste après les 16h30, un point sur l'état des routes dans la région. Ça roule plutôt bien cet après-midi. Rien à signaler dans le centre-ville de Besançon. Attention tout de même, il y a du monde au rond-point de Micropolis pour rejoindre le quartier de Planoise. Du monde sur ce secteur. Au total, vous perdez 5 minutes sur votre temps de trajet. Ce n'est rien, ne vous inquiétez pas, nous sommes là pour vous. Il y a du monde aussi à Saint-Vite quand même ce soir, faut le dire. Des ralentissements au rond-point de Saint-Vite, juste après le supermarché. Si vous pouvez éviter le secteur, n'hésitez pas, vous gagnerez du temps. Sinon, partout ailleurs, ça roule bien. Rien à signaler pour Vesoul et la Haute-Saône. Ça roule dans le Jura, la frontière franco-suisse. On pense à vous, bien sûr, les frontaliers. Et si souci avant les 19h, vous nous appelez. Il n'y a pas de souci. 03 81 833 111. Vous faites circuler l'info dans notre belle région franc-comtoise.
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0: Nos après-midi sont en détente ici, avec la bonne humeur, l'info locale et le tout dernier Shakira là, qui arrive juste après Mylène Farmer. Ici Besançon, vous et Je t'aime Mélancolie tout de suite.

0: Zou, la fraîcheur du répertoire ici Besançon avec Shakira et sa toute dernière sortie. Qu'est-ce qu'ils font nos franc-comtois ce week-end? Parce que rebelote, hein, c'est férié demain. Grand week-end de 3 jours en approche. Et qui dit long week-end, hein, dit longue escapade, hein, sur les routes. En train, notamment. À ce qu'il paraît, c'est le moyen de transport le plus simple, le train. Enfin, pas tout le temps, hein, parce que dans son humour en tube aujourd'hui, Fred Ballard a repéré des voyageurs qui cherchent encore leur siège. Les voici.
1: À ma place, t'as deux anciens à bout de nerfs en sueur. C'est pas vrai, excusez-moi messieurs, mais je crois que vous êtes à ma place. Ta gueule !
2: Oui, parfois, le voyage en train peut rendre certaines personnes légèrement à cran, le numéro de siège étant souvent source de petites chamailleries ou de grosses insultes. Et puis pour 3 jours, il vaut mieux éviter les bagages encombrants.
1: Des mecs qui essayent de ranger des valoches dans des endroits que même à la NASA, ils ont 3 cerveaux et savent pas faire. Mais eux, dans le TGV, ils savent. Un gros coup de latte, les mecs. Blanc ! Ça va rentrer.
2: Mais oui, ça va rentrer. On s'amuse comme des petits fous à Tetris dans les TGV. Ça occupe, hein, quand il y a la queue au wagon-bar. Et ça permet de s'échapper quand on tombe sur un voisin qui a décidé de rester à sa place pour téléphoner.
3: Ouais, mais j'avais demandé... Ouais, pardon, je t'ai coupé, ouais.
2: Ah ouais, parfois, il n'y a pas besoin de dire grand-chose au téléphone pour se mettre à dos toute la voiture 7 du TGV. Donc, pour être sûr de rester zen à l'aller comme au retour, avec ou sans Monsieur Selig et Monsieur Fraise, n'oublions pas que le train est le moyen de transport le plus humoristique.
0: 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La musique avec Cindy Lauper et juste après Daniel Balavoine sur votre radio.

0: Et ça, c'est un tube, Lipstick Polychrome, le succès de Balavoine au tout début des années 80. Un morceau ici, Besançon, la nouveauté tout de suite.
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0: Silence Radio, c'est le nouveau morceau de Gauvin Cerce avec nous. Il arrive là juste avant les infos locales de 17h. 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La musique de retour juste avant l'actu, Gauvin Cerce pour les découvertes et Gérard Blanc pour les souvenirs avec une autre histoire sur Ici Besançon.
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0: Et notre histoire sur Ici Besançon, celle de Gérard Blanc pour vous, morceau signé en 1987.
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0: Ici votre radio locale numéro 1 dans le Doubs et en Haute-Saône. Il est 17h. L'actu en Franche-Comté avec Marion Streicher qui nous retrouve. Bonsoir Marion.
2: Bonsoir Louis, bonsoir à tous.
0: À Besançon, la femme de 36 ans retrouvée morte chez elle dans le quartier des Clairs-Soleils n'a pas été tuée.
2: D'après les résultats de l'autopsie, elle est morte asphyxiée, mais sans qu'il y ait l'intervention d'un tiers. Son asphyxie pourrait être due à l'absorption de médicaments. Des analyses toxicologiques sont en cours pour tenter de le déterminer. Son compagnon âgé de 50 ans est cet après-midi toujours en garde à vue. C'est lui qui a appelé les secours. C'est lui aussi le dernier à l'avoir vue vivante. Mais dès son interpellation, il a affirmé aux policiers qu'il n'était en rien lié à son décès. Pardon.
0: Ça arrive.
2: Dans l'Aisne, l'ex-petite amie de Chloé a avoué le meurtre de la collégienne de 14 ans. Hier matin, la jeune fille a été poignardée alors qu'elle se rendait à son collège. L'ex-petite amie âgée de 23 ans n'avait, semble-t-il, pas supporté la séparation. Il l'avait menacée par téléphone quelques jours avant de passer à l'acte hier. En Haute-Saône, c'est bien au cours d'une rixe qu'un jeune homme d'une vingtaine d'années a été tué hier soir à J. Un suspect de 26-27 ans est en garde à vue. La victime a été tuée de plusieurs coups de couteau. Le maire de J n'a pas souhaité commenter cette affaire, mais il a tenu à saluer le travail des gendarmes de Marnay et des pompiers de J et Frétigné.
0: Au tribunal de Besançon, la cour d'appel examine cette fin d'après-midi l'affaire de détournement de fonds concernant l'ancien maire Jean-Louis Fousseret et son ancienne collaboratrice Alexandra Cordier.
2: Oui, tous les deux poursuivis pour recel, travail dissimulé, donc recel de détournement de fonds pour Alexandra Cordier. En 2019, Alexandra Cordier avait quitté son poste pour se présenter aux élections municipales. Elle avait touché plus de 90 000 euros d'indemnité. À Grand-Combe-des-Bois, les pompiers ont secouru une dame de 74 ans qui s'était blessée à la cheville alors qu'elle se promenait dans les bois. Elle a été électroyée avant d'être transportée vers l'hôpital de Pontarlier. En football, Strasbourg va tenter, après le PSG, de se qualifier pour la finale de la Ligue Conférence. Les Alsaciens reçoivent les Espagnols de Rayo Vallecano. Au match aller, Strasbourg s'est incliné 1-0. Et puis cette réponse à ceux qui se posaient la question si le trail, le gravel, le cross-country ou le cyclo-cross pourraient prétendre être sport olympique au JO de 2030. Eh bien, la réponse est non. Le Comité international olympique a fermé la porte ce matin à tout ce qui pourrait ressembler à un sport d'été. Il ne s'agira que, dit le CIO, de sport de neige ou de glace lors des JO de 2030. Voilà ce qui laisse de l'espoir à ceux qui défendent, par exemple, le freeride ou l'escalade sur glace, ou alors ceux qui aiment la glace à deux boules.
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2: Bon, c'est du soleil dehors.
0: Ah oui, il fait beau en Franche-Comté, on en profite. Il va faire beau demain matin également, avec des températures à la baisse hein, quand même en Franche-Comté. Faut le dire, 2 degrés au réveil pour les maxis près de la frontière suisse, 5 degrés en plaine, les plaines du Doubs, de la Haute-Saône et du Jura. Et puis en seconde partie de journée, bon, du soleil encore, sauf pour le massif jurassien. Chez vous, les nuages vont se montrer dans l'après-midi, avec quelques possibles averses à Pontarlier, Morteau, Mout ou encore Frane. On note 18 degrés d'ailleurs hein, pour les maxis chez vous demain, 19 à Valdaon et Saint-Hippolyte, 21 pour Ornans, Viafan, Poligny, Arbois, 22 à Lure et Luxeuil au nord de Saône, 22 à Gré et puis 23 pour les maxis à Besançon, Dole et Vesoul. Merci Marion Streicher, on vous retrouve à 18h.
2: À tout à l'heure.
0: Bien sûr, l'actualité de retour sur Ici Besançon et puis concernant les routes ce soir, rien d'inhabituel à signaler. Si vous avez un souci, vous pouvez nous contacter, vous faites circuler l'info en Franche-Comté. Vous nous contactez au 03 81 833 111 et on vous souhaite bien sûr un bon week-end.
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0: Juste un peu de magie là pour lancer cette soirée en Franche-Comté. Justin et Legend, c'est le titre pour vous, c'est jeudi, avec les londoniens Imagination sur Ici Besançon.

0: groove élégant, une basse funky et la voix de Lee Joan pour le groupe Imagination sur ici Besançon ce soir avec ce classique, ce petit morceau de bonheur, Just Annihilation.
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0: C'est le week-end qui commence pour la plupart d'entre vous. Long week-end du 8 mai en approche. Avec vos familles, vos amis, vos petits plaisirs et peut-être le petit déjeuner au lit demain matin. Si vous voulez faire plaisir, pensez-y. Pour votre bonheur ce soir, moi j'ai prévu le meilleur de notre playlist. Sam Brown, Teddy Swims, Cabrel et Axel Red dans un instant. Et puis comme demain c'est le 8 mai, journée de fête, on commémore l'armistice de la Seconde Guerre mondiale. Et bah Thierry M s'est dit pourquoi ne pas tester le musée Lucien Roy. C'est un musée près de Besançon qui fait un travail de mémoire énorme. Et Thierry le visite pour nous ce jeudi. Alors, qu'allons-nous y trouver? Pourquoi c'est un joli musée? La réponse, vous l'avez avec nous juste après la première nouveauté de notre soirée en Franche-Comté. C'est Quoi qu'on dise, c'est le nouveau Benabar avec nous, ici Besançon, votre radio.

0: Quoi qu'on dise, les plus belles nouveautés sont ici, sur la radio numéro 1 dans le Douai en Haute-Saône, ici Besançon avec Benabar et quoi qu'on dise ce soir. Lui aussi il est avec nous, c'est le Globetrotter Régional d'IRM, sur les routes tous les jours pour nous présenter les incontournables franc-comtois. Alors, si vous cherchez une sortie à faire demain après-midi, tendez bien l'oreille, Thierry a trouvé pour vous. Qu'avez-vous testé, l'ami?
1: En cette veille d'anniversaire de la Libération, j'ai testé une visite du musée Lucien Roy. Le musée Lucien Roy, il est à Beure, c'est un historique musée du souvenir, des guerres précédentes, de toutes les campagnes qui ont pu exister. Bonjour Françoise.
2: Bonjour.
1: Comment ça se fait que c'est vous qui nous accueillez ici?
2: On essaie d'alterner parmi les bénévoles les interventions pour ça permet d'avoir des points de vue différents sur l'approche du musée. Moi je suis ancienne prof d'histoire et je suis au musée depuis une dizaine d'années et on s'est beaucoup investi. Voilà. Et donc on a 12 salles dans deux bâtiments. Une salle consacrée au 19e siècle, deux salles consacrées à la Première Guerre mondiale. Dans ce bâtiment-là, une salle consacrée à la guerre d'Algérie, une à la guerre d'Indochine, et puis deux salles consacrées à la Deuxième Guerre mondiale, et on a une salle en construction sur les OPEX qui est en train de se faire.
1: Ok, alors comme c'est l'anniversaire du 8 mai 45, ce que je vous propose, voilà, c'est qu'on aille directement dans les salles qui sont consacrées à la Seconde Guerre mondiale. Okay. On salue Jean Cretin, qui un beau jour a créé ce musée, musée du souvenir, musée Lucien Roy. Lucien Roy, c'était un soldat, hein, il me semble.
2: C'est son oncle. Ouais.
1: C'est son oncle, l'oncle de Jean Cretin.
3: Ouais, Lucien Roy, c'était pendant la Grande Guerre,
2: ce qu'on a appelé la Grande Guerre. Poilu.
1: Alors ici, on va laisser derrière nous une salle où il y a des mannequins en tenue des différents conflits dans le monde. On est sur l'esplanade Jean Bonvalot, déporté résistant, chevalier de la Légion d'honneur, médaillé militaire. Et là, on arrive...
2: Là, il y a eu transformation totale. On a supprimé les vitrines. Et puis, on a mis en place des scénettes, ce qui nous permet de raconter des histoires par rapport aux uniformes ou par rapport aux documents que l'on a.
1: Oui, je vois ce qui pourrait représenter l'exode.
2: Voilà,
1: là,
2: ça c'est l'exode. Voilà. Comme on est à la frontière suisse, on a fait aussi une frontière suisse pour expliquer qu'il y a 48 000 soldats qui sont passés par la Suisse pour essayer de se réfugier côté suisse. Que les Suisses ont pris les armes, se sont bien servis et ils ont acheté que les chevaux et les mulets. Donc, et après, la France a dû payer à un moment donné leur séjour parce que ça ne se faisait pas comme ça gratuitement. Quoi.
1: Qu'est-ce qu'on trouve de marquant aussi dans cette pièce alors?
2: Ce qui impressionne les visiteurs, c'est des masques anti-gaz pour enfants. Alors, ça, c'est un masque anti-gaz pour un bébé britannique.
1: Il est déjà géant le masque.
2: Oui, donc c'est le corps du bébé qu'on met dedans. Et celui-là, c'est aussi un masque anti-gaz pour un enfant allemand. On ne les voit pas souvent dans les autres musées. Quoi.
0: Ouais, et puis si vous voulez compléter votre après-midi demain après la visite du musée Lucien Roy de Beure, venez nous faire un petit coucou sur notre stand de la Foire Comtoise. La 98e édition démarre demain avec cette année spéciale Pompéi en Italie. D'ailleurs, Cyril Seguin sera en direct en vendredi, demain 10h midi. Et puis samedi, c'est Arnaud Fromage qui sera là pour vous accueillir depuis Micropolis Besançon. Il y a plein de cadeaux à gagner. À demain pour le retour de la Foire Comtoise. Et d'ailleurs, il y a 10 000 euros de gagnants en ce moment avec ici Besançon. Je vous explique les règles du jeu juste après Axel Red. Et ma prière sur votre radio, ici.

0: Ici Besançon, vous et Accéléré dans 96 avec Ma Prière, morceau qui fête ses 30 ans cette année. 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Le prochain disque rayé, il tombe entre 18 et 19 heures. Je vous redonne l'heure exact juste après le journal. Lose Control, là, c'est le titre là, qui arrive juste avant l'info de 17h30. Vous pouvez nous contacter si souci, 03 81 833 111. Et je fais le point avec vous juste après Teddy Swims et Francis Cabrel. Deux titres à la suite sur Ici Besançon.
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0: Ici Besançon avec l'artiste Francis Cabrel qui d'ailleurs s'était produit à Micropolis Besançon, c'était en 2008, un 17 novembre, peut-être que ça vous rappelle des souvenirs. Nous ici on le joue avec vous et notamment son morceau Encore et Encore.
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0: 17h28, on file sur les routes. Ça sent que c'est le week-end en Franche-Comté. Long week-end de 3 jours pour vous. Et c'est chargé, hein, notamment place Leclerc dans la capitale comtoise, rue de Vesoul, rue de Belfort, rue de Dole. Il y a beaucoup de monde. Un peu de monde également à Vesoul à la sortie de l'usine Peugeot. Bon, c'est normal, hein, c'est la fin de journée. On sent que tout le monde est pressé là de rentrer à la maison. En plus, il fait beau, ça sent bon les merguez ce soir. Faites attention, allez pas faire un accident avant de partir en week-end. Et si soucis dans le Jura, dans le Doubs, en Haute-Saône, là, pour ces prochaines minutes, bah, faut nous appeler. 03 4 1-833-111.
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0: La radio, c'est notre lien ici. Le matin, le midi, le soir, nous sommes ensemble, réunis dans la bonne humeur pour s'informer, se donner des nouvelles et puis passer un chouette moment autour de notre sélection musicale. Alors ce soir, c'est un classique qui est revenu à la mode grâce à la série Stranger Things qui vous attend. C'est Running Up That Hill. Ben voilà, c'est un morceau super, hein, c'est un collector. Il est signé Kate Bush et vous le retrouvez avec ici Besançon. Belle fin de journée.

0: En 2013, elle a été décorée par la reine Elisabeth II en tant que commandante de l'ordre de l'Empire britannique. C'est Kate Bush avec Running Up That Hill sur Ici Besançon ce soir. La musique. Et puis l'actu people, tout de suite avec Émilie Mazoyer. Vous connaissez, j'imagine, Madonna, la reine de la pop. Peut-être un peu moins Sabrina Carpenter, qui est la princesse de la pop, future star, future reine de la pop. Eh ben, elles ont collaboré, ces deux chanteuses, et on en parle avec votre actu du jour, Émilie. Salut.
1: Salut tout le monde. Émilie, au rapport pour votre dose quotidienne d'actualité musicale. On pourrait, pour rendre hommage à Morane en ce jour anniversaire de sa disparition, écouter le sublime et mélancolique Prélude de Bach, succès phénoménal en 1991. Mais comme elle nous manque, Morane, et qu'on est déjà suffisamment triste, allons vers la joie.

La lumineuse et talentueuse Morane nous a quittés le 7 mai 2018. Elle avait 57 ans. Après un duo remarqué et remarquable sur la scène du festival californien Coachella le mois dernier, Madonna et Sabrina Carpenter viennent de sortir une nouvelle chanson ensemble.

Your Love, donne-moi ton amour. C'est un extrait du nouvel album de Madonna, Confessions 2, qui sortira le 3 juillet. Ils sont fous, ces ricains. Après avoir refusé d'accorder des visas à l'équipe de Julien Doré, entraînant l'annulation de sa tournée aux États-Unis, l'administration américaine vient de faire ce même sale coup à un autre artiste de chez nous.

Jarouski, contre-ténor français adoré dans le monde entier, s'est vu refuser un visa de travail par les services d'immigration des États-Unis à quelques jours seulement de son départ en tournée. Tout est donc annulé et les fans américains râlent sur les réseaux en attendant que ça passe. On espère que tout sera mieux organisé à New York le 12 juillet prochain pour le Bastille Day, un grand concert annuel, gratuit, en plein air, à Central Park et 100% français. Avec cette année le rappeur Black M, la troupe de Star 80, début de soirée David et Jonathan et Gold, et les têtes d'affiche Laurent Voulzy et Michel Polnareff qui sortira pour l'occasion de sa retraite. Qui mieux que celui qui a composé Lettre à France depuis les États-Unis pour représenter là-bas notre beau pays.

0: Eh ben merci Émilie Mazoyer pour cette actu people parfaite comme chaque jour. D'ailleurs ce soir c'est un jeune artiste que vous recevez, je l'adore, moi je l'ai repéré il y a un an. Et franchement je suis fan de ce monsieur. C'est l'artiste Lancelot qui est avec vous dès 20h.
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0: Ah, franchement c'est vraiment très très bien ce qu'il propose. C'est l'artiste Lancelot. Il a fait les premières parties de pas mal d'artistes ces derniers temps. Là cette fois-ci Lancelot vient nous présenter ses premiers pas avec un album, Un homme seul. C'est à découvrir ce soir dès 20h avec votre radio ici.
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0: Alors là vraiment j'ai un conseil pour vous, prenez votre téléphone, composez le 03 81 830 311. J'ai de belles invitations pour vous ce soir. Du 13 au 17 mai prochain, il y a un festival qui arrive à Delu. Delu c'est juste à côté de Besançon et ce festival il s'appelle Tous en scène. C'est du théâtre avec plusieurs compagnies franc-comtoises. Alors c'est de la comédie, du rire, des couleurs et des passionnés surtout qui vous attendent pendant plusieurs jours. Ce festival, c'est tous les soirs à 20h30, sauf le dimanche, 17h. Là, ce sera à 15h. On vous offre vos places tout de suite. Vous nous appelez 03 81 833 111 et vous serez à Delu la semaine prochaine pour passer un bon moment avec la personne de votre choix. Talk Talk, là, dans un instant. It's My Life, c'est le titre. Et puis, je vous accueille juste après. Là, pour l'heure, c'est Jack et Carla qui sont avec nous. La recette. Regarde.

0: Ah, ça vraiment, c'est considéré comme un tube mondial. Extrait de votre playlist ici Maison Son, c'est It's My Life avec le groupe Talk Talk. 17h45, on file sur les routes tout de suite. Merci à Isabelle qui vient de nous prévenir. Il y a un accident là qui s'est déclaré à bon étage, direction Besançon. Alors le problème, c'est que ça coupe la route totalement. Vous ne pouvez plus accéder donc à cette départementale 41 pour rejoindre Le Luyer ou encore Fuant, Grandfontaine, Fournay-Luisant. La route est coupée donc, sortie de bon étage, donc secteur bien sûr du Doubs Horloger, direction Besançon. Si jamais vous voulez aller à Fuant, bah, vous pouvez dévier par Le Russet et ensuite vous repassez par Les Fins et vous remontez direct. Exactement, donc direction Fuant et Orchamps-Venne. Sinon, à part cet accident, rien à signaler ce soir. Les ralentissements de fin de journée, et évidemment, il y a beaucoup de monde dans le centre-ville de Besançon. Ça sent le week-end, ouais, ça sent le week-end, on peut le dire. La voie des Mercureaux, la rue de Vesoul, la rue de Belfort, les ronds-points de Beurre Micropolis, et puis le quartier Planoise, qui est assez chargé ce soir, faut le dire. Concernant la Haute-Saône, rien à signaler, rien d'inhabituel, hormis voilà les bouchons à la sortie du travail à Vesoul. Si souci, vous nous appelez 03 81 833 111.
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0: 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Et la musique tout de suite avec Les Nuits sans Kim Wilde. C'est signé Laurent Voulzy, c'est bien sûr pour vous faire plaisir.

0: Elle a fait les cœurs pour le 14e album studio des Pink Floyd en 94. C'est Sam Brown avec son succès Stop pour vous ce soir sur Ici Besançon. Et comment on fait ? 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Le retour de la musique juste avant le journal de 18h, c'est avec Florent Panier, son tout dernier morceau avec nous. Ça s'appelle La dernière chanson du monde. C'est une découverte ici, Besançon. Et c'est avec vous dans moins de 2 minutes.
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0: du monde.
1: Il est à l'Olympia de Paris du 16 au 19 juin prochain. Il reste encore des places. Si jamais vous voulez aller à la capitale pour le voir, c'est Florent Pagny avec la dernière chanson du monde sur Ici Besançon.
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1: Ici, votre radio locale numéro 1 en Haute-Saône et dans le Doubs. 18h. Le journal en Franche-Comté, l'actualité avec Marion Streicher. Bonsoir Marion.
3: Bonsoir Louis, bonsoir à tous.
1: On en sait un peu plus sur la mort de cette femme de 36 ans, retrouvée dans son logement au clair-soleil mardi soir.
3: Cette femme n'a pas été tuée, c'est ce qui ressort de l'autopsie pratiquée sur son corps. Son conjoint avait appelé les secours avant d'être placé en garde à vue. Cédric Lietto, bonsoir.
4: Bonsoir.
3: L'autopsie exclut la participation d'un tiers, c'est ce que dit le parquet de Besançon.
4: Oui, cette femme de 36 ans n'a pas été étranglée. C'est le principal enseignement à tirer de l'examen pratiqué sur le corps ce matin. Pas d'intervention d'un tiers, donc on savait déjà qu'il n'y avait pas de traces de lutte dans l'appartement, pas de bleu ou de marque de coups sur le corps de la victime. Pour l'instant, on n'a pas plus de certitude sur les causes du décès. Des analyses toxicologiques sont en cours pour savoir si la victime a pu ingérer des médicaments, par exemple. L'enquête se poursuit. Mardi soir, le conjoint de cette femme âgée de 50 ans avait été placé en garde à vue. Il avait été condamné en début d'année pour des violences conjugales sur la victime. Il soutient depuis le début ne pas être lié à la mort de sa compagne. Le parquet de Besançon n'a pas encore communiqué sur l'issue donnée à cette garde à vue.
3: En Haute-Saône, c'est bien au cours d'une rixe qu'un jeune homme d'une vingtaine d'années a été tué hier soir sur la commune de J. Un suspect de 26-27 ans est en garde à vue. La victime a été tuée de plusieurs coups de couteau. Dans l'Aisne, l'ex-petite amie de Chloé a avoué le meurtre de la collégienne de 14 ans. Hier matin, la jeune fille a été poignardée alors qu'elle se rendait à son collège. L'ex-petite amie de 23 ans n'avait, semble-t-il, pas supporté la séparation. Il l'avait menacée par téléphone il y a quelques jours avant de passer à l'acte hier. Dans le collège et le village de Fère-en-Tardenois, dans l'Aisne, c'est la stupeur, la sidération face à ce que les habitants qualifient d'horreur absolue. Plusieurs adolescentes racontent avoir elles aussi subi des menaces de cet homme. Vous les entendrez tout à l'heure à 19h. Un apprenti électricien de 19 ans s'est grièvement brûlé aux mains ce matin sur un chantier du côté de Mout. Il a été électrisé. À Bonnetage, près de Morteau, un choc frontal entre deux voitures cet après-midi. Il a fait deux blessés, dont une grièvement, qui est en cours de désincarcération, avec pas mal de soucis de circulation, Louis, à la suite de cet accident à Bonnetage.
1: Exactement, la route a été coupée totalement. Elle est toujours coupée, d'ailleurs. Si vous voulez dévier, vous passez par le village de Le Luyer, notamment.
3: Et puis, un petit peu plus tôt dans l'après-midi, sur le même secteur, du côté de Morteau, l'hélicoptère Dragon 25 est intervenu au-dessus de Grandcombe des Bois, juste à la frontière suisse. Là-bas, une femme de 74 ans blessée à la cheville a dû être élitreuillée et transportée à l'hôpital de Pontarlier.
1: Dans quel état se trouvent nos nappes phréatiques en Franche-Comté après un début de printemps particulièrement sec?
3: C'est vrai qu'en dehors de cette semaine où on a franchement été, comme on dit, un peu arrosé en Franche-Comté, depuis le début de l'année, c'est très beau, mais très sec, avec des photos qui peuvent inquiéter, comme celle du Sceau du Doubs, où on se croirait en juillet et pas du tout au mois de mai.
1: Alors la question, évidemment, est-ce grave, docteur?
3: Eh bien, c'est bas, mais ce n'est pas exceptionnel, nous dit Flavien Riffiaud, le responsable de l'hydrométrie à la Dréal de Bourgogne-Franche-Comté, la direction régionale de l'environnement, de l'aménagement et du logement.
5: On a eu deux mois, mars et avril, secs, qui arrivent après un mois de février humide. Donc globalement, on est sur une situation qui est un peu plus sèche que la moyenne. C'est pas inquiétant, on est au final sur des niveaux assez comparables à ce qu'on avait l'année dernière, début mai. On estime qu'on a à peu près une année sèche qui revient une année sur quatre. Donc trois années sur quatre, on va partir de niveaux un peu plus hauts. Mais une année sur quatre, on va avoir ces niveaux ou plus bas. Les cours d'eau qui sont connus pour descendre bas où les basses eaux sont visibles, on a pu voir là, fin avril, début mai, des niveaux qui certaines années se rencontrent qu'au mois de juin ou qu'en juillet. Je pensais au Doubs après les pertes, après à l'aval de Pontarlier où on a pu être à un assec, chose qu'on a très régulièrement quasi chaque année. Mais voilà, cette année, il est arrivé fin avril et non en juin ou juillet.
3: Les premiers comités sécheresse de la saison sont programmés dans les prochaines semaines en Franche-Comté, mais pour l'instant, aucune restriction d'eau dans la région. Au tribunal de Besançon, la cour d'appel examine cette fin d'après-midi l'affaire de détournement de fonds concernant l'ancien maire Jean-Louis Fousseret et son ancienne collaboratrice Alexandra Cordier. L'audience vient de débuter avec le rappel des faits. Pour mémoire, c'était en 2019. Alexandra Cordier, collaboratrice de Jean-Louis Fousseret, avait quitté son poste pour se présenter aux élections municipales. Elle avait touché à l'époque plus de 90 000 euros d'indemnité. Le foot, suite à la qualification du PSG pour la finale de la Ligue des Champions, des affrontements ont opposé en région parisienne des supporters aux policiers. Une centaine de personnes sont toujours en garde à vue cet après-midi. Ce soir, le foot sur le terrain. Strasbourg va tenter de se qualifier à son tour pour la finale de la Ligue Conférence. Les Alsaciens reçoivent les Espagnols de Rayo. Au match aller, Strasbourg s'était incliné 1-0. Et puis un regard vers l'Espagne et la Vuelta. Les franc-comtoises ont terminé à la 13e place de l'étape du jour pour Juliette Berthet, à la 20e place pour Evita Music. Demain, Evita, a priori, devrait être plus à l'aise puisque c'est une étape de montagne.
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3: Et le soleil nous gâte pour à l'aube de ce long week-end. On sent qu'il y a comme un petit air de vacances.
1: Non, mais on va pouvoir se faire plaisir ce soir et puis demain. Sortez les barbecues, il fait beau en Franche-Comté. Du soleil annoncé demain matin et des températures quand même à la baisse hein, dans la région. Faut le dire. On aura 2 degrés pour les maxis près de la frontière suisse, 5 degrés pour les plaines du Doubs, de la Haute-Saône et du Jura. En seconde partie de journée, il va toujours du soleil. Hein, on va pouvoir se régaler. Mais attention, près de chez vous, près de Pontarlier, de Moutet et de Morteau, les nuages vont revenir en fin de journée avec quelques possibles averses hein, près de chez vous. 18 d'ailleurs, c'est la maxi attendue sur le massif jurassien demain. On aura 19 à Valdaon et Saint-Hippolyte, 21 pour le pays de Courbet, 21 à Poligny, 22 à Luxeuil, 22 et 23 degrés pour les maxis à Besançon, Dole et Vesoul. Merci Marion Stréchard.
3: Bonne soirée à tous.
1: C'était un plaisir. On vous souhaite bien sûr aussi une belle soirée. Et l'actu revient à 19h avec ici Besançon sur les routes. On le rappelle, hein, il y a la route qui est déviée entre Bonnetage et le secteur du Lyé. C'est sur la départementale 41. Il y a un accident qui s'est déclaré il y a maintenant une heure. Alors la route est totalement bloquée. Hein. C'est la route de Besançon, la départementale 41. Si jamais vous voulez aller eh bien, sur le secteur de Consolation Maisonnette ou de Grandfontaine, vous pouvez dévier par le Russet ou alors vous passez par le Haut du village et vous pourrez rejoindre donc le Luyé. Il y a les services de secours hein, qui sont sur place. Évitez le secteur donc entre le Luyé et Grandfontaine sur la route de Besançon. Il y a un accident et c'est totalement inaccessible ce soir. 0381 833 106 aussi sur les routes.
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1: Douceur, bonheur, joie, c'est tout ce que je vous souhaite là pour ce long week-end du 8 mai. Etienne Dao pour la musique tout de suite avec Mon Manège à moi sur ici Besançon.
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0: Ici Besançon avec Étienne Dao à l'instant, avec notamment mon manège à moi. En parlant de manège, il y a la foire comtoise qui ouvre dès demain, Micropolis Besançon. Il y a plein de manèges à la foire comtoise. Allez-y, et en plus Cyril Seguin sera sur place demain, de 10h à midi sur le stand ici Besançon.
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0: C'est la fête ce soir, c'est le week-end qui commence, demain c'est férié, 8 mai évidemment, vous avez peut-être la chance hein, d'ailleurs d'être déjà en week-end ce soir. Du coup j'ai préparé le meilleur pour vous, hein. Il y a le soleil, on se fait plaisir, il y aura les Pink Floyd dans un instant, et puis je vous rappelle aussi qu'il y a 10 000 euros de voyage à gagner en ce moment avec Bellambra Voyage et votre radio ici. 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Le prochain disque rayé, je vous donne l'information, il tombe juste après les 18h30, juste après vous avoir présenté de sorties gratuites en Franche-Comté. On va aller dans un festival de lecture là dans un instant à Besançon dans quelques jours, un festival avec un auteur à retrouver juste après, Céline Dion.

0: Elle a surpris tout le monde avec cette chanson dévoilée il y a quelques jours. C'est Dansons avec l'artiste Céline Dion sur Ici Besançon. On file tout de suite au Cursal. Ce week-end, Salle Proudhon, il y a le festival des littératures policières noires et sociales qui vous attend avec l'association Pas Sérial S'Abstenir. Et cette année, c'est Sébastien Gendron qui est au programme, à l'affiche de ce week-end. Il est avec nous par téléphone. Bonsoir Sébastien.
1: Bonsoir.
0: Vous êtes l'auteur de plusieurs romans noirs et jeunesse, notamment Chevreuil, Sur la route d'Indianapolis ou encore Python. Vous serez présent donc pour cette nouvelle édition avec votre nouvel ouvrage, Chien. J'ai vu que c'est une histoire de détective. Mais quelle est l'histoire que nous suivons avec cette nouvelle parution, Sébastien ?
1: Ouais, c'est une histoire de détective privé qui intègre une agence un peu ringarde. Voilà, et puis qui, plutôt que d'appliquer le travail qu'on lui donne, va se rendre compte qu'en plus, cette agence de détective couvre des malversations, donc il va plutôt enquêter sur ses patrons que sur les femmes trompées qu'on lui commande de surveiller.
0: Ouais, voilà. Et cet ouvrage, on pourra donc le découvrir avec vous ce week-end, discuter avec vous, l'acheter également. Il est où votre bonheur dans l'écriture de romans, vous, Sébastien ? Pas facile.
1: Le bonheur, c'est de m'inventer moi-même des images, un peu pour me faire sortir de mon quotidien, on va dire.
0: Ouais.
1: C'est cette partie-là. Non, mon vrai bonheur d'écrivain, c'est d'essayer de trouver la meilleure manière de raconter des histoires. Pour moi, je fais partie de ces auteurs qui pensent que l'histoire est un mal nécessaire. Moi, ce qui m'intéresse, c'est comment je raconte mon histoire. Voilà. Donc ça, c'est le vrai bonheur. C'est bon, l'histoire elle vient, voilà, nécessaire effectivement pour pouvoir la raconter, mais la manière de raconter m'a toujours beaucoup plus intéressé que l'histoire en elle-même. Donc ça, c'est mon vrai bonheur à l'écriture.
0: Et puis le bonheur pour vous aussi, j'imagine, c'est un festival comme celui-ci, le festival des littératures policières noires et sociales, hein, donc ce week-end à Besançon. En plus, c'est la 29e édition. C'est important d'avoir de tels rendez-vous pour des auteurs comme vous qui écrivez des romans noirs, des romans jeunesse. Pourquoi c'est important un tel rendez-vous, Sébastien ?
1: Déjà, c'est intéressant pour c'est plein d'intérêt parce qu'on rencontre nos lectrices et nos lecteurs. Et ça, c'est le seul moment finalement où ça peut arriver. Voilà. Et puis ensuite, après, il y a le côté très récréatif aussi où on se retrouve entre copines et copains de plumes. Ça, c'est le truc très sympa. Et puis, il y a aussi, c'est un moyen de prendre un peu la température du monde dans lequel on vit aussi. Parce que les lecteurs, ils viennent pas seulement nous acheter des bouquins, ils viennent aussi, parler de leur quotidien. Il y a des moments, il y a des histoires qu'on écrit et qui révèlent des trucs chez eux, qui leur donnent envie de nous confier, comment ils vivent, ce qu'ils traversent. La littérature noire, la littérature le polar, c'est aussi une littérature sociale, donc c'est une littérature qui parle de notre monde. Et c'est vrai que, on se retrouve aussi face à des gens de temps en temps qui peuvent ressembler à nos personnages. Pas trop les miens, parce que moi j'ai vraiment des personnages qui sont complètement dingues, mais quand même.
0: On sait jamais.
1: Et ouais, ces moments d'échange sont très, très, très précieux. Pour nous, voilà.
0: Et si jamais vous avez envie d'enquêter sur vos patrons, si vous avez envie de vous mettre dans la peau d'un détective, moi je vous conseille la lecture de ce nouvel ouvrage Chien, à découvrir donc samedi et dimanche. C'est entrée gratuite en plus pour ce festival de lecture noire, policière et sociale. Donc vraiment, faut y aller. Samedi, dimanche, 29e édition au Cursal de Besançon. Il y aura vous, Sébastien Gendron, et bien sûr d'autres auteurs français. Merci, bon voyage jusqu'en Franche-Comté là demain. Vous allez pas tarder d'arriver ici chez nous et passer une belle fin de soirée, Sébastien. Au plaisir.
1: Merci beaucoup. Merci
0: à vous. Bye bye. On continue notre soirée tous ensemble. C'est le week-end ce soir pour la plupart d'entre vous. On profite et surtout, on retrouve Culture Club tout de suite avec le Collector. Do you really want to hurt me sur Ici Besançon.

0: Et ici, on fait plaisir à tout le monde, hein. Aux plus nostalgiques, notamment avec les souvenirs de Pink Floyd à l'instant, et puis à celles et ceux en quête de fraîcheur. Il y a Oria qui arrive dans un instant, c'est la nouveauté du moment.
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0: Avec son titre Soirée mondaine d'ici quelques minutes. 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La musique d'ici avec Orien dans un instant, et juste après, je vous propose 2 sorties gratuites pour ce week-end en Franche-Comté.
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0: Allez, tout de suite, on file dans la ville natale de Gustave Courbet, le peintre Gustave Courbet. Il y a une belle sortie à retrouver dimanche. Direction Ornans, hein, bien sûr. Mobilier ancien, livres précieux, vaisselle d'époque et curiosité insolite au rendez-vous ce week-end. Elle s'annonce bien, cette cinquième édition de la brocante professionnelle d'Ornans, sur la place Courbet, avec divers brocanteurs spécialisés dimanche. 8h-18h, plusieurs objets à chiner, surtout une belle ambiance depuis le centre ornanais. C'est gratuit pour y assister, y accéder. Il y a une buvette, en plus c'est de la musique, hein, retrouvée donc dimanche depuis le centre-ville d'Ornans. Sinon, qui veut du fromage de chèvre comtois? Parce que si c'est votre cas, il y a un rendez-vous en ce moment même à Vaunans. C'est près de Lure en Haute-Saône. Jusqu'à 21h, il y a un marché de producteurs et d'artisans locaux qui vous attend depuis le parking de la salle Espoir de la Butte, avec miel, fromage, bière, vin, fleurs, charcuterie et bien d'autres produits à retrouver sur place. Si jamais il y a des amis qui viennent à la maison ce week-end, et bah, allez à Vaunans dès maintenant. Il y a le marché jusqu'à 21h. C'est gratuit et même les animaux sont acceptés. Rendez-vous au 7 rue de la Grande Vie.
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0: Je vous le rappelle, il y a 10 000 euros de voyage à gagner avec Bellambra Voyage en ce moment. Tous les jours, il y a un disque rayé qui se répète dans notre playlist. Il se pourrait bien que ce soit ce disque. Ici Besançon avec Bibi et tout simplement pour vous ce soir. Belle soirée, bon week-end.

0: C'est le week-end ce soir en Franche-Comté, il fait beau, oh, la vie est belle. Hein. Coldplay avec nous pour Feels Like I'm Falling In Love. D'ailleurs sur France 2 tout à l'heure, 21h10, il y a Envoyé Spécial qui vous retrouve avec une spéciale logement et notamment colocation. Le programme télé, les coulisses télé aussi, hein, comme chaque soir à 18h40 avec Patrice Gascoigne, qui aujourd'hui est parti prendre des nouvelles d'un grand champion de jeu télé, un champion qui vient de quitter les 12 coups de midi.
1: Le dimanche 20 avril, vous étiez quelques millions à assister au départ volontaire de Cyprien, troisième plus grand maître de midi des 12 coups de midi.
2: Jean-Luc,
3: oui, c'est vrai.
2: Je rends mon étoile maintenant.
3: Alors là, Cyprien n'est plus dans le jeu. On l'applaudit très très très fort.
1: Oui, vous avez bien entendu, le candidat Cyprien n'est pas éliminé des 12 coups de midi. Il a décidé de partir. Alors, je vous rassure, hein, si vous n'avez pas suivi, il part après 212 participations au jeu quotidien de TF1 et avec 861 337 euros de gains. Le voilà donc sur le podium des plus grands maîtres de midi. Alors, j'ai laissé un petit peu de temps à Cyprien pour reprendre son souffle après cette belle aventure et je lui ai demandé si on ressortait différent d'une si longue et excitante expérience devant les caméras des 12 coups de midi. Cyprien.
4: Alors, j'ai essayé pendant la plupart de mon parcours de pas trop changer, justement parce que dans des conditions aussi exceptionnelles, ça fait peur de perdre ses amis, de perdre ses repères, de perdre les habitudes qu'on a prises et qui sont bonnes. Donc j'ai fait beaucoup d'efforts pour essayer de rester le même.
1: Cyprien, maintenant que l'aventure Les 12 coups de midi avec Jean-Luc Reichmann est terminée, si vous aviez une petite anecdote pour nous dévoiler les coulisses du jeu de TF1.
4: Alors ce que les gens savent sans doute, c'est qu'on fait plusieurs émissions par jour, on en fait généralement 5. Et donc entre les émissions, moi j'avais une petite tente dans laquelle il y avait beaucoup de barres chocolatées, pas mal de compotes, de 3 jus de fruits. Et c'était un endroit un peu calme où ça me permettait de me ressourcer, sans forcément vraiment essayer à me concentrer, mais au moins pour passer des moments en dehors du jeu.
1: Alors je ne sais pas si Cyprien avec ses gains va se construire des châteaux en Espagne, mais lors de sa longue participation aux enregistrements en banlieue parisienne, vous saurez qu'il avait donc sa petite tente. Bon, Cyprien, maintenant, vous pouvez nous le dire, vous allez en faire quoi de ces 861 000 euros et des poussières que vous avez brillamment gagnées?
4: Alors pour le gain, honnêtement, je me suis toujours dit que ce serait un peu bête de prendre les décisions hâtives et de choisir des choses dans la précipitation. C'est une somme qui est quand même assez coquette et je voudrais pas prendre le risque de faire n'importe quoi avec. Donc pour l'instant, je vais réfléchir.
1: Le maître Cyprien a bien raison, il va réfléchir. En attendant, les 12 coups de midi se poursuivent du lundi au dimanche à 11h50 sur TF1. Tiens, c'est exactement comme les coulisses télé qui reviennent tous les jours ici.
0: Ouais, et puis si jamais vous aimez les jeux, sachez que demain Cyril Seguin vous attend de 11h à midi à la foire comtoise de Micropolis Besançon avec les défis d'ici. Écoutez cette mélodie, ça va vous rappeler des souvenirs. Ah oui, la 7ème compagnie avec d'ailleurs ce soir à la télé sur TF1, 21h10. On a retrouvé la 7ème compagnie. Voilà, c'est le week-end, on se fait plaisir et on rigole avec le programme télé. On va dans un instant parler sport. Là pour l'heure, c'est Daniel Lavoie, Patrick Fiori et Garou qui nous retrouvent avec ce joli morceau, Belle.

0: Daniel Lavoie sur ICI Besançon, Patrick Fiori et puis Garou avec ce morceau de plaisir. Belle sur votre radio ici.
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0: 18h47, on parle sport sur ICI Besançon. Enfilez vos crampons, on va tout de suite à Pontarlier au stade Paul Robe. Ici, nous soutenons le CAP Rugby Pontarlier. C'est le président qui est avec nous ce soir par téléphone, David Ligier. Bonsoir président.
2: Bonsoir.
0: On est content de vous avoir là pour cette fin de saison, David. On vous suit, hein, bien sûr, depuis le début du championnat. Bon, dernièrement, vous aviez accédé au 32e de finale du championnat de France de Fédéral 3. Mais bon, vous êtes incliné face au Grand Ole Rugby. Moi, je voulais savoir, qu'est-ce que vous en pensez de cette saison 2025-2026, David, pour vos joueurs?
2: Une saison plutôt satisfaisante. Alors là, je vais parler notamment du groupe senior.
0: Ouais.
2: C'était l'année de la reconstruction après une dizaine d'années en fait de... l'effectif était insuffisant pour se maintenir en Fédéral 3. Ça faisait quelques années, les deux dernières années notamment, où c'était un petit peu compliqué. Donc on est redescendu en Fédéral 3 avec énormément de jeunes issus de la formation du CAP Rugby qui sont venus rejoindre directement l'effectif des équipes seniors.
0: Mmh.
2: Donc beaucoup de jeunes, un nouveau staff qu'on a mis en place. Donc une année un petit peu du renouveau. Et puis ben, on est très content parce qu'on a réussi à aussi bien sur l'équipe réserve que l'équipe a atteint les phases finales qui étaient l'objectif de début de saison.
0: Ouais, donc vraiment félicitations aux joueurs. Il y a aussi les jeunes hein, chez vous, les moins de 16 ans notamment. Bilan plutôt positif, il y a de l'espoir. Comment vous la percevez cette saison pour les jeunes du CAP, David?
2: Notamment alors, sur la catégorie moins de 16, on évolue au niveau national. Donc ouais. Il y a un niveau très relevé avec des confrontations très rugueuses. Cette année, c'est un petit peu plus compliqué, mais à savoir qu'on a beaucoup de premières années. Et c'est vrai qu'en première année, un deuxième année, sur ces catégories-là, ça change énormément. Donc ça laisse présager de belles choses pour l'année qui vient. Et puis également, sur la catégorie U19 en régional, on est qualifié pour les phases finales régionales. Donc la relève qui est en place assure.
0: Bon, tant mieux. Donc du coup, les seniors restent en Fédéral 3 l'année prochaine, Fédéral 3 bien sûr. David, sinon économiquement, le club se porte comme il faut? Il y a des soucis, il n'y a pas de soucis, des peurs, non, tout va bien?
2: Il n'y a pas de soucis, ouais. Tout va bien. On a la chance à Pontarlier d'avoir un public très nombreux. Le dernier play-off comme Grand Ole, on a dû jouer devant plus de 1200 personnes. On a un public qui est fidèle, on a des partenaires, un club à faire dynamique. Donc non, sur ce plan-là, au niveau aussi bien de l'ambiance que de l'organisation et du soutien de nos partenaires, on n'a pas à se plaindre dans le haut doux.
0: Bon, bah c'est parfait. En tout cas, nous, on est à fond derrière le CAP Rugby Pontarlier. On vous attend l'année prochaine, hein, bien sûr, David Ligier avec tous les joueurs. Vous êtes le président. Embrassez tout le monde, les bénévoles, les supporters, le staff, les joueurs. Et passez une belle soirée, David. Au plaisir. Au revoir.
2: Avec plaisir. Bonne soirée.
0: Et là, dans un instant, on continue de parler sport avec ici Besançon. On va notamment aller vous présenter le trail de la tranche jurassienne. C'est juste après Marine avec Escro sur ici.

0: Pourquoi vous y tenez avec l'organisation à cette transjurassienne trail, Pierre-Albert?
1: Ah ben, tout simplement parce que nous, ça nous permet de compléter notre offre d'hiver, hein, puisqu'on a la transju, également la transju cyclo, et puis ça reste dans notre culture d'organiser des événements, et notamment des événements de territoire, puisque sur cette transju trail, on traversera 3 communautés de communes, on fera une incursion en Suisse, on sera dans le Doubs, on sera dans le Jura. Donc on aime à parcourir le massif à travers nos organisations.
0: Ouais, ça va vraiment être chouette, hein, faut la faire, hein, cette course. Il y a plusieurs randonnées d'ailleurs, il y a une randonnée de 15 km, 5 km, il y a un trail de 10, 15, 25, 42, 65, puis après ça monte jusqu'à 110 km. Oui. C'est vraiment pas mal. Au niveau des inscriptions, vous en êtes où, Pierre-Albert, pour cet événement?
1: Alors, pour cet événement, je pense qu'on ne sera pas loin des 5000 participants. Actuellement, tous nos longs formats sont complets, puisqu'on a 15 formats à proposer sur les 2 jours. Mmh. Il nous reste un petit peu de place pour les retardataires sur le 5 km, également sur les courses de jeunes, et puis sur nos 2 randonnées.
0: Et je le précise, hein, c'est pas que pour les professionnels de la course à pied, du trail, hein, vraiment, c'est ouvert à toutes et tous. Donc, vraiment, faut pas hésiter à rejoindre la tranche du trail. C'est où les départs exactement, Pierre-Albert, cette année?
1: Alors, les départs, ils auront plusieurs lieux. Il y a Champagnole, ouais. Il y a Les Marais, c'est-à-dire la commune de Morbier, et puis il y a également Ourousse, où toutes les arrivées, par contre, se joue sur les
0: routes. Ok, très bien, avec bien sûr buvette, animation, hein, sur place, hein. On pense aussi à l'after sport, évidemment, avec la tranche du trail. Merci Pierre-Albert, c'est le 6 et 7 juin. Pour s'inscrire, il y a le site latranchejus.com, et je vous souhaite donc une belle fin de journée, Pierre-Albert, et bon week-end.
1: Je vous remercie, et bon week-end.
0: Au plaisir. Il y a Renaud là qui arrive avec Marche à l'ombre sur Ici Besançon, et puis juste après, un point sur l'actualité en France et dans le monde.
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1: Et l'équipe d'ici part en week-end avec Renaud à l'instant et Marche à l'ombre. Pas de panique, nous serons avec vous, hein, bien sûr, demain en direct et notamment avec Cyril Seguin qui vous attend à la Foire Comtoise. C'est le lancement de la 98e édition demain avec une spéciale Pompéi en Italie. Et Cyril vous attend sur place sur notre stand 10h, 11h avec plusieurs cadeaux. Et puis 11h midi aussi avec les défis d'ici.
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1: 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Il est 19h. Profitez bien de ces trois jours en Franche-Comté, profitez avec vos proches et restez avec nous. Là, il y a Laurent Petit-Guillaume qui arrive donc dans un instant. Pour leur place à l'actualité avec la rédaction d'ici. Bye.
3: Et on commence ce journal par un témoignage glaçant après le meurtre d'une jeune collégienne de 14 ans, tuée hier de plusieurs coups de couteau dans la rue, dans un petit village de l'Aisne, Ferrand-Ardenois, tuée par un homme plus âgé qui entretenait une relation avec cette jeune fille. Ce dernier reconnaît les faits mais nie l'intention d'homicide. Cet homme de 23 ans est bien connu dans la région. Plusieurs autres jeunes filles dénoncent ce soir des menaces. Mathieu Bonnour, vous avez pu rencontrer l'une d'entre elles. Attention, certains propos peuvent choquer.
4: Dans le salon de son père et sa belle-mère, Emma est encore sous le choc. C'est une amie très proche de la victime. Cette adolescente raconte. Les liens se nouent en ligne. Elle ne rencontre jamais cet homme de 23 ans. Au bout de quelques semaines de discussion...
5: On était en appel à ce moment-là et qu'il voulait remplacer Chloé avec moi. J'ai refusé parce que il avait 22 ans et puis il n'a pas accepté. Donc il a commencé à faire toutes les menaces.
4: Elle sort son téléphone de sa poche. Tout est enregistré.
6: Tu vas faire la pute à Paris quand je vais t'y emmener.
4: Une série de messages vocaux sur un groupe Snapchat d'une violence inouïe.
6: T'as envie de mourir plus vite que prévu. Je m'occupe de ton cas.
5: J'avais peur qu'il le fasse vraiment.
4: L'enregistrement glace le sang. Surtout maintenant que le suspect reconnaît les faits. Ses multiples coups de couteau. Et Emma n'est pas la seule à avoir reçu ce genre de messages.
5: Je sais qu'il cherchait juste à avoir des rapports avec plusieurs personnes. Et Chloé, elle l'aimait, donc elle restait toujours avec, quoi.
4: Elle essaye de parler à Chloé de cette relation qui n'a rien de normal. La victime venait de se séparer de cet homme il y a quelques jours, d'après plusieurs témoins.
5: Je lui ai dit que c'était compliqué, la différence d'âge. C'est pas comme si qu'avec un ou deux ans. Je pense qu'elle aurait jamais dû se mettre avec lui, quoi. Ça faisait je sais pas combien de temps qu'elle essayait de le quitter. Elle avait enfin réussi. Puis elle était heureuse sans lui, puis il l'a pourri.
4: Cette jeune fille décrit une relation de plus d'un an, sous emprise, une adolescente en classe de 3e, sous le contrôle d'un adulte de 23 ans.
3: Témoignage recueilli par Mathieu Bonnour. Les 5 Français à bord du navire infecté par l'antivirus ne présentent pas de symptômes inquiétants, selon le ministère des Affaires étrangères. Parmi eux, 2 Tourangeaux, qu'Issy Touraine a pu contacter. Ils appellent les Français et les médias à ne pas céder à la panique, c'est à lire sur ici.fr. Alors que Marine Le Pen attend toujours de savoir si elle pourra se présenter à la présidentielle l'an prochain, le Rassemblement National de nouveau dans le viseur de la justice. Une nouvelle enquête vient d'être ouverte par le parquet européen pour des soupçons de fraude. En cause, des formations aux interviews financées par des fonds européens, mais destinées à préparer la dernière campagne présidentielle. Péric Bonneau.
7: Ce qu'on appelle des médias training, les partis politiques qui ont souvent recours pour préparer leurs élus aux entretiens avec les journalistes. Problème, l'association Assez Anticorruption soupçonne le RN d'avoir profité des fonds européens pour financer ces formations pendant la campagne présidentielle, ce qui est interdit. Et Jordan Bardella, qui était alors président par intérim du parti, en aurait particulièrement bénéficié, non pas dans le cadre de son mandat de député européen, mais en vue de l'élection française. C'est en tout cas ce qu'affirme l'association qui a déposé une plainte en décembre dernier. Le parti réagit ce soir avant même d'avoir été officiellement notifié de l'ouverture de cette enquête. Toutes ces prestations de formation ont été réalisées dans les règles du Parlement européen et sur des sujets européens, affirme le RN, qui indique qu'elles ont été interrompues, ces formations, précisément en raison de l'ouverture de la campagne présidentielle. Jordan Bardella, nous dit-on, a déposé une plainte fin 2025 pour dénonciation calomnieuse.
3: Et dans l'affaire des assistants d'eurodéputés du FN, c'est le 7 juillet que Marine Le Pen saura si elle pourra se présenter à la présidentielle l'an prochain. Au lendemain de la qualification du PSG en finale de la Ligue des Champions, un supporter parisien s'est lancé un défi fou, a frété un avion pour aller voir le match à Budapest, Paris-Arsenal, le 30 mai. Abdel Merzouk a l'habitude de remplir des quarts de supporters, mais réserver un avion de 180 personnes, c'est une autre paire de manches. Il raconte à Nicolas Joly comment lui est venue cette idée folle.
8: Cette idée m'est venue déjà après la finale de l'année dernière à Munich, où j'ai affrété un bus où j'ai emmené 60 amis et amis d'amis avec moi, et on m'a lancé ce défi d'organiser un avion en fait. Et surtout ce petit clin d'œil vient des supporters du Bayern qui avaient affrété un avion pour aller à Madrid. Comment on fait? J'ai fait des recherches sur internet de compagnies charter que j'ai contactées via leurs différents sites internet. Il y a aussi un compte Instagram d'une société qui organise du transport événementiel, que ce soit en avion ou en bus ou autre. Et donc voilà, j'ai contacté ces personnes-là. Les derniers devis que j'ai eus après la qualification du PSG tournaient à 125 000 euros pour un avion qui pouvait accueillir 180 personnes.
3: Voilà, il cherche encore des volontaires hein, pour remplir son avion. Comptez tout de même 680 euros pour l'aller-retour, ce qui reste moins cher que les vols directs via les compagnies aériennes classiques qui sont à près du 800 euros. Si ça vous tente, on vous a mis ces coordonnées sur ici.fr. Et puis après Paris, on suivra un autre club français. Ce soir, en demi-finale retour de la Ligue Conférence. Cette fois, Strasbourg affronte le club madrilène de Rayo Vallecano à la maison, à la Meno. Le coup d'envoi de ce match, c'est à 21h.
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1: Vous écoutez ici Besançon ce soir. Des nouvelles de votre météo avec du soleil demain matin en Franche-Comté. Il y a des températures à la baisse. 2 degrés pour les maxis près de la frontière suisse et 5 degrés pour les plaines du Doubs, de la Haute-Saône et du Jura. En seconde partie de journée, du soleil encore, sauf pour le massif jurassien. Chez vous, les nuages vont se montrer dans l'après-midi avec quelques possibles averses à Pontarlier, Mout et Morteau. 18 d'ailleurs pour la maxi chez vous demain vendredi. 19 à Valdon et Saint-Hippolyte selon Météo France. 21 pour Ornans et Poligny. 22 à Lurégré et 22 à 23 degrés pour les maxis à Besançon, Dole et Vesoul. Bon week-end avec ici Besançon. Je vous laisse avec 100% années 80, signé Laurent Petit-Guillaume.
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9: Bonsoir à tous, j'espère que vous avez passé une bonne journée. Allez, jusqu'à 20h, on replonge dans les archives du Top 50. Place aux tubes qui ont marqué toute une génération, voire deux, voire trois, et plus si affinité. Non, ça fait peut-être un peu beaucoup. Bref, ce soir, ça commence comme ça.

0: Englishman in New York, c'était Sting. 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
0: On peut tous être un jour le héros d'une chanson. Oui, oui, même vous. La preuve, ce Englishman in New York dont parle la chanson est un écrivain gay, Quentin Cripps, qui a quitté Londres pour s'installer à New York en 81. Sting l'aimait beaucoup, et bah bingo, la chanson devient un tube mondial, voilà. Encore une histoire ? Bon, d'accord. Le Fernando de Abba, quelques années plus tôt, c'est un barman dans un bar que fréquentaient les quatre Suédois. Et voilà, hit mondial.
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1: Vous écoutez Sierra Marios avec Mort à la guerre, chanson co-signée avec Serge Lama.

0: c'est un artiste complet qui collabore régulièrement avec Fabienne Thibault, Pierre Billon, Gérard Lenormand ou Didier Barbelivien. Et qui partage sa vie entre le soleil d'Ardèche, Marseille, sa ville natale, et Paris. Guerre, premier extrait de l'album Auteur de France de Sierra Marios. Un coup de cœur ici de Romardèche.
1: Mort à la guerre.
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3: Une puydômoise aujourd'hui, elle était tournequoise. Bonjour Cécile.
4: Bonjour.
3: Merci de nous accueillir avec ce petit thé à la fleur de cerisier, a priori.
4: Oui, avec plaisir.
3: Et ces petites gaufrettes, bien appétissantes. Vous êtes née dans le département 59.
4: À Tourcoing. Et...
3: avec une maman belge, papa belge également.
4: Un peu, à moitié, voilà. Et ma maman plutôt flamande et mon papa plutôt wallon.
3: Quel souvenir est-ce que vous gardez de votre enfance, donc, soit à Tourcoing, soit... très vite, donc, à la campagne.
4: Oui, à Rugy, ouais. Un petit village de 1200 habitants, je crois. Et on habitait à 2 km dans un petit hameau, le hameau de Belzanois, qui existe toujours. Mon papa habite toujours là-bas. Et bah, en fait, les souvenirs, moi, c'était, on était dehors tout le temps, dans le jardin. Souvenirs de photos de la construction du garage.
3: C'était sur un territoire frontalier.
4: Oui.
3: Avec la Belgique.
4: Ouais. À 2 km donc, du centre du village. Il y en a beaucoup qui travaillaient ou qui travaillent en Belgique. Il y a l'Elnon, une petite rivière qui fait la frontière aussi.
3: Il y a un petit pont.
4: Voilà, et donc du coup, bah, cette rivière tout le long, et tous les endroits où on pouvait passer en voiture, il y avait un poste de douane.
5: Et là-bas, pas de tabac, pas de devises étrangères?
6: Non, monsieur le douanier, absolument rien.
5: Eh, si ça pète, hein. Allez, au bloc.
4: On allait de l'autre côté du petit pont, c'était louvé, un taminé, un café. Chaque fois que j'y retourne, je vais me promener là-bas. Enfin.
3: Eh oui, forcément, vous vous ressourcez, là où vous avez, où vous avez grandi. Passiez beaucoup de temps dehors, mais à faire quoi? Vous êtes dans l'observation?
4: J'étais un garçon manqué, j'étais la petite dernière, donc j'ai souvenir d'avoir fait des cabanes dans le pommier avec mon frère. C'est rigolo, j'étais souvent à pieds nus, en fait, je me souviens de ça.
3: Et aujourd'hui, la Cécile que vous êtes, elle marche encore pieds nus?
4: Pendant des années, j'ai oublié ça. C'est drôle, ouais. Bon, c'est... peut-être quand j'avais 47 ans que j'ai commencé à... même dans des parcs ou ici, au jardin partagé, parfois quand il est ouvert, et ben, quand l'herbe est fraîche l'été, j'enlève mes chaussures.
3: On dit que c'est très bon, hein. Ouais, c'est très bon pour la santé, de ressentir le sol avec, avec la plante des pieds. Bon, je me permets de goûter cette petite gaufre.
4: Ah oui, avec plaisir, oui.
3: Merci.
4: Donc, là, c'est du coup cassonade. Elle est noire.
3: Ah, c'est une cassonade aussi.
4: Ouais. Processus, en fait, la cassonade, moi je croyais que c'était non raffiné, mais en fait c'est hyper raffiné, c'est recuit.
3: Ça vous rappelle votre enfance?
4: Oui, complètement.
3: C'était le petit-déj?
4: Ouais. Non, ça c'était ces gaufres-là, les gaufres Rita, découvertes quand j'étais jeune adulte. Il y avait une dame qui en fabriquait à 1 km de chez nous, en France, du coup. T'es allée voir en vélo pour trouver, et en fait c'était chez elle. Je faisais des tartes au sucre avec ça.
3: Et on dit tarte au sucre.
4: Oui, tarte au sucre.
3: Au sucre, avec l'accent.
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7: Aujourd'hui, je vous propose de rencontrer Louis-Albert Debreuil. On l'appelle le prince jardinier. On est dans son château. C'est le château de la Bourdaisière à Montlouis-sur-Loire.
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9: Je suis Louis-Albert Debreuil, j'ai eu la chance d'être et le dépositaire de Dérolles et en même temps le propriétaire de la Bourdaisière.
7: Est-ce que vous pouvez me dire ce que ça vous évoque quand on vous appelle le prince jardinier?
9: Alors un grand sourire. D'abord, c'est un surnom qu'on m'a donné. En même temps, il y a toujours un prince dans un jardin. Le jardinier lui-même, c'est le roi ou le prince. Et il est sur son royaume, celui qui va cultiver avec aspiration, avec engouement et quelquefois déception. Et cette nature, on ne fait pas toujours ce qu'on veut. Mais l'émerveillement, c'est cette diversité.
7: Avec émerveillement et aussi avec une pointe d'espièglerie, je crois.
9: Alors l'espièglerie, c'est la marque de fabrique, certes de ma personnalité et de mon humeur, mais celle que je voudrais que l'on est quand on rentre et qu'on pénètre dans un jardin. Il faut être espiègle parce que la nature, elle l'est. Et quand on l'observe, que ce soit un papillon, que ce soit une mousse, ou que ce soit, ça sent bon, c'est merveilleux. Et puis, on est réveillé par quelque chose qui vous rappelle à l'ordre. Et c'est ça le monde dans lequel on est rappelé à l'ordre, il faut le faire avec humour.
7: Est-ce que le jeune Louis-Albert était expérimentateur déjà.
9: Alors, le jeune Louis Albert, quand il était tout petit, c'est-à-dire hier, il aimait être dans le potager à Broglie. Il aimait Monsieur Coquerel qui me montrait effectivement tout ce qu'il y avait dans sa maison, ses graines, ses cordeaux, ses outils aratoires, ses instruments aratoires. Ça m'a marqué. J'étais pas parti pour être jardinier. Je suis devenu simplement un homme de la nature que j'étais quand j'étais jeune parce que j'y suis bien.
7: Votre nom, il est forcément associé au château qui est derrière nous, le château de la Bourdaisière. Est-ce que j'ai le droit de dire que vous êtes châtelain ?
9: Oui, mais enfin, c'est pas un gros mot. Je suis le dépositaire d'une maison qui était là avant moi, qui j'espère sera là après moi. Je porte dans mes convictions cet héritage qui est celui tout simplement de donner à voir ce lieu qui est ouvert au public de différentes façons. On peut y habiter, mais on peut visiter. Et l'expression de tout cela, encore une fois, c'est le vivant. Tout ça, c'est l'éducation. Faire tout ce qu'il faut pour faire en sorte qu'on ouvre les yeux et qu'on dise wow, c'est extraordinaire, c'est singulier, c'est le territoire.
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11: Adichas. Luca.
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13: Eh ben Adichas, Camille.
11: Adieu.
13: Toi, tu vas nous raconter une trop belle surprise qui t'est arrivée il y a 2 ans et demi, c'est ça?
11: Luca, car il y a un saut de la maïboune. J'étais chez ma mamie et elle nous met pas caribou ta minja de nos autres. Mes parents ils arrivent pour manger et qu'ils me disent ça aide de nos autres à la béiture qu'a su grosse colis qui t'attend et ils me disent viens à la voiture il y a un gros colis qui t'attend et vous cop caribou à la béiture couvrez la porte et ne baille pas serait je vois rien dans la voiture. Et au pied de Seti, qui a eu boule de peus, je vois une grosse boule de poil à mes pieds, qui est Lumeka, c'est mon chien. Lumeka qui s'appelle Soleil, mon chien s'appelle Soleil.
13: Oh, parce qu'il a mis du soleil dans ta vie?
11: Pas tout le temps, pas tout le temps. Kepkuntari, l'asbestes d'Aumeka, une autre cop. Je vous raconterai les bêtises de mon chien une prochaine fois.
13: Eh ben j'ai hâte. Merci Camille.
11: Merci, salut.
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1: Bonjour, je suis Jean-Luc Perrin, j'habite à la commune de Levignon. Je suis agriculteur et musicien de musique traditionnelle.
2: Cette passion des musiques traditionnelles, elle est venue comment ?
1: Elle est arrivée un peu sur le tard, après pas mal d'années de musique conventionnelle, banda, ça fait du coin quoi. C'est vrai que j'écoutais beaucoup Nadao, j'aimais bien ses sons, ses bruits, ses instruments bizarres. Et puis finalement, je me suis rendu compte que ces instruments étaient bien de notre région. Et puis il y avait des cours debout de ce type d'instrument-là qui était à proximité. Je me suis dit, allez hop, on tente, et puis voilà. Je joue à Tradalai, de la cornemuse, à fait de la boue. Je jouais aussi de la clarinette, de la flûte.
2: Quel est votre instrument préféré ?
1: La boue.
2: Pourquoi ?
1: C'est assez typique comme instrument, ça a un doigté assez simple, mais peu commun. C'est un son que j'aime bien. Par rapport aux autres cornemuses, c'est une cornemuse qui est beaucoup plus simple. Le bourdon n'est pas séparé de la gamme, en quelque sorte. Tout se fait sur le même morceau de bois, parce qu'autrefois, c'était tout simplement un morceau de bois dans lequel on faisait des trous et qui faisait du bruit, et puis voilà. Moi, la musique, en fait, m'est venue par mes parents, qui m'ont mis dans une école de musique, tout simplement parce que j'avais un oncle qui, lui, était musicien, et donc il fallait aussi que je fasse de la musique, puisque c'était une discipline comme une autre, qui était plutôt bien, individuelle et collective. Donc j'ai grandi avec un saxophone dans les mains, comment faire pour ma communion, ma première communion, ah, hein, oui. C'était un bel événement. Et puis ça a duré jusqu'à presque mes 30 ans, quand ma vie familiale s'est bien complétée et me laissait plus trop le temps dans les bandas.
2: Est-ce qu'il y a quand même un métier vous avez rêvé de faire et vous n'avez jamais fait?
1: Waouh! Quand j'étais gamin, je voulais être pétrolier, mais alors je ne sais pas pourquoi.
2: Ah bon?
1: Musicien, ça n'aurait pas fait rêver mes parents, hein, comme beaucoup de parents, alors que maintenant, musicien, c'est une belle profession, bien encadrée. Je dis à tous les parents, quand votre enfant veut être musicien, laissez-le faire. De toute façon, on est en carence de professeurs de musique, c'est une très belle profession. Notre type de bal, c'est souvent des danses collectives, des danses simples, et il faut que les personnes qui viennent voir se laissent prendre la main par d'autres personnes, par des danseurs. C'est vrai que tout le monde apprécie, ils se disent, mais punaise, c'est pas si mal, hein. De fil en aiguille, mais ils se prennent au jeu, ils aiment bien notre musique, puis la mayonnaise monte, ils dansent, ils chantent, et on fait ouais, finalement de belles soirées, c'est cool.
2: Jean-Luc Perrin, avant de se quitter, un petit défi, ça vous dit ?
1: Oui, dites-moi.
2: Ben, le nom de la radio qui vous a tendu le micro là aujourd'hui, c'est qui ?
1: Ah, ben Ici Gascogne.
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4: Arnaud Fromage est avec nous chaque matin. C'est l'heure de la nécessaire minute comtoise. Mon cher Arnaud, bonjour.
5: Bonjour.
4: Du côté des radars, il y a des petites surprises. On donne vraiment des drôles de noms aux choses, parfois, chez nous en Franche-Comté.
5: Oui, et en voici un nouvel exemple. Alors, petite mise en situation, vous êtes en voiture, vous venez de Belfort et vous roulez en direction de la chapelle sous Rougemont. Bref, vous êtes sur la départementale 83, vous passez de nez avant d'arriver à Rop. Là, vous passez devant la mairie, sur l'avenue Charles de Gaulle, il y a Céline Coiffure, mais vous continuez, la petite patte d'oie à la Vermenoncourt, vous restez sur la route principale et vous avancez encore un petit peu, il y a les jolies maisons typiques là sur le côté, et c'est là, dans le virage, qu'il faut freiner, tout simplement parce qu'il y a un radar.
4: Bon, bah, pas mal la petite balade là autour de Belfort, je vois pas vraiment... Vous voulez en venir, Arnaud ?
5: Eh bien, exactement à cet endroit précis, là, sous le radar, en face de la boîte aux lettres. Parce que ce n'est pas n'importe quel radar. C'est celui qui est surnommé le radar Johnny Hallyday. Mais alors, pourquoi allez-vous me demander maintenant que j'ai réussi à capter votre attention ?
4: Eh bien oui, pourquoi le radar de Johnny Hallyday, Arnaud ? Oui.
5: Pour comprendre, il faut remonter à février 1970. L'idole des jeunes a donné la veille un concert à Strasbourg et doit se rendre à Besançon. 3000 personnes l'y attendent et il est 18h passé. Dans la DS Palace Citroën, qui roule à fond parce que, bah, années 70, il y a donc Johnny Hallyday et Sylvie Vartan, mais aussi Mickey Jones, le guitariste de Johnny, Jean Ponce, son manager, et Sacha Rull, son secrétaire. On est en février, il fait nuit, il fait froid, il y a du verglas et ça roule vite, bref, Johnny perd le contrôle de sa voiture. Il glisse et se retrouve dans le fossé. Alors il parvient à reprendre le contrôle de son véhicule, parce que, ne l'oublions pas, Johnny Hallyday est un pilote, mais malheureusement, il y a un bloc de béton qui bloque le fossé, et la voiture finit par s'y écraser. À bord, Johnny et son guitariste n'ont rien, mais son secrétaire et son manager sont blessés. Sylvie Vartan, elle, a carrément traversé le pare-brise, elle a le visage en sang. En 1970, la ceinture de sécurité est censée être obligatoire, mais dans les faits, personne ne la met vraiment. Les voisins viennent au secours des blessés. Alors au départ, ils avouent ne pas vraiment avoir reconnu Johnny et Sylvie Vartan parce qu'ils sont sous le choc. Et les blessés sont conduits à l'hôpital de Belfort. Johnny s'empare du téléphone d'un riverain pour annoncer qu'il n'y aura pas de concert à Besançon ce soir-là. Sylvie Vartan, elle, s'exile quelques mois à New York dans une clinique de chirurgie esthétique.

0: première expérience et sa première expédition est partie au Groenland. On a entendu le premier épisode jeudi, à partir de 10h. Et le numéro 2 est déjà disponible en ce moment sur l'application ICI. Vous allez véritablement découvrir ce qu'a enduré l'équipe autour de Paul-Émile Victor. Une équipée qui a été véritablement sans danger, mais ô combien importante pour l'avancée de la science. Un podcast passionnant avec vous, mon cher Arnaud Fromage. Je vous dis à demain.
1: À demain.
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1: L'attraction ouvre ses portes, on va rentrer dans une première salle. Et déjà, quand on vient de dehors et qu'il fait 2 degrés, on est content de retrouver un peu de chaleur.
2: Bienvenue dans le monde de l'Alpe. Ici, vous trouverez les flancs les plus étranges de la planète.
1: Ce qui est assez incroyable, c'est qu'on traverse plusieurs salles avec plusieurs ambiances. On va pouvoir voir de nombreuses plantes, sentir, interagir en parlant. Et on va voyager à travers un jeu de lumière, un jeu de mapping assez incroyable. Et franchement, je l'avoue, c'est assez bluffant.
2: Transférons l'énergie récoltée des serres via le système racinaire de mes plantes. Au rendez-vous de l'autre côté. Je sens que ça va être spectaculaire.
1: Alors pour ceux qui ont déjà eu l'occasion d'aller au bassin des lumières à Bordeaux, on est un petit peu dans ce même univers. On va voyager dans une serre éclairée avec un mapping qui va interagir aussi en fonction de nos pas. Et ça, c'est plutôt sympathique. On marche, la lumière s'éclaire au sol, les murs sont éclairés avec des décors paradisiaques, fleuris. Et franchement, c'est extrêmement bluffant. Allez, on quitte la serre pour un autre monde, un autre univers. Direction la toute dernière salle où là, normalement, j'avais eu l'occasion de venir dans les coulisses lors de la construction de l'attraction il y a quelques semaines. Là, on va se retrouver face à un arbre imposant et il va falloir lui redonner vie en tapant en rythme sur des énormes tambours qui ont été mis à disposition. Et ça, je suis persuadé,

0: ça va plaire aux petits, mais aussi aux grands. Ok, donc là je vais me greffer avec une famille, on va taper à fond sur le tambour. Et en fait, à chaque fois qu'on donne une impulsion sur le tambour, ça envoie de l'énergie dans l'arbre, l'arbre prend vie. Et pour le reste, je vous laisserai le découvrir par vous-même, mais c'est, faut le dire, assez magique. Est-ce que je peux vous demander qu'est-ce que vous en avez pensé ?
1: Franchement, c'est super top, c'est une belle expérience, c'est très joli.
0: Ça vous a plu ?
2: Ça change beaucoup de toutes les attractions qu'on peut voir partout en fait. Et là, c'est vachement ludique, même pour les enfants. C'est très visuel. Le fait de à la fin de taper sur les tam-tams, franchement, c'est juste génial.
0: Est-ce que ça vous a plu, les filles ?
3: Oui.
0: Pourquoi ça vous a plu ?
3: Parce que, en fait, les plantes, elles nous avaient suivies. Et c'était trop bien, on a beaucoup aimé. Et voilà.
0: Bon ben voilà, je vous l'avais dit, ça marche sur les petits, ça marche sur les grands. Maintenant, il vous reste plus qu'à venir ici au Futuroscope pour venir découvrir la Serre des Mondes. C'est l'une des deux nouvelles attractions de cette saison 2026, la 39e pour le Futuroscope. Bon, je vous souhaite quand même qu'il y ait un peu plus de soleil qu'aujourd'hui. Quoique, franchement, pour aller dans la Serre des Mondes, vous serez quand même content de retrouver un peu de chaleur.
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6: Moi je file un rencard à ceux qui n'ont plus rien.
7: On m'a dit les restos ont besoin de bénévoles, si tu veux y aller, je te fais rentrer. Et puis voilà, j'ai mis les pieds, on m'a dit une demi-journée, deux demi-journées par semaine, c'est très bien. Et pour finalement arriver à pratiquement 5, 6, 7 jours, des fois, 7 jours sur 7. Il y a des semaines, c'est très lourd, mais bon, on le fait volontiers et vraiment avec passion. Et puis, ben voilà, j'y suis allée, j'ai poussé la porte. Et puis depuis, ben, la porte s'est jamais refermée.
8: Finalement, vous n'êtes pas à la retraite, clairement, dans le rythme du quotidien, Dominique. Vous êtes à plus qu'à temps plein.
7: Oui, et c'est d'ailleurs ce que les enfants me reprochent. Là, je suis partie une semaine à Paris, là, en formation pour les restos, et ensuite pour aller voir ma petite fille et ma fille. Mais j'avais l'ordinateur, il a fallu que je repasse des trucs. Oui, tu es là et tu fais encore. Ben non, mais ça va vite, hein, t'inquiète.
8: J'imagine qu'il y a quand même un peu de fierté.
7: Oui, bien sûr, ils ne me verraient pas rester à la maison. Non, parce qu'ils savent, bon, c'est pas mon caractère de rester là, à ne rien faire ou rester planté devant la télé. Bien sûr, ils sont très contents de ce que je fais. Hein. Ils voient que ça me permet de continuer d'avoir une vie active.
8: Au-delà d'une occupation, qu'est-ce que vous en retirez de ce bénévolat au Resto du Cœur, Dominique ?
7: C'est toujours le contact avec les personnes, hein, surtout de voir un petit peu cette population qui a vraiment besoin de nous et on se sent vraiment utile. De les aider, on fait un maximum pour les aider, donc pour essayer de vraiment d'améliorer le quotidien de toutes ces personnes.
8: Est-ce que vous créez aussi un peu du lien avec certaines de ces familles ? Il y en a que vous accompagnez depuis un petit moment ?
7: Oui, bien sûr. On ne devrait pas dire, mais des fois, de temps en temps, on a nos petits préférés, c'est sûr. Hein. On en a qui, à chaque fois, chaque distribution, nous disent merci. Et un merci, ça soulage énormément. Ça vaut vraiment deux ou trois critiques.
8: Je peux vous demander quel âge vous avez, Dominique ?
7: 76.
8: Vous avez réfléchi.
7: On ne s'en rend pas toujours compte. Il faut faire le calcul, hein, depuis un certain temps, de bouger de calculer.
8: Et vous voyez continuer jusqu'à quand ?
7: Je ne sais pas. Peut-être un petit peu lever le pied. Complètement lâcher, non. Mais un petit peu lever le pied, avoir retiré certaines casquettes quand même. Les années passent, hein, et tant que je suis encore un petit peu valide, j'aimerais bien pouvoir en profiter.
8: Vous diriez que ça vous maintient en forme aussi, cette activité ?
7: Ah oui, bien sûr, on est obligé de réagir, on est obligé d'être là. Oui, ça vous booste automatiquement, parce que sinon, si vous restez à rien faire, vous faites quoi, moi, hein ? Vous avachissez, vous faites là, vous réagissez plus. Ça nous permet de réagir, d'être en contact avec des gens, de discuter, d'échanger, pas toujours être d'accord, bien sûr.
8: Est-ce que ça vous a appris des choses? Et si oui, quoi?
7: Je voulais dire d'être patiente, non. Si, l'empathie, oui, c'est sûr, encore plus qu'avant, ça fait du bien. Et ça se passe ici, ici. Franchement, il y a une bonne ambiance, ça fait du bien d'aider les autres. C'est très prenant, mais c'est très intéressant et c'est très positif.
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9: Adieu Balen et adieu à toutes. Franz, une question.
10: Ah.
9: Kousiba, bapla la santat.
10: Bapla.
9: Ouais, bon. Si je vous pose cette question, c'est parce que le pitchou de mes voisins va Atalatal. Ah. Anna Atalatal, c'est aller coussi coussa. Donc il pourra aller mieux bas, Atalatal. À quoi fait mal d'une journée que le pitchou de l'Ebézi qui topasse des toussis. Ça fait plusieurs jours que le pitchou de mes voisins n'arrête pas des toussis. Alors, votre avis, qu'est-ce que ça signifie le verbe toussir en occitan?
1: Ce serait pas tousser?
9: Eh oui, bravo. En effet, en pays toussin, c'est dit toussi, autre prononciation, mais tussi, c'est des brembales au verbe tufega, sans oublier le verbe tufega pour dire également tousser. Alors, mais le pauvre drôle, vous pouvez dire que toussi, ce qui compte. Alors, le pauvre drôle, c'est-à-dire le pauvre garçon, je peux vous dire qu'il tousse quelque chose. Et quand quelqu'un tousse bruyamment, on dit en Gascogne toulousaine qu'il toussis comme une tibao.
1: Qu'il tousse comme un cheval.
9: Mais oui, ah c'est bon, quand une personne pousse très très fort. C'est pas dit les tamés qui toussissent comme un tambour. Ouais, comme un tambour, là aussi, c'est assez imagé. Oui. Ou encore qui toussissent comme une asclaire. Une asclaire, que j'accou, eh bien, c'est quelqu'un qui fend le bois et qui tousse fort, Macarel, et qui frappe fort comme un forcené. La toux se traduit en occitan par la tousse, le toussimène, le toussite, et dans certains endroits de la Gascogne, la toussiquaire. Alors, concernant le pitchou du voisin, nous n'y a mal que nous n'ajons remède. Il n'est pas de mal sans remède. Un bon sirop, et c'est la garite, un bon sirop, et il sera guéri.
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1: Et le cocktail américain, c'est quoi?
2: C'est un cocktail grillé avec une sauce américaine, tomate, échalote, une pointe de cognac, du vin blanc. C'est un peu relevé.
3: Un déca,
4: pâté, jambon, c'est une envoyette, gruyère, chantal, rosier, jambon de pays.
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6: L'endroit est pittoresque. Voyage au centre d'un Paris méconnu. Il suffit de franchir une porte, rue du Faubourg Saint-Denis, toute proche de la cave épicerie Jules, se faufiler dans une longue arrière-cour et entrer dans un hangar d'un autre temps. À l'intérieur, un alambic à la Jules Verne. On pensait que fabriquer de l'alcool en plein Paris était proscrit depuis 1925. C'était sans compter sur la dextérité et l'obstination du Al Capone de Paname, Nicolas Jules.
7: J'ai voulu créer une distillerie à Paris. Parce que Paris, justement, c'était une sorte d'anti-terroir. On avait une terre vierge pour aller créer et tout l'écosystème d'influence, d'énergie créative qu'il y avait à Paris, de cette beauté comme ça qu'on pouvait exploiter. Alors c'est un très bel alambic Holstein qui vient du sud de l'Allemagne, près de la frontière suisse, et avec une partie qui est ce qu'on appelle un pot still, un petit alambic de pot qui donne quelque chose de généreux, de puissant. Et à droite, on a une colonne qui ressemble plutôt à un saxophone de distillation et qui peut prendre différentes tonalités en fonction des réglages qu'on lui soumet.
6: Nicolas Jules distille Mar de Bourgogne, Armagnac, gin et vodka. En 2024, il est approché par une bande d'amis de Montmartre. Ensemble, ils décident, en partant du Mar, des fameuses vignes de la Butte, d'élaborer un alcool qui titre à 25 degrés. La Montmartroise est née dans un flacon au joli design, en 70 centilitres 49 euros ou en mini 20 centilitres 22 euros. Entre finesse et puissance, on est séduit par les notes citronnées et de framboise de la liqueur. Au même titre que le Sacré-Cœur ou le Moulin Rouge, la Montmartroise devient le symbole de la Butte. Delphine Socha, présidente de l'entreprise.
8: À mon mari et moi, on s'est dit qu'il manquait quelque chose à Montmartre, un produit qui pouvait être l'identité du quartier. On vit au pied des vignes. Et ça faisait longtemps qu'on trouvait que c'était dommage qu'on jette le mar. Et puis on s'est dit qu'on pouvait en faire quelque chose de chouette, quelque chose de convivial. Et avec Nicolas, on a élaboré une recette, Nicolas et puis d'autres Montmartrois, une recette à partir de l'ADN des vignes.
6: Comment vous conseillez de boire la Montmartroise?
8: Eh bien, vous pouvez la boire pure, avec de la glace ou avec du Schweppes pour en faire un spritz.
6: Que dire d'autre de la Montmartroise? Rafraîchissante, peu sucrée, la puissance aromatique est là, c'est vraiment bon. Où trouver cette liqueur? Sur la Butte Montmartre, bien sûr, et dans nos bistrots de Paris préférés.
7: Alors par exemple, il y a l'iconique Bar à Bulles, hein, le bar du Moulin Rouge à Montmartre. On a aussi le Nazir et le Saint-Jean qui sont vraiment des brasseries aussi pareilles de Le Pic où on retrouve cette vibration montmartroise. Et puis on a aussi des fans absolus comme le Guersan ou Bacave qui sont où là, leurs clientèles sont devenues des Montmartrois de cœur, hein, puisqu'ils ont vraiment. C'est des endroits où la Montmartroise est consommée vraiment de manière assez systématique, quoi.
6: Et la Montmartroise est en vente également dans les caves épicerie fine Jules, dont le navire amiral se trouve au 54 rue du Faubourg Saint-Denis, dans le 10e arrondissement. Et là, c'est le paradis des gourmands.
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9: On est dans l'ouest de l'Eure, grosso modo entre Bernay au sud et Pont-Audemer au nord. Le Lieuvin, c'est un petit bout de région dans la région. Aujourd'hui, je m'arrête à Saint-Benoît-des-Ombres chez mon copain Steve. Me voilà garé dans le jardin de Steve.
10: Eh, je crois que le décor est planté, là.
11: Salut, Fred.
10: Non, ouais. C'est magnifique.
11: Ouais.
10: Toi, dans ton jardin, t'as pas planté des arbres, hein.
11: Bah non, ils étaient déjà là. Hein.
10: T'as planté d'autres trucs, hein.
11: Tu sais, le terrain commence là-bas où t'es arrivé, là.
9: Et dès l'entrée, le décor est planté.
11: À partir de là, il y a des sculptures.
10: Alors toi, comme t'aimes bien les musées, bah t'en as fait un chez toi dans ton jardin, quoi.
11: Voilà. Ouais. C'est pas un musée figé, ça.
9: C'est-à-dire?
11: Par exemple, aujourd'hui, t'es venu chez moi.
9: Ouais.
11: Quand tu vas rentrer.
9: Ouais.
11: Tu pourras pas dire, je suis venu visiter le musée de Steve.
9: Ah bon?
11: Ah non. Tu pourras dire, j'ai vu ce que j'ai vu aujourd'hui. Parce que si tu reviens dans un moment, c'est plus le même musée que tu vas voir.
9: Dans son jardin, Steve a planté des dizaines de sculptures en bois.
10: C'est toi qui as fait tout ça, là ?
11: Ben oui, Fred.
9: Ben oui, c'est lui.
11: Ben oui, c'est moi.
10: Ça fait quoi, 2 hectares ici, je crois ?
11: Ouais, 1,5 hectare, ça va jusque là-bas, jusqu'aux chevaux, là-bas. Tu vois les chevaux au bout, ouais. Là-bas ?
10: C'est des sculptures en bois ?
11: Ben ouais, tout est en bois, là.
10: Que tu fais à la tronçonneuse ?
11: Tronçonneuse, disqueuse, ciseaux à bois...
10: Tu dégrossis à la tronçonneuse, quoi.
11: Tu dégrossis à la tronçonneuse.
9: Il sculpte des bestioles, Steve.
11: Tu vois, regarde tous ces bestioles par terre, là.
10: Il y a des crocodiles par terre.
11: Voilà, moi, j'ai pas de chien, moi. C'est ça, mes chiens. Les gens me disent, t'as pas de chien chez toi ? Ben, regarde les gueules, tu vois, là. C'est eux qui grattent la cour.
10: Tu fais que des animaux, en fait.
11: T'as remarqué ça, direct, hein ?
9: Non, mais quel sens de l'observation ?
10: T'as toujours vécu de la sculpture ?
11: Ouais, j'ai toujours su fils de sculpteur.
10: Il était en Normandie, ton père ?
11: Non, Fred. Moi, j'ai su à l'île Maurice. J'ai vécu là-bas. Je suis arrivé ici, en France. J'avais 40 ans.
9: Il y a 25 ans.
11: Donc, j'ai grandi dans l'atelier de mon père, si tu veux.
9: Et pourquoi il a quitté l'île Maurice ?
11: Bah parce que j'ai rencontré ma femme...
10: Bibi.
11: Ouais.
9: Le petit nom qu'il donne à sa femme.
11: Leila, il s'appelle.
9: Leila.
11: Ouais, Leila.
10: Comme la chanson de...
9: Clapton.
10: Eric Clapton. Leila.
9: Je suppose qu'il y retourne pas souvent à l'île Maurice.
11: Si, j'y vais, moi, de temps en temps. J'y vais, je t'ai dit, mais c'est pas à côté l'île Maurice. T'as déjà été ?
10: Bah non.
11: Non ?
10: J'attends que tu m'invites.
11: Ben, moi, c'est maintenant, c'est ici chez moi, Fred.
9: Et si on en revenait aux sculptures ?
10: Comment tu en vis alors ? T'as des commandes, des gens qui te passent commandes sur tes sculptures
11: et... Oui, j'en ai un peu de commandes. Sinon, comment je vis ? Tu sais, nous, on fait des ateliers. Parce que, tu sais, à mon âge, il est temps de.
9: De transmettre.
11: T'as trouvé le mot.
9: J'ai trouvé le premier.
11: T'as trouvé le mot. Avant moi, de transmettre les connaissances, tout ce que j'ai appris. Mon père m'a appris pour que je transmets. C'est ce qu'il m'a dit. Si tu transmets pas, ça sert à rien que tu apprennes.
9: Totalement d'accord.
11: Et je trouve ça très bien, moi.
9: Pourquoi ?
11: Parce qu'il y a un plaisir à apprendre et connaître. Et il y a aussi un autre plaisir qui est peut-être plus grand.
9: Je pense savoir de quoi il parle.
11: De transmettre.
9: Transmettre.
11: Parce que quand tu vois quelqu'un qui fait ce que tu l'as appris, qui réalise ça devant toi, c'est un plaisir que tu ressens.
9: On passe le flambeau.
11: Ouais, c'est notre rôle, hein.
9: Transmettre.
11: On est éphémère ici, nous. On est deux passages, comme on dit.
9: Steve sculpte les fruits et légumes, le bois, la glace et le sable.
11: Tout ça, quoi.
9: Je vous mets les infos et les photos sur l'appli.
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3: Je rêvais d'avoir une maison à la campagne. Cette maison, c'est comme si j'y étais née. C'est ma maison de famille.
12: Ma maison s'appelle l'Ostao de la Mar.
13: C'est une maison un peu envoûtante.
14: Eh bien, vous voyez, des livres et 3 fenêtres qui me donnent le paysage du pays, comme si c'était 3 tableaux.
15: Ils ont vécu ici.
0: Thibaut Gaudry.
16: Alain Delon, vous l'aviez rencontré sur un tournage ?
17: Non, je l'ai rencontré dans la rue. Mais on a fait un film ensemble qui était Jeff et qui était un film qu'Alain désirait faire avec moi, donc ça a été aussi une rencontre.
15: En 1968, 2 stars du cinéma français sont réunies pour la première fois à l'affiche de Jeff, un film qui ne restera pas dans les mémoires, contrairement à la grande histoire d'amour qui est en train de naître depuis quelques semaines. Mireille Darc et Alain Delon ne se quittent plus.
18: Alain Delon enchaîne les films, dont Jeff et Madly, sur lesquels il a comme partenaire l'égérie de Georges Lautner, Mireille Darc. Ils tourneront 8 films ensemble. Nouveau coup de foudre qui scellera une histoire d'amour qui le marquera à jamais. Il dira de Mireille, près de 40 ans plus tard, lors de sa disparition, « Elle était la femme de ma vie, ma moitié ».
15: 2 ans plus tard, alors que Delon est à Marseille pour tourner Borsalino et que le couple cherche un coin de soleil et de tranquillité, l'ami et agent de l'acteur, Georges Baume, leur fait découvrir Aix-en-Provence où il habite. Ils sont sous le charme et ne tardent pas à s'installer dans un hôtel particulier du quartier Mazarin, le plus ancien de la ville.
19: Pourquoi tu t'en vas ?
20: Parce qu'on est deux.
19: Je comprends pas.
20: Facile à comprendre. Un jour ou l'autre, il n'en restera plus qu'un de nous deux. Faut mieux que je m'en aille avant. On finira par se tirer dessus.
15: Dans l'hôtel de Boisgelin, aux belles pierres ocre, construit en 1650 et classé monument historique, ils louent le vaste rez-de-chaussée qui leur permet de profiter de l'adorable jardin avec son imposante fontaine à vasque. Ils y font même percer une porte dans l'un des murs afin de pouvoir sortir discrètement et éviter les éventuels groupies ou paparazzi, et flâner dans les rues ou aller déjeuner aux 2 garçons, la plus célèbre brasserie de la ville.
21: Tu sais que tu m'aimes ?
19: Sûr.
21: Même après que tu m'auras fait l'amour.
19: Ça dépend de toi.
15: Ils y mènent une vie paisible, en famille, dans cette ville qui est encore une belle endormie, qu'une polémique va réveiller un peu. Alain et Mireille aimeraient bien pouvoir se baigner au saut du lit et faire construire une piscine. Une faute de goût majeure pour les habitants du quartier et les défenseurs du patrimoine. Une polémique qui en créera une autre. Mireille D'Arc aime bronzer au bord de sa nouvelle piscine en tenue d'Ève. Conduisant un voisin, dont la vue donne sur le jardin, a déposé une main courante pour offense aux bonnes mœurs. Une protestation qui n'empêche pas l'actrice de continuer à lézarder nue sous le soleil aixois.
21: Faudra encore un peu de champagne.
1: Sommelier ?
21: Parce que vous avez besoin du sommelier pour me servir. Mais doucement, le champagne c'est fragile. C'est mon père qui m'a appris ça.
1: Ah oui ?
21: Tiens, vous n'avez pas besoin du sommelier pour me tenir la main ? Vous ne voulez pas coucher avec moi en plus, là, tout de suite sur la banquette ?
15: Ils passeront 5 ans dans ce lieu dont la beauté laisse interdit, comme le dit Mireille. Et aujourd'hui, il n'y a aucune plaque pour rappeler aux nombreux touristes qui se baladent sur la jolie place des Quatre Dauphins que cet hôtel particulier a abrité l'une des plus fameuses idylles.
4: C'est un mot qu'elle m'a écrit, il doit y avoir 40 ou 35 ans, ou 35 ou 40, peu importe, qui résume à lui seul tout ce qu'est Mireille. Et c'est un mot que j'ai toujours avec moi depuis ces 40 ans et qui m'aide à vivre. Mon amour, il est 3 heures du matin et je n'arrive pas à dormir. Je pense à toi qui as tellement de mal à vivre. Je t'ai donné tout. Et j'ai simplement besoin d'un peu de calme et de tendresse et d'un sourire le matin parce que la vie est là et qu'il faut remercier le ciel d'être l'un en face de l'autre et de s'aimer.
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1: À Cliosclé aujourd'hui, joli village perché de la Drôme, avec Marie Bolaton dans la fabrique de poterie.
2: C'est un lieu qui est vraiment historique, qui existe depuis 1903. Il y a des ateliers de fabrication qui sont en activité du lundi au vendredi, tous les jours de l'année. Les gens peuvent venir nous voir et il y a une boutique où on peut acheter les pots qu'on produit dans l'atelier. Et la particularité de notre lieu, c'est que vraiment tout est fait sur place. Donc la terre vient du village, elle est travaillée dans les ateliers, cuite dans les ateliers, décorée dans les ateliers et elle est mise en boutique après. Et une autre particularité, c'est que dans les années 60, à partir du moment où les pièces sont un petit peu diversifiées, il y a une personne qui a tenu cette poterie, Philippe Sourdive, qui a mis en place beaucoup plus le décor. Donc on a deux styles de décor, on va dire aujourd'hui dans notre fabrication. On a un décor qu'on appelle décor à la poire et on vient dessiner à main levée un décor sur les pièces, donc sur des assiettes, des saladiers, etc. Et on a un deuxième type de décor qu'on appelle le décor fin, ou décor au clou. Historiquement, et on le fait encore un petit peu, on dessine avec un clou, donc un vrai clou de bricolage assez long. On vient graver la terre, le contraste entre la couleur qui est appliquée et le dessin qui permet de révéler la terre qui est en dessous va vraiment mettre en valeur un dessin qu'on vient ensuite colorer. On est réputé pour ce décor fin.
1: Et donc aujourd'hui, pendant qu'Anastasia nous accueille dans la boutique, 4 potiers travaillent à la production.
2: En fait, on est salarié de la fabrique de poterie de Cliuscla, donc on travaille uniquement pour cette fabrique. Même si c'est une fabrication en série, chaque pièce reste unique parce qu'elles sont toutes faites à la main. Il y a 2 personnes qui sont dédiées au tournage aujourd'hui, Zoé Le Camus et qui, elle, travaille dans la fabrique, et un tourneur itinérant qui vient une fois par mois à peu près, qui s'appelle Béranger Dutertre. Après, on a d'autres façons de fabriquer des pièces qui ne sont pas du tournage. On a une calibreuse notamment, où on vient presser une boule de terre dans un moule en plâtre. C'est le cas notamment d'assiettes. Et donc là, j'ai un autre collègue qui fait plutôt la calibreuse, qui s'appelle Boris Dasnias-Mundler. Et puis, on a aussi une autre manière de fabriquer qui s'appelle l'estampage. Donc là, c'est ma collègue Émilie McGuinness. Et donc là, on vient créer une plaque de terre avec une machine qui s'appelle une croûteuse, qui vient faire une grande plaque et qu'on vient mouler sur un moule en bosse pour certains plats, notamment les plats à gaudron qui ont des finitions bien particulières. Donc ça nous permet d'avoir différents types de poterie. Et après, donc ces pièces peuvent être décorées. Et donc là, on est 2 décoratrices dans la poterie, donc Émilie McGuinness et puis moi-même, Marie Bolaton. Mais ce qui est particulier à cette poterie, c'est qu'on fait de ce qu'on appelle de la terre vernissée. Donc c'est de la terre qu'on cuit à, entre guillemets, basse température, environ 1000 degrés. Et on utilise la terre du village, donc qui est extraite dans une carrière qui est à 50 mètres de la poterie.
1: Et alors, cette terre a toujours fait le bonheur des villageois, puisque les premières traces écrites de l'activité potière de Cliuscla datent du Xe siècle. Et au XIXe, il y avait une cinquantaine de potiers indépendants dans le village. Et puis ensuite, au début du XXe siècle, la concurrence de nouveaux matériaux a obligé les potiers à se réinventer. Et c'est Marius Anjalleras qui a invité les potiers à se regrouper et a donc créé la fabrique de poterie de Cliuscla, un modèle de production complet qui a tenu jusque dans les années 50.
2: Ensuite, c'est Monsieur Sourdif qui a repris encore pendant des années, puis ses 2 fils. Il y a juste une petite fermeture dans toute l'histoire de la poterie entre 2012 et 2017. Et c'est à cette période que la mairie a décidé de racheter l'ensemble des bâtiments et des lieux. Ça a été un peu le nouveau tournant, puisque c'est une SIC qui a été créée dans une société coopérative d'intérêt collectif. C'est vraiment une entreprise patrimoniale. Ça se sent dès qu'on arrive dans les lieux. Ça a vraiment beaucoup de cachet et beaucoup de charme.
1: Alors pour en profiter, rendez-vous donc ici dans la fabrique de poterie à Cliuscla ou sur ici.fr, rubrique circuit court.
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3: Direction la Vendée à Beauvoir-sur-Mer. Je suis très heureux de vous emmener à la rencontre d'Anne-Marie. C'est une maraîchine très attachée à la Vendée et à la transmission de ses traditions.
4: J'y suis née et toute ma jeunesse est donc passée là-bas. C'était difficile. Mon père est décédé à 36 ans. Donc, on était 3 enfants, on est restés tout seuls, tous les 3, avec notre maman, avec une vache pour vivre, et puis un petit jardin. Et puis quand il n'y avait pas trop à manger, ma maman allait pêcher les grenouilles et les anguilles dans les fossés. C'est vraiment mes racines, le marais. Hein. J'y suis accro.
3: Vous êtes une vraie maraîchine ?
4: Ah oui, je suis une maraîchine à 100%. Hein.
3: Elle représente quoi la Vendée pour vous, Anne-Marie ?
4: C'est mon pays, c'est quelque chose qui m'est vraiment cher au cœur. Le marais, je peux pas m'en passer, mais dans le marais, il y a aussi la mer chez nous. Ouais. Et ça, c'est pareil. On a besoin de ça, nous. Je vais voir la mer, et je me promène dans le marais.
3: Pourquoi ça vous apporte quoi, vous ?
4: Une détente. J'ai un livre particulier aussi.
3: Ah.
4: C'est mon moment zen, moi.
3: Et c'est quoi ce livre que vous emmenez ? Ah, faut pas le dire.
4: C'est
3: votre petit jardin secret.
4: Oui, c'est mon petit jardin secret.
3: Alors, on le laissera dans son petit jardin secret.
4: Et puis, c'est pour ça aussi que je fais du folklore. Il nous faudrait des jeunes, mais les jeunes, maintenant, c'est compliqué. On en a dans le groupe, hein, on en a 5 et qui sont mordus, mais pour combien de temps ? Parce qu'ils sont jeunes encore.
3: Alors, qu'est-ce qu'on peut faire pour remédier à ça ?
4: Ben, on ne sait pas trop. Bon, maintenant, il y a beaucoup de balles folk et de choses comme ça.
3: Et pourtant, ces fêtes-là ont un succès assez populaire. Ah ben, parce qu'on va penser à Chaland autrefois.
4: Oui, à Chaland autrefois. Et ouais. Puis maintenant, ce qu'on fait beaucoup moins, ce sont des kermesses, par exemple. Moi, j'adore les gens, j'adore connaître des gens parce qu'ils m'apporteront quelque chose.
3: C'est essentiel pour vous.
4: Oui.
3: C'est même limite vitale.
4: C'est limite vitale, oui. Après, ben, j'ai fait 10 ans pour la RSB, là, la RSB qui est l'association des retraités sportifs de Beauvoir. Moi, les associations, c'est aussi apporter aux gens des choses, leur faire plaisir d'abord dans ce qu'on leur propose. J'espère vraiment que beaucoup de gens pourront se lancer dans les jeunes, il faut vraiment, mais je comprends bien qu'actuellement la vie est difficile. Les gens de 35 ans maintenant, ils sont tellement pris par autre chose que c'est compliqué.
3: Allez, on revient en arrière. Vous avez 18 ans, vous vous mariez, Anne-Marie. Vous diriez quoi à cette jeune fille ?
4: Je dirais qu'il faut dans l'avenir, à 18 ans, on est jeune. Il faut penser à ne pas rester seul dans son coin.
3: On va dire, Anne-Marie, ce matin, que vos petits-enfants nous écoutent là, à la radio. Oui. Vous voulez leur dire quoi, pour conclure ?
4: Je vais leur dire, essayez de faire un peu comme mamie. Essayez de donner, de partager, d'apprendre, de vouloir connaître... Voilà, plein de choses comme ça.
3: Anne-Marie, la passion de la Vendée, la générosité, la joie de vivre et l'amour des gens.
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5: Mon père, il m'apprend à cuisiner, du coup, moi, j'adore cuisiner avec lui. Et une fois, j'ai fait des haricots verts avec de la viande rouge. Et en fait, maintenant, je veux faire des repas que toute seule.
6: Moi, je cuisine des tagines, des couscous. Des fois, je cuisine avec ma mère des gâteaux, des pancakes.
7: Moi, je cuisine un bon coq et un poulet. Je suis le poulet qui danse, je suis le poulet qui danse.
8: Je sais faire des salades, j'aime bien. Ma maman, elle a cuisiné un repas, mais j'arrive pas à dire parce que c'est dans mon pays. Après, quand j'ai goûté, c'est très bon parce que j'aime bien.
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0: compositions, la chanson française rencontre les musiques électroniques et les délires pop.
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0: Oscar les vacances et MPL avec Les Puceaux, extrait de l'album Ceci n'est pas mon corps.
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0: Un coup de cœur, Isidre Mardèche.
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3: Bonjour à toutes et tous, bienvenue dans Affaires Classées, le podcast. Je vous emmène faire un petit tour deux siècles en arrière. Nous sommes dans la soirée du 1er mai 1827. Un paysan de Barcus rentre de la célèbre foire d'Oloron. Il est abattu par un inconnu. Question, qui lui en voulait donc ? Réponse dans un instant.
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3: Chaque année, le 1er mai, la ville d'Oloron-Sainte-Marie organise sa traditionnelle foire au bétail. Un rendez-vous inspiré des grandes foires d'antan et qui attire plusieurs milliers de visiteurs depuis le XIVe siècle. Ce lundi 1er mai 1827, Dominique, un habitant de Barcus, l'a passé, comme beaucoup, dans la capitale du Haut-Béarn. Rentrant seul, à pied, il est 22h lorsqu'il parvient à l'entrée d'un petit pont dit de Choco, à une courte distance de sa maison d'habitation. À peine pose-t-il le pied sur l'ouvrage qu'une soudaine lueur déchire la nuit. Une lueur doublée d'une détonation. Pas de doute, Dominique vient d'essuyer un coup de fusil. Blessé, le fermier tombe en criant « À l'aide ! À l'aide !» Au loin, il y a un homme qui court le long du ruisseau, enjambant une barrière. Pas de doute, c'est l'agresseur. Marianne, une jeune servante occupée à ses prières, entend les hurlements plaintifs de cet homme qui appelle au secours. La bonne dame s'empresse d'alerter le maître de maison, l'instituteur et quelques paysans qui accourent afin de porter assistance au malheureux, blessé à la poitrine et au bras gauche. Dominique Etchegoyen est transporté à son domicile où le médecin vient lui prodiguer les soins que son état grave nécessite. Au petit matin, le maire de Barcus se rend à son chevet. Il lui